En fait, t'avais prévenu dans cette chanson-là que t'allais sortir de la cage, sortir et casser les cases. Et donc, on est sur un gros changement d'ambiance puisque ta nouvelle chanson, beaucoup, c'est plutôt comme ça.

0: 10 ans ne sépare pas les deux extraits précédents, mais simplement quelques mois. Raconte-nous ce changement d'ambiance, même si encore dans la question, sur un mode très doux de piano, voix et cordes, tu disais que de toute façon, tu n'allais pas rester sage.
1: C'est ça, moi je suis jamais sage. Mais je pense qu'après l'Affreuse, qui était une création pour l'Hyper Weekend Festival, ici même à la Maison de la Radio, j'avais fini un petit peu ce trajet-là.
0: Ouais. La question, c'était pas juste une chanson,
1: oui.
0: C'était dans le cadre de tout un spectacle qui était très posé, très piano-voix.
1: Exactement, ouais. Piano-voix, où je voulais m'essayer à l'exercice de la chanson. Et après, je me suis posée, je me suis dit, tu sais quoi ? Attends un peu et on verra si ça revient. Et donc les idées ne me venaient pas tout de suite parce que la priorité, je pense, avant d'arriver à beaucoup, avant d'arriver à faire un album, c'était de me reconnecter avec moi-même et aussi avec mon public et mon audience. Et c'est là où la première étape a eu lieu, qui était celle de reprendre un peu contact avec mon public de manière un peu plus directe.
0: C'est intéressant, t'as dit public et après t'as dit audience. Alors même si in English audience, c'est
1: oui.
0: Public, en vrai, dans la vie, et notamment dans ta vie, c'est pas le cas de tous les artistes, mais en fait, t'as deux publics. C'est-à-dire, t'as ton public de musique, des gens qui vont aller à tes concerts, qui vont écouter ta musique, etc. Mais t'as aussi quand même 3 millions d'abonnés, je crois, sur
1: oui.
0: Instagram, etc. Et ça, est-ce que c'est les mêmes? Pas forcément. Donc, quand tu parles de la reconnexion avec le public, tu parles de ceux qui suivaient ta musique?
1: Je parlais non plutôt de ceux qui me suivaient au quotidien.
0: Ah oui.
1: Parce que ceux qui me suivent au quotidien, ça faisait des années que je les avais un petit peu mis de côté.
0: Oui, d'accord.
1: Pour prioriser du coup de la création artistique, les albums, les films que j'ai pu faire, toutes ces choses-là. Et donc du coup, j'étais en train de me dire bon, je m'ennuie un peu, je suis à la maison, je vais bien, je vais discuter avec eux, on va voir ce qui va en découler. Et en fait, de là, je me suis à la fois réconcilié avec cette partie de moi que j'avais un peu mis de côté. Et ensuite, des idées me sont revenues un peu pour écrire de la musique.
0: Et oui, et alors, tu t'étais déconnecté de ça, pourquoi ? Parce que tu t'étais dit que pour être un vrai artiste, tamponné, artiste, chanteur, il fallait pas faire des vidéos, il fallait pas être trop marrant, en fait.
1: C'est ça. En fait, c'est le côté drôle, c'est le côté internet aussi qui est assez neuf. Et le fait que le métier demande un petit peu il y a cette quête de légitimité qui vient parfois même pas de nous, mais qui nous a un peu imposé. Et en fait, je me suis rendu compte que je m'en foutais un peu.
0: Bah oui.
1: Parce que de toute façon, ce que je fais, c'est assez inconventionnel. Et que les personnes qui m'ont permis aujourd'hui d'être là et de pouvoir produire de la musique, un peu comme bon me semble, c'est toutes les personnes qui me suivent au quotidien et qui sont tombées un peu sur ma chaîne YouTube au début, sur mes reprises.
0: C'est vrai que toi, t'avais commencé sur YouTube avec des reprises.
1: Voilà.
0: Plutôt des chanteuses qu'on adore d'ailleurs.
1: Ouais.
0: Tu reprenais qui
1: Ariana Grande, Lady Gaga, c'est toutes les choses comme ça.
0: C'est ça. Et c'est vrai qu'après, quand t'as commencé à sortir ta musique à toi, tu t'es dit mince, entre les reprises sur YouTube et l'Eurovision, si je veux être considéré comme un artiste,
1: il faut un pivot. Voilà.
0: Faut un pivot.
1: C'est
0: et
1: ça.
0: Là maintenant, tu peux concilier les deux.
1: Ouais, parce que en plus je vois toutes mes idoles qui sont maintenant des instagrammeuses, des tiktokers et donc du coup, je me suis dit bon, si tout le monde y est, moi c'est un outil que j'utilise depuis toujours et que j'aime bien pratiquer. Donc j'ai commencé juste par refaire des petites vidéos, des choses comme ça. Et en fait, par l'humeur de tout ça, des chansons me sont venues, un concept et puis un disque. Et je me suis dit ok, bon bah alors on va faire un disque maintenant. Peut-être que c'est tôt, mais j'y vais.
0: Ok, donc décomplexé,
1: voilà,
0: pour nous dire, et détaché de ce que les uns ou les autres peuvent penser. Donc ça, c'est plutôt une bonne chose,
1: toujours,
0: je pense, quand on écrit de la musique. Donc tu dis, des idées me sont venues. Donc une de ces idées concrétisées, c'est beaucoup, qu'on va écouter évidemment dans quelques secondes. Mais alors avant, prépare ton audience ici radio à ce qu'ils vont entendre.
1: Beaucoup, c'est une chanson de dance music, c'est de la musique dansante, de la pop électronique qui est très inspirée de la musique avec laquelle j'ai grandi. Ça peut être la French Touch, tous ces courants-là avec Daft Punk, Justice, mais aussi Bob Sinclair, Martin Solveig, David Guetta, et aussi le Madonna des années 90.
0: Mais oui, j'allais dire, moi ça m'a rappelé, moi qui étais vivante, contrairement à toi à l'époque, ça m'a rappelé pas mal les années 90.
1: C'est ça, c'est très 90, très house 90, parce que c'est des courants que j'aime beaucoup, c'est la musique que j'écoute énormément, et j'avais envie de créer vraiment la musique, la BO de mes soirées, la BO des bonnes soirées que je passe avec mes amis. Et vu que je suis le musicien du groupe, bah c'est pratique. Je peux faire de la musique pour nos ambiances. Et là, on avait une ambiance que j'ai vécue et je me suis dit, ah, ça peut faire un bon titre.
0: Et de quoi ça parle beaucoup?
1: Beaucoup. coup, ça parle de plein de choses. Il y a plusieurs lectures. La première lecture, c'est une chanson qui parle d'amour, qui parle d'un amour un peu artificiel, un peu en surface, où on décide de s'amuser avec son amant sans trop réfléchir aux responsabilités que demande l'engagement. Mais il y avait cette autre lecture que je trouvais assez intéressante avec l'idée du mot beaucoup, parce que on peut souvent penser à Bilal Hassani, à ma personne, et se dire que j'en fais trop. On m'a beaucoup dit que j'en faisais trop. Et moi, j'aime bien répondre à ça en disant que j'en fais beaucoup et que ça part d'une générosité plutôt. Tout mon enthousiasme, que ce soit capillaire, vestimentaire, dans mon interprétation, ma musique, mes clips, mon esthétique, tout ce que je présente, c'est de la générosité. C'est vraiment juste parce que j'aime donner. Bah donc, oui. C'est pas trop, c'est beaucoup.
0: Mais évidemment.
1: Et beaucoup, c'est bien.
0: Évidemment. Et non, et puis surtout, trop peu, c'est chiant.
1: Exactement.
0: C'est là où la vie est intéressante, c'est quand c'est trop, quand on est trop amoureux ou trop en colère, ou enfin, on t'a reproché ça. En même temps, toi, on aurait pu te reprocher à peu près tout à un moment. Non, mais c'est vrai, c'est quand même.

0: Et Bilal, il fait beaucoup. L'album arrivera, on n'a pas la date exacte, mais à la fin de l'été. Bilal, est-ce qu'on a le titre de l'album?
1: Oui, le nom de l'album, c'est « Bonsoir Paris
0: ». J'adore. Mais comment tu vas faire quand tu seras en tournée? Alors, tu diras « Bonsoir Paris à Saint-Malo ».
1: Non, on va pas dire bonsoir Paris. On va faire bonsoir Toulouse, bonsoir Lyon. Et on passe partout en France avec le bonsoir tour. Mais donc voilà, on va adapter l'album à toutes les villes de France. Mais l'album s'appelle Bonsoir Paris.
0: C'est pas ta première tournée, mais.
1: C'est ma plus grosse tournée.
0: C'est ta plus grosse, ouais.
1: J'ai jamais fait autant de dates de ma vie. Donc venez, prenez vos places. Ça va être trop bien. Ça part très vite. On est très, très contents parce que, voilà, on s'est associé avec 3C, qui est un super tourneur. Pour monter le Bonsoir Tour, le but c'était d'aller rencontrer le maximum de personnes. Le spectacle qu'on est en train de monter, le show qu'on est en train de monter, il est évidemment à mon image, donc grandiloquent. On veut offrir quelque chose de en fait on veut donner un espace aux gens pour se séparer un petit peu de leur vie quotidienne qui peut être un peu morose. Je pense qu'on est dans une époque qui est très cynique où il est difficile même d'aller chercher la culture pour s'évader. Ouais. Moi, je veux un petit peu prendre les gens avec le crochet comme ça, leur dire venez. Moi, je vous prends avec moi et on va aller s'amuser un petit temps. Et c'est vraiment la mission de ce show. Ouais.
0: Parce que par les temps qui courent, tu penses que prendre le temps de s'amuser, d'écouter ou de regarder du beau, du drôle, du doux, c'est presque un choix politique, quoi.
1: Je pense que c'est important. Il faut pas oublier la culture dans les époques. Dans l'époque, c'est très important de prendre la culture comme un échappatoire et il faut pas se sentir mal de se faire du bien, quoi. Il faut savoir trouver.
0: Parce qu'on peut reprocher, c'est vrai, certains artistes, on dit ah mais ils ne s'engagent pas, on ne l'a pas entendu, il ou elle d'ailleurs sur tel ou tel sujet, etc. Et en fait, offrir de la joie et ne pas forcément prendre la parole sur les sujets sans dire que ça t'intéresse pas, mais c'est aussi préserver finalement les gens qui viennent te voir, les sortir justement du marasme.
1: Peut-être, moi je pense que c'est important de s'engager quand on a l'impression que notre propos est légitime et pertinent surtout. Parce que si on est impertinent, ça sert à rien de parler. Aujourd'hui, je pense que beaucoup de gens parlent tout le temps. Oui. Donc ça, c'est bien. Il faut se rappeler de son rôle. Moi, évidemment, je suis artiste. Donc ma mission première, elle va être de divertir, d'offrir à travers de la musique, à travers des chansons, à travers du spectacle, de donner du bien aux gens. Et puis ensuite, dans ma place donc de personnalité publique, si je peux utiliser ma plateforme pour discuter de choses qui comptent pour moi et où j'ai l'impression que je suis pertinent d'en parler, je le fais aussi. Je pense que tout ne s'annule, rien ne s'annule, tout peut exister ensemble, mais que c'est important de faire vivre la culture dans cette époque-là.
0: Tu l'as fait, notamment au travers de tes chansons, on parlait de sujets pas faciles. Par exemple, avec Gisèle Pellicot, on a entendu et son procès, et puis ensuite son livre, La soumission chimique. T'en as parlé dans une de tes chansons. Récemment, dans le podcast aussi de ton amie Léna Situation, t'as expliqué que t'avais été tentée par certains paradis artificiels qui auraient pu vraiment te faire du mal. Donc en plus, oui, on peut pas dire que tu refuses les sujets difficiles.
1: Non, je les refuse pas. Et puis surtout, là encore, j'essaye toujours de trouver la bonne place et le bon moment pour en parler avant d'arriver sur le déroulé de cet album de Bonsoir Paris, qui est vraiment genre une bulle d'air frais et de bonne humeur et aussi un album de fête. Je voulais quand même parler à ma communauté qui est quand même encore relativement jeune, c'est des jeunes adultes.
0: C'est moi la plus vieille.
1: Mais voilà, leur dire que l'existence de ces paradis artificiels dans l'époque aussi et dans ces temps sont des échappatoires rapides mais pas efficaces et qui durent pas dans le temps. Donc voilà, quand on peut, il faut discuter, il faut parler avec les gens et aux gens aussi.
0: Je me souviens la première fois que je t'ai interviewé, Bilal, t'étais pas bien vieux. T'étais toujours très jeune, évidemment. Mais je me souviens de quelqu'un qui voulait vraiment bien faire, qui voulait être vraiment très très bon élève. Alors, ce qui est évidemment pas un défaut, mais qui peut-être t'a fait beaucoup de nœuds au ventre.
1: Oui.
0: Comment va le ventre?
1: Le ventre va tellement bien maintenant.
0: Ah.
1: Oui. Alors, je suis toujours aussi perfectionniste, mais j'ai trouvé un meilleur endroit où aller puiser le parfait. Voilà. Donc j'avais des quêtes qui étaient un petit peu trop distancées et cumulées avant. Je me disais, il fallait à la fois que je fasse ça et ça et ça bien pour ces personnes, ces personnes, ces personnes. Maintenant, j'essaie de me faire plaisir à moi d'abord et j'essaie de faire des choses qui me font du bien parce que j'ai l'impression que ça se traduit mieux après quand j'en vois.
0: Et comme le pays a besoin de danser en ce moment, Bilal Hassani vous propose beaucoup.

0: Bilal qui écrit de la musique, qui écrit les paroles. Cette chanson, par exemple, beaucoup. Comment tu les fabriques, tes chansons? T'es où? T'es tout seul? T'es comment?
1: Là, j'étais en before, en avant-fête, chez ma copine Marie-Victoire, à qui je fais des gros bisous. On était une quinzaine. Et en fait, j'ai reçu une ébauche de Sutus, qui est le producteur avec qui je travaille depuis Théorème, qui est aussi un très bon ami à moi. On a le même âge, on fait les mêmes trucs et tout. Et en fait, il m'a envoyé la maquette et le refrain était écrit. Donc, il avait une proposition de parole sur le refrain que j'ai maintenu, que j'ai gardé. Et en fait, j'ai habillé tout le reste, j'ai fait tous les couplets et tout, en regardant mes potes. Voilà. Donc, je me suis mis au calme, j'ai mis mes écouteurs en réduction de bruit, je les ai regardés vivre. Et ça m'a inspiré les couplets, le pont et toute la thématique du coup de la chanson comme ça dans la vie.
0: Bon, et ça va, tes proches, ils sont au courant qu'à certains moments, tu vas prendre juste 3 mètres de recul,
1: ouais,
0: les regarder,
1: savent.
0: Écrire, ils savent,
1: ça arrive souvent. et après, je leur dis, voilà, c'est ça la chanson, ça c'était ce soir-là, ça c'était quand on a fait cet après-midi-là, c'est quand on est parti en week-end. Et ils sont, ah, c'est marrant, ils recollent un petit peu les morceaux, mais c'est très fun. Mais voilà, la vraie mission, je pense, dans mon écriture, surtout sur ce disque, c'est que pour moi, la pop française, elle existe. On la met vraiment souvent sous le tapis. On dit qu'elle n'existe pas, on dit qu'on fait de la variété très bien, qu'on fait de la chanson très bien, mais on a fait de la très bonne pop. C'est ok d'écrire en français de la musique pop.
0: Ouais.
1: Ça, c'est possible, ça peut sonner bien, ça peut être de la très bonne musique et on l'a montré, on a plein d'exemples. Enfin, moi, quand j'ai grandi, de mes 0 à mes 12 ans, il y avait une scène pop française qui...
0: Tu penses à qui, par exemple?
1: Tellement de gens. Je pense à Laurie,
0: oui.
1: Je pense à Jennifer, je pense à Shaim,
0: oui.
1: Que je pense était super pertinente. Je pense que même Étienne Dao, c'est de la pop.
0: Lio,
1: c'est de la pop, de la vraie, vraie pop. Et tous ces artistes-là, et en vrai, Guetta, tout ce qu'il a fait, Solveig, Sinclair, c'était de la pop. Et bon, c'était pas tout le temps en français, c'était pas en français. Mais la pop en français, elle existe et on en a eu de la très bonne. Je pense qu'il y a juste eu un moment où c'est assagi, où il y a eu, ou peut-être par humilité ou par sobriété, on a décidé,
0: ouais,
1: de baisser un petit peu toute l'exubérance. Mais moi, je suis là pour la ressusciter. Voilà, c'est ma mission.
0: Tu sais que si tu te présentais aux élections présidentielles, on vient de trouver ton slogan, ressusciter
1: la pop française.
0: La pop française, ressusciter l'exubérance.
1: Oui,
0: j'adore ça.
1: C'est ça, c'est mon slogan.
0: Il est trop fort.
1: Votez pour moi.
0: Ah, je voudrais te faire écouter quelques notes de la chanson de la jeune Monroe. Je le disais tout à l'heure, toi, quand t'as défendu la France à l'Eurovision, t'avais 19 ans. T'étais déjà pas bien vieux. Elle a 17 ans. Peut-être que tu l'as déjà entendue. C'est la chanson avec laquelle elle va défendre la France dans 10 jours. Regarde.

0: chanteuse lyrique.
1: Évidemment, il y a toute une partie qu'on ne pourra pas chanter sous la douche, mais c'est pas grave.
2: Ouais, très beau.
1: Qu'est-ce que tu si tu pouvais aller la voir et lui dire un petit truc à l'oreille juste avant qu'elle monte sur scène, tu dirais quoi ?
2: Reste concentré. Je pense que c'est un exercice qui est très particulier, l'Eurovision, parce qu'il y a beaucoup de forces parallèles qui rentrent en jeu de ce concours-là, mais je comprends sa mission qui est la même que la mienne quand je le faisais en 2019. C'est on a envie de chanter, on veut une scène. Elle est sur une très grande scène. Je lui dis d'essayer de s'imprégner. Je lui dirais de s'imprégner de ce qu'elle voit. Les câbles, ses écouteurs, son micro.
1: Qu'elle des trucs regarde, très concrets, en fait.
2: Très, très concrets, voilà. Qu'elle les regarde avec beaucoup d'attention pour se souvenir. Parce qu'on oublie vite les choses comme ça. Et que surtout quand il y a des résultats, quand il y a des votes, des choses comme ça, on a l'impression qu'il faut penser à après. C'est vraiment l'un des rares moments où j'ai l'impression que non, il faut toujours être dans l'instant présent, mais c'est très important de le faire aussi à ce moment-là.
1: Et toi, 7 ans après, si tu pouvais, par une magie quelconque, aller murmurer à l'oreille du Bilal de 19 ans qui est monté sur scène, tu lui dirais quoi ?
2: Pas grand-chose, en réalité. Non, je pense que ça allait. J'étais très, très insouciant, même si concentré. Et j'étais surtout... Ma mission, en fait, en devenant pendant quelques mois le visage de mon pays, de la France, c'était de pouvoir ouvrir une grande porte avec mon identité, parce que je savais que ce que je proposais était assez neuf pour beaucoup des Français. Et je m'étais dit, ouais, tu y es là, c'est bon, voilà, t'as ouvert cette porte-là. Maintenant, tout ce que tu feras après, ce sera ce que ce sera. Mais c'était par ce début-là qu'il fallait que tu rentres, sinon on t'aurait pas ouvert la porte, quoi.
1: Et pourtant, Dieu sait que ça t'a coûté cher après en insultes, en fait. T'as été maltraité, pas par tout le monde évidemment, mais par une partie de la population qui, alors je sais pas si c'était prêt ou pas prêt, si c'était à eux d'être prêt ou pas prêt, mais qui en tout cas ont très mal réagi au fait de voir un garçon qui se maquille, qui met des perruques et qui est en robe et qui est canon. Et tu dis c'était important pour toi de le faire, ça t'a coûté cher après. 7 ans plus tard, on a bien fait ? Ou alors, pouah, si j'avais su, je sais pas si je l'aurais fait.
2: Ah non, on a bien fait. Moi, je vais être la plus grande popstar de la planète. Donc du coup, il faut bien commencer quelque part. Et je m'en fiche d'essuyer. Je m'en fiche de devoir faire face à l'adversité quand il est de mon apparence et toutes ces choses-là. Parce que si ça peut faire bouger les choses, c'est très bien. Mais aussi, dans le présent, j'essaie de pas trop me concentrer sur la réaction. On se souviendra pas de moi parce qu'on m'a insulté, ça je le sais. Je sais que j'ai beaucoup de choses à construire encore et que du coup, le biopic sera très, très agréable. Et en vrai, ils en feront partie, ce serait une scène, un montage un peu dramatique.
1: Oh, Bilal, the biopic.
2: Ouais, bientôt.
1: J'ai tellement hâte.
2: Non, pas bientôt, pardon.
1: Pas bientôt.
2: Dans très longtemps.
1: Ah non, mais il y en aura un, c'est sûr.
2: Ouais, en 2112, on va dire un truc comme ça. Imaginez, 2012. Juillet 2112, vous le sortez.
1: Ok.
2: Voilà, comme ça me fait vivre au moins 112 ans.
1: J'aime bien.
2: Ouais.
1: J'aime bien, on peut faire ça, ouais. On peut faire ça. J'espère que je serai dedans.
2: Ah ouais, bah bien sûr, évidemment.
1: Avant le biopic de Bilal Hassani, qui promet d'être absolument fascinant, il y a son nouvel album, le 4e, Bonsoir Paris, à la fin de l'année. Donc, dessus, il y aura beaucoup que vous avez découvert tout à l'heure. Et puis donc, on peut maintenant te suivre sur tes réseaux et tu refais des vlogs sur YouTube.
2: Oui, j'ai des vlogs, j'ai Bonsoir Beauty qui est une série où j'apprends à me maquiller tout seul. Où tu es la bienvenue d'ailleurs.
1: Oui, il va falloir. Hein.
2: Mais non, c'est moi qui apprends à me maquiller. J'invite des gens que j'aime, pour qui j'aime bien le maquillage.
1: Ah ouais, mais
2: moi, j'aime bien comment tu te maquilles.
1: C'est vrai.
2: Ouais.
1: Tu vas voir, c'est très simple. Mais d'accord, ok, si tu veux en faire.
2: Allez.
1: Bilal Hassani, il ou elle ?
2: Là, on va dire elle, parce que c'est très très beau ce qui se passe.
1: Ok, il ou elle, version elle. Merci d'être venu nous voir, Bilal. À bientôt.

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1: 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Émilie Mazoyer et Skip the Use.
2: Un groupe qui nous a fait chanter très fort depuis leur premier album, Can Be Late. C'était il y a bientôt 15 ans. Disque de platine et récompense aux victoires de la musique. L'album rock de l'année, c'était eux.

0: Muse est de retour avec Love and Anxiety, cinquième album à découvrir ce soir dans Décibels. Il y a Matt et Enzo, bonsoir messieurs.
1: Hello,
2: salut.
0: Bienvenue dans Décibels, le retour de Skip the Use avec ce nouvel album Love and Anxiety, l'amour et l'anxiété. Comme tout le monde évidemment, c'est l'anxiété que je suis allée voir en premier.

0: assez chouette et lumineuse, cette chanson qui s'appelle Anxiety, anxiété. C'est, ça peut être une émotion douce.
1: Je pense que c'est en surface. Hein.
2: Ouais, c'est ouais. Ça. C'est l'idée, c'était sur cette chanson. Elle est un peu pour le coup celle-là, elle est très bigarrée comme on dit. Mais l'idée, c'était de mettre en musique l'anxiété. C'est plutôt les couplets.
0: Ouais. Et le refrain que
2: en
0: j'ai
2: fait,
0: passé là.
2: Ça parle et l'effet d'un médicament. Donc en fait, c'est quelqu'un qui, bon là, on a pris un peu l'histoire de quelqu'un qui a une phobie un peu de la foule, des gens, l'oppression. Et puis ça monte, et puis prend ce médicament, et hop, c'est le refrain. Et là, c'est ouf. Et puis après, bah, comme tous les médicaments, au bout d'un moment, ça fait plus effet. Et puis ça revient et ça recommence. Et c'est comme ça qu'on parle de l'anxiété.
0: Love and anxiety. Donc, c'est deux émotions, deux sentiments que vous mettez en contradiction, parce qu'on aurait tendance à dire love and hate, l'amour, la haine. Pourquoi l'amour et l'anxiété comme ça, face à face?
2: Parce qu'on trouve qu'en fait, cette balance, elle équilibre un peu tous les rapports humains. L'amour, la haine, ça fait un peu partie de la même famille. Hein. D'ailleurs, on passe souvent de l'un à l'autre. Et
0: c'est
2: en
0: vrai.
2: Regardant, départ, et voilà. L'anxiété, c'est autre chose. C'est une vraie balance qu'il y a dans tous les, dans la parentalité, dans le couple, dans la politique, dans la sociologie, que sais-je. C'est ouais. Toujours cette balance-là. Et comment l'équilibre que je vais avoir entre le love et l'anxiety chez moi va pas être le même que chez toi pour un sujet qu'on peut partager. Et c'est tout l'enjeu du débat de pourquoi toi, je vais donner un exemple très concret, nous on adore faire du live, on a un groupe de rock, on adore ça. Ça a jamais été stressant pour nous, un concert, c'est la récréation.
0: Alors jamais d'anxiété dans ce cadre-là.
2: La montée d'adrénaline, l'anxiété, on va la prendre comme une sorte de coup de fouet qui va faire qu'au premier morceau, on va être à fond. Et puis, dans le même festival où on va jouer, on va avoir des artistes qui vont se mettre à vomir,
0: oui,
2: avec machin.
0: Ouais.
2: Pour le même, on vit pas du tout la même chose. Et eux, leur balance, ils ont pas moins de love d'être là. C'est juste que leur balance est différente. J'ai donné cet exemple-là, mais il y en a plein d'autres.
0: En tout cas, ce qui est très intéressant aussi, je trouve, c'est que l'album de 2019, qui était l'album de la reformation de Skip the Use, il y avait déjà une espèce de balance past and future. Et je me dis que voilà, depuis que le groupe est reformé, c'est important, l'équilibre, la balance, c'est un truc, Matt, auquel tu fais plus attention qu'avant, parce que je me suis dit que peut-être, du coup, la séparation de Skip the Use, c'était peut-être aussi justement ça, un manque d'équilibre, et que depuis que le groupe est à nouveau ensemble, il y a cette recherche d'équilibre, peut-être aussi pour être plus heureux dans le groupe tous.
2: Bah en fait, c'est même pas qu'on s'est c'est pas vraiment une séparation, c'était plus une pause, mais
0: oui.
2: Par contre, t'as raison sur un point, c'est qu'on a fait une pause parce qu'on était frustrés de plein de choses qu'on pouvait pas mettre en place et qu'on avait envie de mettre en place parce que le groupe il marchait fort et que du coup bah c'était 100% de notre temps et on s'est dit bah on a besoin de faire ça, on a besoin de réaliser ça. Donc il faut qu'on mette en pause ce qu'on fait pour pouvoir le réaliser, pour pouvoir aussi en tirer profit au sein du groupe. Et en fait, avec Yann au bout de 2-3 ans, on s'est appelé. Bon, bah, moi, je suis prêt, moi aussi, et on est reparti.
0: Enzo, toi, t'es le batteur de Skip the Use. T'es arrivé justement
1: j'arrive à ce moment-là,
0: en 2019, ouais. C'est ça, au moment de Past and Future. Tu dirais que c'est un truc important dans le fonctionnement de Skip the Use, prendre son temps. Quand on a justement, alors toi t'étais pas dans le groupe à cette époque-là, mais quand on est allé vraiment à toute berzingue sur les deux premiers albums, tu sens que c'est important dans le groupe?
1: Bah en fait j'étais pas là à ce moment-là, mais par contre j'étais là quand on a fait aussi une pause après Human Disorder, le dernier album. On a fait quand même 2 ans et demi de pause et je pense que c'était important pour tout le monde de souffler, de faire d'autres choses. C'était une pause de la même façon, hein. C'est juste qu'on est revenu avec la même formation.
0: Alors t'as pas chômé toi, hein. T'es parti en tournée avec Oshi.
1: Ouais, tout à fait. Ouais. Bah comme je dis, on a fait vraiment des choses différentes. Moi j'ai fait une tournée que je pensais pas faire, j'avais pas prévu de faire du tout, et au final c'était top. J'ai rencontré des nouvelles personnes, j'ai vu une autre façon de travailler. Matt, il a créé sa boîte. Nelson, il a fait de la musique aussi. Yann aussi. Et finalement, à la fin du Man's Order, on ressentait déjà ce truc-là de frustration, de beaucoup tourné sans arrêt, puisque finalement, à part le Covid, on n'avait pas arrêté depuis 2019. Donc, c'est important de faire cette pause pour pouvoir avoir les idées fraîches pour faire ce nouvel album. Ouais.
0: Alors, Love and Anxiety, on a parlé de l'anxiété, de comment aussi s'en débarrasser un petit peu. L'amour maintenant, alors il y a un diptyque de chansons que j'adore dans l'album. D'ailleurs, elles sont l'une après l'autre. Ça pourrait même être une seule chanson un peu longue. Donc, elles sont séparées en deux. Il y a First Love et Second Love. Alors, First Love, bah, c'est le premier amour avec le cœur plein d'espoir où on se dit, mais ça va durer toujours et elle est super.

0: 100 en maths. C'est la sagesse amoureuse.
1: C'est moi, c'est marrant parce que souvent on nous parle de ce diptyque et je le dis aux auditeurs, c'est ça peut être avec la même personne.
0: Bien sûr.
1: C'est ça qui est intéressant, c'est que ça fait 10 ans que je suis avec ma femme. Entre le coup de foot dans la rue et ce qui était aussi intéressant dans ces deux chansons, c'était dans First Love où on parle du coup de foot, de la spontanéité, de la violence aussi, parce qu'il y a toujours cette histoire de balance. Hein. C'est pas 100% love.
0: Et beaucoup d'anxiété quand t'as un coup de foudre. Les papillons dans le ventre, en fait, c'est de la trouille.
1: C'est de la trouille. Et puis surtout, on n'a pas d'expérience, on est inexpérimenté. Et puis surtout, la passion se mélange très vite à l'addiction. Et là, il y a d'autres choses qui arrivent. La jalousie, la possessivité, parce qu'on connaît pas et on est la dépendance amoureuse, parce qu'on a, c'est tellement un shoot violent d'adrénaline qu'on a l'impression que quand la personne n'est pas là, on est capable de rien. Et puis, le second love, on a l'expérience. Maintenant, on sait ce qu'on veut plus, on sait ce qu'on veut encore. Ouais. On a moins de spontanéité, faut le reconnaître. Mais on a un peu plus d'expérience et c'est l'un et pas mieux que l'autre. C'est juste deux étapes. Et en plus, à la base, ça devait être un triptyque. Peut-être dans la réédition, on le fera. Il y avait Last Love, le troisième, où là, je voulais vraiment écrire sur les gens qui sont ensemble depuis 40 ans. Où là, c'est encore autre chose. Là,
2: on se place
1: dans autre chose.
2: Comme nos parents.
1: Qui, et là, c'est encore autre chose. C'est qu'est-ce qu'on a construit ensemble. Là, les enfants, les petits-enfants. Ouais. Et avant de faire de la musique, moi, j'étais un infirmier, je travaillais en maison de retraite, j'ai vu des gens, ils étaient ensemble depuis 60 ans c'est encore autre chose. Et ben, on a pas eu le temps, peut-être dans la réédition. Mais c'est rigolo de voir un peu l'évolution et que même des gens qui sont ensemble depuis 60 ans, ils ont eu à leur première année les mêmes galères qu'on a, tu vois. Donc c'est ça qui est intéressant, en fait.
0: Mais oui, parce qu'en fait, c'est le même mot, c'est l'amour, mais c'est pas la même chose.
1: Ah
0: c'est
1: bah ça non, qui est super. Il
0: évolue. C'est bien. Ouais. Ouais. First Love et Second Love, vraiment, je vous recommande sur l'album de Skip the Use, le nouveau Love and Anxiety. Et puis alors, je me tourne vers Enzo, pour un batteur. C'est sympa, non? Des chansons d'amour qui vont pas à deux à l'heure. Ça, c'est quand même une spécificité de Skip the Use, c'est que tu peux quand même jouer très fort sur des chansons d'amour.
2: Ouais, c'est ça. Mais en plus, je me souviens qu'on en avait discuté ensemble de ces morceaux-là, parce qu'à la base, il y avait que First Love et qui terminait par un truc qui avait rien à voir avec le morceau, et je disais à Matt ça serait marrant que ça enchaîne sur un autre truc, et lui il a continué le truc, et c'est comme ça aussi qu'est né les deux côtés de la chanson, First Love et Second Love. Donc c'était marrant.

0: 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Là, c'est encore un regard hyper intéressant sur l'amour. Où en fait, quand on dit oh là là, j'aimerais tellement être aimé, j'aimerais tellement vivre une histoire d'amour, peut-être au fond, en fait, on a juste envie que quelqu'un nous dise je t'aime.
1: Ouais, voilà, c'était un peu l'idée de ça. Et
0: c'est bien vu, hein.
1: Et de dire, et même des gens qui sont très haineux. Tu vois, moi alors c'est une chanson musicalement qui arrivait justement par Enzo.
0: Ouais.
1: Et après je cherchais un peu des top lines et tout et un texte.
0: Les top lines c'est des mélodies.
1: Des mélodies, des trucs. Et après j'ai regardé un je me suis perdu sur internet une fois et j'ai regardé une vidéo, tu sais, d'un procès.
0: Ouais.
1: Tu sais, il y a souvent des vidéos comme ça où les mecs font un peu n'importe quoi, ça fait un peu un buzz sur les réseaux et du coup j'ai regardé ça en me disant putain, il y a des mecs, il y a des oufs où ils se mettent à insulter tout le monde à leur procès, ils s'en foutent tout seuls. Et en fait, je me suis dit mais en fait ce gars-là et je me suis dit que ce mec-là, il pouvait se retourner et dire mais putain, ouais, je fais de la merde, mais dites-moi juste ce que vous aimez même si vous le pensez pas, parce qu'en fait j'ai vraiment besoin de ça. J'ai vraiment l'impression d'être une merde et je sais que tu le penses pas, je sais que tu me détestes, mais juste dis-le-moi, j'ai besoin de l'entendre. Et après, je me suis dit, putain, mais c'est intéressant de prendre ce point de vue-là d'un gars qui dit, oui, je sais que tu le penses pas. C'est pas grave, tu pourras le reprendre après. Mais moi, là, j'ai besoin de l'entendre parce que sinon, je vais arriver dans quelque chose. Et je me suis dit, bah, peut-être tous ces gens à qui on n'a rien dit, souvent, c'est de la remise en question.
0: Ouais.
1: C'est facile de critiquer, mais qu'est-ce que t'as fait, toi? Quand t'as pu tendre la main à ce que tu l'as fait. Et du coup, c'est ça, tu l'as mis, voilà, on l'a emmené là-dedans.
0: Alors, votre chanson signature, j'en parlais tout à l'heure, celle qui a récolté aux Victoires de la Musique un énorme succès et tout, c'était Ghost en 2012. Et la signature de Ghost, c'est le cœur d'enfant. Le cœur d'enfant, ça m'intéresse. Alors déjà, petit blind test sur vos connaissances en tube avec cœur d'enfant. En Amérique dans les années 70.
1: Ah, moi je suis nul en blind test.
0: Je suis nul.
2: Mais moi je vois les noms là-haut, je crois. Donc,
0: ah oui.
2: Donc je peux tout dire ce que
1: ça c'est. Alice Cooper.
0: C'est Alice Cooper.
2: Chorale, ok, il est écrit entre parenthèses. Je sais pas si c'est le titre de la chanson. Mais...
0: En Angleterre.
2: Ça c'est facile.
1: C'est incroyable.
0: Ça c'est fou.
1: Ce
0: hein.
1: titre est
0: c'est le même producteur en fait. Il avait fait Schools Out d'Alice Cooper et après il s'est dit purée, ça marche bien aux Amériques. On va essayer en Angleterre. En France, ah bah, de grands moments de variété française avec des chœurs d'enfants.
1: Ah, quand on aura 20 ans.
0: Tu l'as chanté à l'école aussi. Hein. Quand on aura 20 ans, en l'an 2000.
2: C'est quoi
1: Pierre Bachelet. Mais ah ouais. je crois que quand c'est sorti, j'étais déjà un peu grand, moi.
0: Mais non, t'as quel âge? T'es comme moi? T'es né au début des années 80?
1: Non. moi, je suis né dans les 70s, moi.
0: Non voilà. Ah bah, il ne les fait pas. Hein. Il porte beau, Matt Pastor. Ouais, et Cabrel aussi l'a fait.
3: Si c'est vrai qu'il y a des gens qui s'aiment.
2: Ça ne connaît rien, à part une feuille.
0: Il faudra leur dire. Oui, mais toi, t'es né en quelle année, Jeanne?
2: 98. Oh, Coupe du Monde. Zizou.
0: C'est l'année où j'ai eu mon bac, je suis dégoûtée.
1: 97, moi.
0: T'es beaucoup trop jeune.
1: 97. Ouais.
0: Incroyable. Mais oui, 1 et 2 et 3-0. Bravo, voilà. Enzo. Tout ça pour dire que, donc, moi, la chorale de Skip the Use, je l'aime. J'étais très colère quand j'ai entendu le remix de Mossimane, parce que ça commençait comme ça et j'étais pas contente. Je dis, c'est qui cette vilaine qui remplace mes enfants?
1: T'inquiète, ils arrivent après,
0: après.
1: C'est la patience.
0: Ça y est, ils sont revenus.
1: Super meuf d'ailleurs qui a chanté là.
0: Mais oui, pardon, évidemment, je l'embrasse, elle chante divinement. Hein, ouais, mais oui, ma réaction, ça a été, mais où sont les gosses?
1: T'inquiète.
0: Et donc, les chœurs sont de retour sur le nouvel album Love and Anxiety. Il y a une chanson qui s'appelle Bull.
1: Ah oui.
0: Et dessus, j'ai trouvé alors que tout était puissant. C'est-à-dire quand toi tu chantes, il y a Shane aussi. Il va falloir le présenter, dire qui il est.
1: Alors Shane, c'est le vainqueur de la Nouvelle École, l'émission de rap qu'on a rencontré. Alors c'est très drôle. On l'a rencontré une soirée. Où on était, et puis nous, bon, ceux qui nous connaissent, hein, on n'est pas forcément très très soirée. Et au bout d'un moment, on se barre. Et puis, lui, il venait de gagner, donc c'était un peu la star de la soirée, quoi. Puis on s'arrache. Et puis, je me casse, je prends mon beurre pour rentrer. Et là, il court, il sort, et puis il vient me voir, il fait, ah ouais, j'adore le Skip the Use. Et puis sur le coup, je me dis, bah, et j'avais pas vu la nouvelle école. Et donc,

0: Et la musique, vas-y, viens, on va au studio, on fait de la musique. T'as l'air trop cool, machin. Et il a fait OK. Et il est venu en studio et c'était chambé. Et on est reparti avec donc cette chanson que alors il a rajouté donc ce couplet, c'est mis dans la chanson.
1: Ouais.
0: C'est une chanson particulière, Boule.
1: Boule, ça veut dire taureau.
0: Ouais, c'est une chanson sur un sujet assez particulier. Enfin, c'est une façon, c'est toujours un prisme un peu particulier. C'est une chanson que j'ai écrite il y a longtemps. J'étais aux États-Unis il y a longtemps et je voulais écrire une chanson sur le. À la base, c'était un peu un regard féminin. Quand je parle, je voulais être une meuf. Et c'était l'expression américaine "Don't fuck with the bull, so you get the horn". C'est n'embête pas le taureau parce que sinon tu te prends les cornes. Et c'était la nana. Je voulais écrire une chanson sur la nana qui dit "Ah, tu t'es bien foutu de ma gueule. Attends, attends. Tu sais ce côté genre attends".
1: Oui, oui.
0: Et c'est vraiment une chanson sur ça et en même temps sur le j'ai souffert en fait. En fait, tu m'as fait mal en fait. Et ça part de attends, tu vas voir, et tout doucement, plus le personnage parle, plus c'est mais en fait tu m'as fait souffrir. Et je trouvais ça, et donc Shane s'est complètement mis dans le sujet où il a, et donc je le remercie encore parce qu'il s'est mis un peu dans cette vulnérabilité là,
1: ouais.
0: Et ce qui est assez rare pour les rappeurs, surtout aujourd'hui, de se montrer, de montrer cette facette là.
1: Et du coup, les chœurs apportent aussi une part féminine.
0: Exactement. Et puis le côté aussi l'espérance de se dire. Et puis j'ai deux petites filles et que j'espère qu'elles diront aux gars "Don't fuck with the bull, so you get the horns".

ça, c'est du beau Skip the Use. Bravo messieurs, bravo. L'album, c'est Love and Anxiety, qui est disponible. Cinquième album de Skip the Use. La chanson que vous venez d'entendre, c'est Bull. Et Matt étant le chanteur et aussi le parolier officiel du groupe, on t'a très souvent demandé, et alors les chansons en français, pourquoi vous chantez pas en français, etc. Reconnaissons quand même que dès le deuxième album, il y a eu Être heureux. Dans mon canard.

0: c'est vrai que depuis, pas trop de chansons en français chez Skip the Use. Pourquoi? Dites-nous pourquoi. On sait que t'es parfaitement bilingue, et ça s'entend quand tu chantes, ça s'entend quand t'écris, et puis t'as vécu aux États-Unis et tout, mais pourquoi?
1: Ben, en fait, déjà, nous, on vient de Lille. Ça commence, je pense, à la base, on vient de Lille, on est à 20 km de la Flandre, en Belgique, où on parle pas français.
0: C'est vrai.
1: Et c'est... nous, quand on était petits, c'est là où il y avait les meilleurs trucs. C'est pas compliqué. Gand, Lille, ça doit faire... je suis pas très bon là-dedans, mais ça doit faire 25-30 minutes de bagnole. Alors, 30-40 km, tu vois, je sais pas. Ouais. Et à Gand, il y avait Case Choice, il y avait Solwax, il y a Charlotte de Witte, il y a Amélie Lance. Et c'est à 40 km. Et si tu veux, nous, quand on a commencé les groupes, quand on était très jeunes... J'ai commencé en 1993 et on allait jouer là-bas. Et en fait, bah, quand tu chantais en français, tu pouvais pas aller jouer en Flandre.
0: Non.
1: Et c'était là où c'était le mieux. Et j'ai tout de suite capté de me dire, putain, en fait, quand tu chantes en anglais, c'est cool, tu peux aller jouer partout. Parce qu'on jouait là-bas, on jouait en Hollande, on jouait en Allemagne, on jouait en France, on jouait, enfin.
0: Ouais,
1: donc, à la base, c'était juste un passeport pour jouer un peu partout. Et puis après, en grandissant, nous, c'est vrai qu'on utilise plutôt la langue. T'as capté depuis le départ, nous, c'est vraiment les chansons. Quand on a fait être heureux, c'est parce qu'il y a eu les attentats de Charlie Hebdo. C'était pas, ça se passait à Paris. Ça avait mis la France. Donc c'était normal pour moi de le faire en français.
0: Ouais.
1: Parce que c'était, et en plus, à l'époque, j'étais aux États-Unis. J'étais là, waouh.

0: j'étais aux États-Unis et j'ai été faire une manif. Donc il y a eu plein de manifs à travers le monde.
1: Oui,
0: le clip
1: d'être
0: heureux, c'était que ça. On avait fait une manif à Los Angeles et avec tous les Français, tout le monde était autour de la France. C'était normal de la faire en français.
1: En français, ça avait du sens.
0: Quand c'est des sujets qui sont internationaux. Et puis après, il y a eu tout un truc, ce qui n'est pas du tout ta question. Mais l'évolution de la France, depuis 15 ans qu'on existe, je l'ai aussi vu arriver. Et c'est vrai que de plus en plus, on nous demandait « Pourquoi vous chantez pas en français ?» Alors moi, je répondais « Pourquoi on devrait chanter en français ?»« Ben, vous êtes français. » Je dis, ah oui, mais et alors ? Enfin, je veux dire.
1: Et tu manges que de la blanquette.
0: Il y avait un côté. Et puis, tu sais, ça devenait un spirit un peu chelou qui arrivait un peu partout. Et moi, je suis un peu taquin, tu vois. J'étais là, je suis ah bon, ben pourquoi je veux dire, en France, il y a des gens, il y a plein de langues en France. En Bretagne, le breton, l'occitan, le ch'ti chez nous. Et on est tous français, c'est ça qui est. Pourquoi Pourquoi je devrais défendre l'idée de l'identité nationale? J'ai rien contre la francophonie. Moi, j'écris plein de chansons, j'écris des chansons. Et j'ai bossé avec Barbara Pravi, j'ai bossé avec plein de chansons. Et je participe à plein de chansons en français.
1: En français,
0: donc, j'ai absolument rien contre ça. Je suis un grand fan de Brel, de Renaud. Mais ça me fait toujours marrer qu'on demande, tu vois, la langue, c'est un chemin, c'est pas une direction. Tu vois, et je pense que ça change tout. On va pas aller à une expo, tu vois, et dire à un peintre, ah, c'est super ce que t'as fait, mais pourquoi tu l'as fait en bleu? Fais-le en rouge. Tu vois? Bah, pourquoi?
1: Oui.
0: Bah, parce que bleu, blanc, rouge, t'es français, donc c'est, pourquoi il y a du jaune là dans ton tableau? Tu vois, à un moment donné, c'est ridicule, en fait.
1: C'est vrai.
0: On s'en fout. La France, c'est un état d'esprit, c'est une fraternité, et aussi une liberté de penser, un respect des valeurs républicaines qu'on a. Et un texte, il est magnifique quand il est en français, il est magnifique quand il est en breton. L'important, c'est qu'il soit magnifique. On s'en fout après. Enfin, en tout cas, moi, je m'en fous.
1: Enzo, on valide, non?
2: Je valide totalement.
1: Il
2: en tout cas, la batterie, c'est ni en anglais, ni en français. Donc après, tu fais ce que tu veux.
1: C'est vrai, tu t'en sors de... Merci, messieurs.
0: Ben, merci à toi de nous recevoir à chaque fois.
2: Merci beaucoup
0: pour tous les artistes que tu fais découvrir sur tes émissions depuis le temps que tu fais de la radio. Je te le dis à chaque fois, mais vraiment, tu as lancé beaucoup d'artistes. Donc merci, c'est vraiment un endroit où on est ravis de venir, on est super bien accueillis. Tu nous mets bien. Donc merci à toi de nous accorder du temps.
2: Merci beaucoup.
1: Merci, vive Skip the Use.
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Dame de Carreau incarne une pop française électro-lumineuse et sincère. Elle invite à un voyage intérieur porté par le titre « Mon monde à moi » comme un hymne à la reconnexion à soi.

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3: Salut à toutes, salut à tous et merci d'avoir choisi ici pour passer votre samedi soir. Franchement, on est votre meilleur rancard. Franchement, je suis ravie que vous soyez là et je suis ravie aussi d'accueillir Camélia Jordana qui, vous connaissez le principe maintenant de l'émission du samedi, va venir partager avec vous les chansons qu'elle préfère. Elle les a choisies à la main et avec amour, rien que pour vous, pendant une heure. C'est Camélia Jordana, la boss de la musique sur votre radio ici. Et puis comme on est de grands vénards, on va découvrir ensemble sa toute nouvelle chanson. Allez, on y court. Et bonsoir Camélia.
4: Bonsoir.
3: Bienvenue dans Décibel, Camélia Jordana.
4: Merci.
3: Une nouvelle chanson qui s'appelle On se quitte.

0: chanson qui vient de sortir et qui est dans la droite ligne de Que ma peau, hein, qu'on avait découvert déjà il y a quelques semaines. Ça sent bon, le cinquième album, là.
1: On s'approche. Oui, mais il y a encore du travail.
0: Je sais, la dernière fois, j'ai posé la question à Camille. Alors, ce cinquième album, et je me souviens très bien, vous m'aviez répondu. Il sera prêt quand il sera prêt.
1: Ouais, vraiment.
0: Ce qui est une très bonne réponse. Mais donc là, voilà. En tout cas, on s'en éloigne pas. On chauffe.
1: On commence à chauffer tranquillement.
0: Alors, les nouvelles chansons, pour celles et ceux qui voudraient en entendre un petit peu plus, Camélia, vous organisez au Petit Bazar, qui est un endroit dans un très bel hôtel à Paris, dans le quartier du Marais, des concerts vraiment intimistes. Vous avez appelé cette série de concerts Marhaba, ça veut dire quoi ?
1: Marhaba, ça veut dire bienvenue en algérien et en arabe en général, ouais.
0: Ok. Donc il y a déjà eu 4 dates au mois d'avril, 4 dates à venir en mai, 24, 25, 26, 27 mai, et puis 28, 29, 30 juin et 1er juillet. Donc encore 8 concerts. Est-ce que c'est l'occasion du coup pour vous aussi de tester des choses sur ces nouvelles chansons, de voir comment réagit le public ?
1: Ouais, c'est extraordinaire. J'en profite pour dire qu'il y a 2 concerts par soir, un à 19h30 et à 21h en fonction des dispos de
0: J'adore.
1: Du public. Donc c'est trop chouette. Et nous en plus on plane x2 avec notre équipe, donc c'est trop joyeux. Et bah oui, en fait c'est hyper étrange parce que ça permet à la fois de faire découvrir les nouvelles chansons aux gens. En même temps, il y a quelque chose de très familial,
0: ouais.
1: Parce que bah c'est des toute petite, c'est des rendez-vous, mais avec une toute petite jauge, c'est-à-dire qu'il y a 60 places.
0: Ouais.
1: Les gens sont assis par terre avec des coussins.
0: On est un peu dans votre salon.
1: C'est exactement ça.
0: Ouais.
1: J'ai rêvé d'un moment comme ça avec mes potes d'amour avec qui on a monté le spectacle. Et le live, et il y a quelque chose de très simple. On se voit tous, on rit. Moi, je pleure un peu parfois. Parce que je suis assez émue en tant que ma propre productrice, quoi, d'avoir réussi à, en partant de ce rêve,
0: ouais.
1: de créer ce moment-là suspendu, de proximité et de familiarité en musique avec les gens. On en a rêvé et on l'a rendu possible avec mes équipes chéries, donc c'est assez bouleversant.
0: Bon, Marhaba, les concerts intimistes de Camélia Jordana au Petit Bazar, fin mai, fin juin, 1er juillet, la billetterie est ouverte, mais vous l'avez compris, hein, ce qui est rare, il faut aller le chercher vite, parce que voilà, les billets partent très très vite. Bon, on va la découvrir en entier cette fois-ci, cette nouvelle chanson Camélia Jordana. On se quitte et puis ensuite on se quittera pas, parce que les histoires d'amour peuvent finir bien quand elles se passent à la radio. Et on écoutera ensemble tout un tas de chansons que vous avez choisies pour nous. Pour le moment, donc, On se quitte, c'est sorti cette semaine.

0: Mais quelle merveille! Camélia Jordana, nouvelle chanson, on se quitte. Oh, c'est génial. Alors, c'est pas un scoop ce que je vais dire. Il y a plein de gens qui l'ont dit avant moi. André Manoukian, un des premiers à l'avoir dit. Mais cette voix, Camélia Jordana, ce timbre.
1: Merci,
0: c'est, oh là là, mais ça fait un effet. Moi, ça me file des frissons à chaque fois que je vous entends chanter. C'est, et j'ai remarqué que dans la sélection là, des chansons que vous avez choisies pour nous pour ce soir, il y a que des gens avec des timbres de voix, des voix qu'on reconnaît, mais en un quart de seconde. Oui. C'est ça qui vous touche le plus ?
2: Le plus, toujours.
0: La voix.
2: Tout le temps.
0: Ça vous le fait quand des gens parlent aussi ?
2: Ah oui.
0: Ah oui.
2: Ah ouais, ouais, j'adore ça. Depuis gamine, avec ma sœur, un de nos jeux préférés, c'était de trouver dans quelle série la voix qui doublait tel acteur, doublait machin. Enfin, c'est vraiment.
0: Ah ouais.
2: On a un rapport à ça, ouais, qui est un peu poussé, quoi.
0: Et donc, oui, une voix peut-être imparfaite, mais unique. En tout cas, ça vous touchera plus que la perfection.
2: Ah oui, oui, il y a des artistes qui ont une technique extraordinaire, qui cartonnent, qui sont adulés et que j'admire énormément, mais qui ne me touchent pas du tout, parce que c'est parfait. Et du coup, je n'ai pas l'impression d'entendre quelqu'un. Donc ça me touche moins.
0: Là, pour démarrer, pour le coup, c'est quelqu'un. Alors, c'est imparfait. Et on en parle à l'imparfait aussi, parce que malheureusement, elle nous a quittés. Mmh. Ça va faire 15 ans cette année. C'est Amy Winehouse. Mmh. Vous vous souvenez, Camélia, comment vous êtes tombée amoureuse de cette voix-là ?
2: Oui. Au début, quand elle est sortie, du haut de mes 14 ans, je me disais, mais c'est hyper facile ce qu'elle fait. Je sais pas pourquoi tout le monde. N'importe quoi. Vraiment très tranquille, quoi. 14 ans.
0: Très ado.
2: Droite dans ses bottes. Ouais, exactement. Très ado, quoi. Et puis, en fait, non, mais je me suis mise à chanter ses chansons et je me suis dit, mais quelle déesse. Je l'aime trop. Je l'adore, quoi. C'est une icône. Elle est extraordinaire.
0: Alors elle, un petit peu comme la chanson qu'on vient d'entendre, la vôtre, on se quitte, beaucoup de ruptures
2: trop
0: dans sa discographie, et notamment le fameux album Back to Black qui était vraiment entièrement consacré à ça, à sa rupture avec Blake, qui était son mec, puis après qui est devenu son mari, puis qui a causé sa perte. Enfin, vraiment, c'est une histoire qui est terrible. Ouais. Est-ce que vous pensez maintenant, avec le recul, maintenant que vous n'êtes plus l'ado de 14 ans, qu'en fait, quand en amour, c'est vraiment terrible, c'est vraiment la merde, c'est là aussi qu'on peut sortir les meilleures chansons de soi?
2: Oh, non, pas que, heureusement.
0: Ouais.
2: Non, non, non, non, non, non, non, parce que quand ça se passe super bien, on peut aussi sortir des magnifiques chansons de soi. Hein.
0: Oui. Bon, ça, c'est rassurant.
2: Enfin, après, oui, forcément, quand on va pas bien, on est très inspiré, ça, c'est sûr. Parce que quand on va pas bien, il faut sortir plein de choses, du coup. Donc, ça donne plein de chansons. Mais quand on va bien aussi, on est très inspiré.
0: Là, en tout cas, c'est une des chansons d'Amy Winehouse. Déjà, c'est une reprise. Oui. Et c'est une des chansons où on sent le plus de joie.
2: Ouais, exactement.
0: Donc, joli choix, la chanson s'appelle Valérie, Amy Winehouse, choisie pour vous par Camélia Jordana.

0: Winehouse et Valerie. Ça fait du bien de réécouter sa voix.
1: Ah ouais, toujours.
0: Toujours avoir toujours. Une Winehouse. Et puis la transmettre aussi aux générations suivantes. Mmh. C'est important. Parlant de transmission, il y a une chanson qui arrive. Alors je peux vous dire, les amis, que mon conseil d'éducation numéro 1, c'est d'écouter la chanson qui suit, grâce à Camélia Jordana. Avec vos enfants, filles ou garçons, les gens que vous aimez, vos petits-enfants, neveux, nièces, tout le monde doit écouter « Dieu est grande » de Youssoupha. Alors, Youssoupha, c'est un rappeur. Vous avez des liens, Camélia, avec le rap, avec les rappeurs, pas forcément sur vos disques, mais en tout cas dans vos familles musicales, on va dire.
1: Bah, assez peu, en fait. Il y a
0: Fianso, par exemple, à qui je pense, avec qui vous avez tourné au cinéma.
1: Si, oui,
0: tous les deux musiciens et acteurs.
1: Oui, c'est vrai, complètement. Mais pas, franchement, à part Sofiane, j'ai pas beaucoup de rappeurs autour de moi, j'avoue.
0: C'est vrai.
1: Non, ouais. Sofiane, en plus, ce qui est complètement improbable, c'est qu'on entendait parler l'un de l'autre depuis des décennies, quoi. par plein de potes en commun, des collègues en commun, des camarades, des gens de l'industrie musicale, etc. Et qu'on a fini par se rencontrer via le cinéma. Donc, improbable. Mais c'est vrai que non, finalement, j'ai pas tant de rappeurs que ça autour de moi.
0: Et vous en écoutez du rap ?
1: J'en ai beaucoup écouté. J'en ai énormément écouté pendant ma vingtaine, ouais. Enfin, gamine aussi, j'écoutais énormément Skyrock. Gamine, vraiment au collège, mais je ne faisais que ça. J'aimais trop. Et j'ai arrêté. Et puis, ouais, je m'y suis remise. Ouais, vers 23 ans, je pense, j'ai commencé à écouter toute la clique j'ai commencé à écouter du vieux hip-hop et puis après je me suis mise à écouter le rap de ces années-là, quoi, des années 2010, toute la dizaine là qui a renversé le rap en fait
0: et qui en a fait musique numéro 1 en France. Hein.
1: Ouais, en France et puis aux États-Unis aussi beaucoup des gens comme Kendrick Lamar à l'époque qui faisait de la musique qui était aussi belle que celle qu'il fait aujourd'hui mais qui était moins populaire.
0: Bien sûr.
1: Et donc moins accessible. Donc c'était les mecs qui mettaient tout le monde d'accord, tant les jazzmen que les aficionados de rap. Il y avait des gens comme Gucci Mane, il y avait tous les ASAP, il y avait toute cette clique-là qui naissait comme ça, qui popait comme des petits pop-corn de joie, de beauté et qui essayait des nouvelles choses et qui ont quand même vraiment retourné le rap à cette époque, quoi. Puis il y avait toute la trappe et tout ça.
0: Ouais, il y avait beaucoup de choses.
1: Ouais, c'était dense, cette époque-là.
0: Et là, la chanson qui arrive, donc, pour le coup, je trouve qu'elle transcende un peu les styles parce qu'alors, oui, Youssoupha, le rappeur en question, bon, bah, c'est un rappeur.
1: Et un grand auteur.
0: Un lyriciste, dirait-il. Et cette chanson, Dieu est grande, c'est une chanson qu'il adresse à sa fille, Imani, mais par extension à toutes les filles, toutes les femmes, et puis tous les gens aussi qui ont des femmes autour d'eux. Donc en gros, c'est une chanson pour tout le monde. Oui. Vous l'avez choisie pour la faire passer, la transmettre aussi.
1: En fait, j'ai découvert Youssoupha, en tout cas son immense talent. J'ai réalisé surtout que je ne le connaissais pas. On s'est croisés sur une émission de radio, d'ailleurs, à la maison de la radio. Et je crois que c'est cette chanson-là qui est passée. Je disais, mais c'est sublimissime, c'est monstrueux. Enfin, je sais pas, en fait.
0: C'est incroyable, cette chanson.
1: Et on a un peu, on s'était croisés quelques fois, mais sans jamais trop se rencontrer. Et justement, à cette émission, on s'est dit, mais c'est complètement débile. Pareil, un peu comme avec Sofiane, quoi, qu'on se soit jamais vraiment vu. Enfin, tellement raccord sur tellement de couches différentes. Enfin, un peu fou, quoi, de s'être jamais croisé. Moi, d'habitude, je suis toujours celle qui ouvre sa bouche sur ci, sur ça. Là, j'avais même pas besoin de parler, tout sortait de lui. Je sais, ah, c'est génial, c'est formidable.
0: C'est
1: il faut ramener Youssoupha tout le temps. En fait, il faut toujours avoir Youssoupha avec soi.
0: Dans c'est la lui, ville, le vrai ministre des droits des femmes.
1: Ah ouais, c'est trop stylé, quoi. Mais pas que des femmes, en plus. Ouais. Enfin, vraiment, au taquet, quoi. J'étais là, genre, mais yes. Et donc, du coup, je me suis dit, bon, il serait temps de se réveiller, madame, et d'écouter enfin le travail de ce grand artiste. Et donc, j'ai écouté tout cet album. Et par chance, je l'ai recroisé derrière. Je crois que c'était après, si je vous dis pas de bêtises, je pense que c'était après le spectacle de Walidia.
0: Ouais.
1: Et on s'est croisés. Du coup, je suis allée le saluer à nouveau et lui dire à quel point j'avais aimé adorer cet album, à quel point j'étais tellement heureuse de découvrir sa musique parce que bah voilà, peut-être que ça aurait pas eu la même saveur pour moi plus jeune et que en tout cas voilà, je le mets vraiment au rang des grands artistes français et des grands auteurs contemporains et je trouve que cette chanson en est l'une des sublimes preuves, quoi.
0: L'album c'est Amour suprême et la chanson Dieu est grande. Youssoupha est dans Décibels.

0: voilà, que voulez-vous dire après ça? Bravo Youssoupha.
1: Ah ouais, et merci.
0: On se réjouit que cette chanson soit single d'or. Voilà, l'album de Youssoupha, Amour Suprême, ayant été snobé par les Victoires de la Musique, c'est complètement con.
1: Ah waouh, wow.
0: Voilà. Ouais, il n'y avait aucune nomination pour lui, alors que Amour Suprême, c'était quand même un album de dingue.
1: Un bijou.
0: Et ben voilà, le public a raison et donne un disque d'or à Youssoupha, et c'est une bonne chose. Il sera en tournée sur les festivals d'été. À suivre dans Décibel, un petit tour au Brésil, un autre en Algérie, et puis aux États-Unis aussi, en Espagne. Oui, c'est bien, on voyage pas mal avec la playlist de Camélia Jordana. À tout de suite, les amis.
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0: Et vous passez votre samedi soir avec Camélia Jordana sur votre radio ici. D'habitude d'ailleurs, Camélia, vos samedis soirs, ça ressemble à ça? Écoutez plein de musique ou alors vous faites autre chose?
1: J'aimerais bien.
0: Ah ouais, c'est vrai.
1: J'aimerais bien, mais ça c'était il y a longtemps.
0: Ah là là, c'est fini maintenant. Mais vous avez quand même encore le goût de la musique, alors je mets d'énormes guillemets, mais comme un loisir, ou est-ce que vous êtes
1: toujours
0: tellement dedans? En plus là, vous êtes en train de bosser sur un nouvel album. C'est pas que le travail et la musique.
1: Non, j'écoute tout le temps de la musique. C'est la première chose que je fais en arrivant chez moi, c'est que je mets de la musique. J'allume la lumière et je mets de la musique.
0: Oh, ça me plaît.
1: Non, je mets tout le temps de la musique, j'aime trop ça, c'est trop important la musique.
0: Il y a Chico Buarque dans votre sélection pour nous ce soir, grand artiste brésilien. La musique brésilienne, c'est marrant parce que c'est par vague en France. Il y a des modes et puis après, il n'y en a plus du tout. Puis après, ça revient un peu. Comment c'est rentré dans votre vie?
1: C'est marrant, je ne me rends pas du tout compte du rapport du marché à la musique. C'est vrai, c'est intéressant. Celle-ci particulièrement, c'est vraiment celle qui m'a fait adorer la musique brésilienne. Comme Chico Buarque, immense musicien, d'une beauté effrayante.
0: Ah bah, quand on regarde la pochette de l'album, là c'est son quatrième album, on est en 70 et ça fait mal aux yeux.
1: Et même aujourd'hui, c'est-à-dire que le type a plus de 70 ans, c'est une bombasse.
0: C'est vrai.
1: Je comprends pas. En tout cas, en plus d'être une espèce de bombe d'humain, c'est un musicien absolument extraordinaire avec une voix d'or. Et cette chanson-là, je l'ai découverte quand j'avais 16-17 ans, je pense, avec toute la bande de Babi XL et toute la clique de mes mentors et amis chéris avec qui j'ai passé les premières années de ma vie d'artiste. Et qui m'ont fait découvrir, en fait, tous ces artistes qui aujourd'hui font partie de mon ADN. Et dans mon ADN, depuis mes 16-17 ans, grâce à cette fine équipe, il y a notamment cet album et cette chanson.
0: Ah, ça s'appelle Nao Falad et Maria. Pardon pour mon accent. N'oubliez pas que j'ai fait allemand en LV2, donc je suis complètement désarmée face au portugais. Mais ça veut dire ne me parlez pas de Maria. Donc c'est encore une histoire d'amour qui a mal tourné, cette chanson. Mais c'est une merveille. Et pour le coup, c'est de la musique brésilienne, mais qui n'est pas de la musique de festival et de carnaval de Rio.
1: Ah là, quoi. C'est pas la teuf, là.
0: C'est pas du tout la teuf.
1: C'est pas la teuf.
0: Mais c'est d'une beauté.
1: Les cordes et tout, c'est ouf.
0: Chico Buarque, choisi par Camélia Jordana, qui vous aime et qui vous soigne en ce samedi soir.

0: En écoutant cette chanson de Chico Buarque, Nao Fala Di Maria, je vous regardais, Camélia Jordana, les yeux clos, les mains jointes, et il se passait vraiment un truc. Non, mais j'ai l'impression cosmique. Ça vous fait un effet physique, la musique.
1: Mais ça me fait trop de bien.
0: Et alors, est-ce qu'une chanson que vous n'aimez pas ou une musique qui vous stresse, ça peut vous faire quitter un lieu?
1: Ah oui, ah ouais, c'est horrible. Ça. Ah ouais, c'est terrible.
2: Vous pouvez pas faire abstraction de la musique.
1: Je suis incapable. Ça agit sur l'eau de mon corps instantanément et sur ma fréquence vibratoire.
2: Bon, bah là, on vibre bien ce soir dans Décibel.
0: Ah ouais, hein. C'était très très très très beau.
1: Et puis du coup, je comprends mieux mais mon délire avec les cordes là sur le prochain album.
0: Info. Noté. Prochain
1: non,
0: album.
1: Mais je comprends mieux en fait. Ça faisait longtemps que je l'avais pas écouté. Ouais. Et ben là, du coup, je comprends. En fait, il y avait ça dans les tuyaux.
0: C'est ça.
1: Dans les dossiers.
0: Dans l'ADN.
1: Dans l'ADN. Ça y est, j'ai capté.
0: Alors, il y a aussi forcément la langue arabe ou derija, qui est l'arabe algérien, ça, dans vos chansons.
1: Et le dialecte, en fait. Il y a la derija algérienne, la derija marocaine, la derija tunisienne. Mais oui, en gros, c'est l'arabe dialectal qui est parlé. Les différents arabes dialectaux qui sont parlés, du coup.
0: Dans le Maghreb.
1: Ouais, exactement, au Maghreb.
0: Et alors, donc, il y en a dans vos chansons depuis quelques années. Parfois, c'est juste une petite évocation. Parfois, c'est carrément des chansons bilingues, voire trilingues, parce que vous rajoutez aussi de l'espagnol. C'est ça d'avoir une triple culture, hein, comme vous. On va écouter tout à l'heure Que ma peau, c'est pour ça que je le dis. Mais avant, là, on va écouter Waran Waran, c'est Raled. Et je pense que c'est le premier, pour le coup, à avoir fait des tubes en France, 100% en arabe.
1: C'est l'un des premiers qui a cartonné, c'était les années 90, le rail s'exporte, le rail algérien s'exporte, et pas qu'en France, il s'exporte dans le monde entier. Ouais. Et donc les chanteurs algériens, une poignée bénie, se retrouvent à s'exporter et à pouvoir voyager dans le monde entier, à pouvoir faire des concerts de rail. Et on a Khaled, en effet, qui est le premier, c'est vrai, avec Mamie, à peu près en même temps, les deux premiers chanteurs algériens qui font vraiment du rail et qui viennent tout cartonner, quoi, en France, et c'est trop chouette. Et puis, après ça, il y avait aussi un 2-3 Soleil qui avait cartonné
0: en 98,
1: avec Chef Khaled, l'immense Rachida, qui lui cartonnait dans le monde entier, non pas en tant que chanteur de rail, mais en tant que rockstar, et cartonnait en tant que chanteur de rail uniquement en France, et Faudel. Et donc c'était un trio exceptionnel.
0: Un, deux, trois soleils, c'était quelque chose.
1: C'était un
0: des meilleurs albums live de tous les temps. Mais donc, pour revenir à Khaled, pourquoi cette chanson-là? C'est le même album que Aïcha, celui-là. Donc c'est vraiment un succès énorme, et voilà, des chansons en arabe qui passent à la radio toute la journée en France, mine de rien, c'est pas rien.
1: Ah, on parlait de triple culture tout à l'heure.
0: Époque, ouais. Bah, ouais, non, mais ça doit faire plaisir quand même de se dire j'entends une partie de ma culture qui n'était pas dans les médias traditionnels et qui finalement y est. Il y a un côté fierté quand même.
1: Évidemment que si, et puis il y a surtout un côté représentation.
0: Oui.
1: C'est-à-dire que c'est aussi ça qui explique une partie de l'immense succès d'un 2-3 Soleil. Ouais. C'est que pour la première fois, l'Algérie a un succès populaire médiatique en France. Et ça, historiquement, c'est hyper important. Et puis malheureusement, après 2001, et malheureusement en tellement de points.
0: Les attentats du 11 septembre, c'est une folie à quel point ça a bousculé
1: ça, en fait, la visibilité, la représentation et la représentativité de tous ceux qui étaient susceptibles d'être assimilés.
0: Mais alors, on rappelle que Ben Laden n'est pas algérien.
1: Voilà. Yes.
0: Non, mais pour les gens qui se demandaient.
1: Oh là là, Emily Mazoyer, ma star, c'est pas moi qui l'ai dit, mes amis.
0: On a les infos, on a les dossiers, on a cherché, rien. Il a jamais mis les pieds à Oran, rien.
1: Ah yes, ah, je suis trop contente d'être venue. Déjà, j'étais contente d'être venue là. Mais alors là, franchement, Emily, merci. Ça fait beaucoup de bien.
0: Remettons l'église au milieu du village, Camélia Jordana.
1: On est d'accord,
0: c'est comme
1: on est
0: ça
1: d'accord.
0: Qu'on fait.
1: Il n'est pas algérien, aux dernières nouvelles. Mais malheureusement, les Algériens et toute culture s'approchant de près ou de loin à ce qui était assimilé comme arabe dans le cerveau occidental a été en fait mis sous le tapis. Et en effet, ça fait presque 15 ans maintenant qu'on n'entend plus d'Arabes, d'Algériens, de Marocains, de Tunisiens sur les ondes françaises. Donc là, ça commence à peine un petit peu à se réouvrir. Donc c'est trop joyeux, quoi.
2: Ça fait plaisir.
1: Il était temps, c'est chouette.
2: À lui, il est Algérien.
0: Khaled, on l'écoute avec Waran.
2: Waran, je prononce mal. Vas-y, Camélia.
1: Tu sais, t'es vraiment très proche. Waran, qui veut dire Oran.

0: On était à Oran avec Khaled à l'instant et Camélia Jordana qui choisit notre musique ce soir. Je disais tout à l'heure qu'il y avait dans votre répertoire de plus en plus souvent des chansons bilingues, trilingues. C'est le cas de celle qu'on va écouter maintenant, Que ma peau. Voilà, qui est la, l'avant-dernière sortie, hein, puisque la toute nouvelle, On se quitte, on l'a écoutée tout à l'heure. Oui. Que ma peau, ça fait partie des titres que vous jouez dans vos petits concerts intimistes au Petit Bazar. Il y en a déjà eu 4 et 8 sont à venir, enfin 8 dates avec 2 concerts par date. Les 24, 25, 26, 27 mai, les 28, 29, 30 juin et 1er juillet, c'est à Paris pour le moment au Petit Bazar. Donc cette chanson-là, comment réagissent les gens qui sont là sur Que ma peau?
1: Bah, c'est très étonnant pour moi parce que ils la connaissent vraiment, quoi. Donc c'est...
0: Bah oui, bah elle est sortie, en plus il y avait un clip canon, donc oui, elle a beaucoup circulé.
1: Merci. Oui, mais ça fait drôle de voir que les chansons prennent vie, parce que quand on crée tout toute seule avec son équipe, je veux dire qu'il n'y a pas un autre label que soi et ses équipes derrière, ça c'est comme si ça ajoutait encore plus de distance et qu'en même temps ça rapprochait du public, parce qu'il y a un truc de l'ordre de l'artisanat, de la fabrication qui est... Mais du coup ça représente tellement de travail qu'on dirait que c'est vraiment le bout du bout du bout de la chaîne, le moment où le public vraiment... Il y a encore plus d'étapes en fait, avant, entre le moment où on crée la chanson et le moment où le public la reçoit.
0: Ouais.
1: Et du coup, le fait qu'il y ait autant de nouvelles étapes, ça fait comme si ça rendait la rencontre de la musique et du public pas réelle jusqu'au moment où finalement on est sur scène. C'est difficile de le trouver concret, en fait, ce lien-là. Et là, le fait de voir les gens chanter la chanson... Dans toutes les langues en plus. Enfin, c'est trop beau. C'est ce que j'avais déjà expérimenté sur Lost, mon troisième album, dans lequel je chantais déjà en français, en anglais et en delja. Et j'hallucinais de voir plein de gens, de plein d'âges, plein de couleurs, plein de têtes, plein de genres, plein de tout différents, et de les voir chanter en français, en anglais et en delja des chansons qui passaient pas du tout à la radio, dont les clips ne passaient pas à la télé. Je me disais, mais c'est dingue. C'est un vrai soutien, quoi, un vrai lien, en fait, avec les gens. C'est trop beau.
0: Et ce lien continue et se renforce. Que ma peau, Camélia Jordana, est en décibels.

0: Que ma peau, Camélia Jordan-Amstar. Vivement cet album. Hein. Je sais qu'on s'est pas mis de deadline, Camélia, sur la sortie du disque, mais je pense que le pays est prêt.
1: Voilà. Simplement.
0: Je passe le message.
1: Trop mignonne, merci Vili. Sachez que vraiment, je fais de mon mieux et j'y travaille ardemment.
0: Ouais.
1: Sincèrement.
0: Mais c'est pas rien d'être à tous les postes aussi, c'est vrai.
1: C'est ça. Et puis il y a pas. J'ai la chance qu'il n'y ait en plus pas que la musique dans ma vie.
0: Cinéma.
1: Ouais. Il y a le cinéma en tant qu'actrice, en tant que réalisatrice. J'écris maintenant des films, je m'amuse énormément. Et puis il y a un projet d'opéra contemporain. Enfin bon, il y a plein de choses magnifiques. Mais donc du coup, comme dirait très justement ma mère, on ne peut pas être au four et au moulin.
0: Elle a bien raison. Voilà. Jessie Reyez. Alors, ça, c'est une artiste que j'aime beaucoup, mais qui n'est pas encore suffisamment connue en France.
1: Ah ouais, c'est vrai, je me rends pas compte.
0: Non, elle fait pas d'énormes concerts. Oh. Elle fait des petits, elle fait des concerts dans des petites salles qui sont archi pleines.
1: Elle joue où, genre, pour avoir une idée?
0: La dernière fois, c'était la salle Pleyel, à Paris.
1: Ah ouais, tiens, j'aurais pas dit
0: au mois de septembre. Donc voilà, ça reste encore
1: génial.
0: Un peu confidentiel. Oh. Ben Sarah, qui ce soir est à la console pour l'émission, elle y était. Oh. Et elle confirme que oui, c'était génial, Camilla.
1: Oh, quelle chance. Très bon choix, Sarah, bravo.
0: C'était en septembre dernier. Mais moi, je me souviens avoir découvert Jessie Reyez et sa voix et son côté... badass.
1: Ouais, de ouf.
0: Elle était en duo avec Eminem sur une chanson qui s'appelait Coffin. C'était une chanson à elle et c'est Eminem qui venait sur sa chanson, en guest. Et les paroles, c'était on s'aime tellement fort et on est tellement barré qu'il faudra un cercueil à deux places pour nous.
1: Willy.
0: Wow. Et je m'étais dit, bien vénère. La fille. Et elle est incroyable. Et encore, je le disais sur votre voix, on le disait sur la voix d'Amy Winehouse, encore une voix, un timbre jamais entendu nulle part ailleurs. Jessie Reyez, qu'est-ce que ça vous fait, Camélia? Voilà.
1: Alors, particulièrement cette chanson. J'adore Jessie Reyez, ses premières chansons quand elles sont sorties. Au début, j'ai eu du mal au début. Je me disais, oh là là, mais il y a beaucoup d'effets. Et en fait, au moment où j'ai vu des vidéos d'elle en train de chanter, j'ai vu comment elle chantait. J'étais en mode, ah oui, non, en fait, non, c'est pas des effets, c'est vraiment sa manière de chanter. C'est vraiment sa voix qui est comme ça.
0: Ouais.
1: Et donc, ça m'a fait prendre goût à sa manière de chanter. Et j'ai adoré, du coup, j'ai tout écouté. Et Couldn't Be Me a été mon titre de l'été dernier. Mais vraiment, je l'ai saigné. Je pense que tous mes potes et toutes mes potes ont des vidéos de moi hurlant au volant cette chanson. Vraiment, jure. Là, il n'y a plus de je suis chanteuse et tout, pas du tout.
0: Non.
1: Jure, je braille, comme on dit dans le sud. Vraiment, je braille Jessie Reyez. Et je crie même juste des énormes ah entre les phrases. Enfin, je suis tarée quoi, sur cette chanson. Elle me rend folle, je l'aime trop. Et je trouve ça tellement important ce qu'elle dit, mon Dieu. C'est une femme libre qui choisit de le rester. C'est trop stylé.
0: Elle s'appelle Jessie Reyez. Je vous envie, si vous ne la connaissez pas encore, parce que vous allez la découvrir maintenant.

0: I'm sorry, but listen, Jesse, you can't beat yourself up too much about this stuff. 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
1: Est-ce que, comme dans les chansons de Jessie Reyes, dans les vôtres, Cabellia Jordana, si on vous envoie un vocal un peu marquant, on peut se retrouver dans...
2: Ah oui.
1: Ah ouais, vous faites ça?
2: Ah, j'ai fait ça dans Lost. Ouais. La fin de mon album, c'était ma tante Fadila. Mmh. Ouais, ouais, ouais, ouais.
1: J'adore.
2: Ah ouais, ouais, moi aussi, j'adore ça. Je trouve ça tellement, tellement joli.
1: Ou alors on peut le faire de manière vengeuse. Prince l'avait fait avec un message que un patron de maison de disque lui avait laissé.
2: Ah yes.
1: Ça peut être drôle.
2: Smart.
1: C'est ça. Donc oui, faites attention quand vous envoyez des vocaux. Okay, Camila Jordana, les amis.
2: Okay.
1: Rosalía, il faut qu'on parle d'elle parce que c'est un phénomène. Voilà une femme espagnole qui chante principalement en espagnol. Et oui, aussi incroyable que ça puisse paraître, en fait, c'est quand elle a fait ses premiers succès, tout le monde disait « Ah, c'est fou ça, il y a des chanteurs en Espagne, ils ont du succès en chantant en espagnol. » C'est dingue. Hein, comme,
2: c'est magnifique.
1: Quand on ne chante pas en anglais, on est presque, au départ, condamné à ne pas faire carrière dans le monde. Et puis quand finalement ça se passe, tout le monde dit « Ah bah oui, c'est normal. » Rosalía, est-ce que vous l'avez vue sur scène?
2: Évidemment.
1: Ah, alors, est-ce que c'est le phénomène qu'on décrit?
2: Oui, oui. Ah oui, oui, moi ça m'a resituée dans la vie.
1: Ah, carrément?
2: Ah oui, oui. Genre comme son album, comme...
1: Ouais. Expérience de vie, quoi.
2: Ah oui. Ah oui, oui, oui, oui. Oui,
1: mais,
2: oui.
1: Mais pourquoi, comment?
2: Bah parce que tout est d'un niveau d'exigence, de qualité, de travail, d'émotion, de force, de proposition artistique. C'est-à-dire qu'on se retrouve avec une flamme qui chante du flamenco en faisant des pointes, telle une danseuse étoile professionnelle, pendant plus de 5 minutes, pendant qu'elle chante en coréen avec la voix de Rosalía.
1: Oui, c'est incroyable.
2: Avec une scéno surréaliste, et c'est sublime. Et c'est pas une scéno, y a pas de la pyrotechnie et compagnie, c'est très simple, et c'est très beau, et c'est bouleversant. Et donc c'est une grosse leçon, parce que c'est vraiment une artiste qui arrive à moi m'élever, quoi, vraiment. Elle me donne vachement de force. En tant que femme et en tant qu'artiste, parce que du coup, elle dit peu importe où on est, on peut toujours avoir de nouvelles envies, travailler encore plus fort, faire quelque chose de différent à chaque fois, et faire mieux.
1: Et on sent que vous tendez vers ça aussi en ce moment.
2: En tout cas, ça m'inspire.
1: Ouais.
2: Je trouve ça très inspirant.
1: Et est-ce que vous réalisez que vous procurez ça aussi à des gens qui vous écoutent? Vous parlez de force, vous parlez d'inspiration. Est-ce que, alors je ne sais pas si on y pense quand on est en train de fabriquer de la musique, mais par exemple quand vous êtes sur scène, là, il y a ces concerts intimistes à Paris. Mais j'ai vu sur votre compte Instagram, parce que je vous suis évidemment assidûment, les concerts aussi en Algérie. On sent bien que les gens, ils sont en lien, mais complètement avec vous. Même au milieu d'une chanson, hein. Si ça réagit dans la salle, pas de problème, hein, vous rebondissez et tout. Enfin, il se passe vraiment quelque chose.
2: Ah bah oui.
1: Et
2: c'est ça qui est rigolo.
1: Donc vous le sentez bien que ce lien et que cette force, elle est dans les deux sens. Hein.
2: Je m'en rends compte en effet sur scène pendant les concerts, parce que c'est vrai qu'il y a il y a un lien, comme on disait, qui est concret. Ouais. Et donc tout de suite après les concerts, même pendant, mais particulièrement après, quand on échange avec les gens, en fait, c'est hyper beau, hyper touchant, les témoignages en effet que je reçois, et de voir, par exemple, là, j'en profite pour embrasser une certaine Myriam que j'ai rencontrée, figurez-vous, au concert de Rosalía.
1: Ouais.
2: Qui m'a reconnue, qui était elle-même avec sa sœur à ce moment-là, et qui est venue me parler, qui m'a fait un très beau témoignage quant à sa propre identité et ce que du coup je pouvais représenter dans le paysage médiatique, artistique.

0: politique, etc. Et le parallèle qu'elle pouvait faire justement avec Rosalia, même si attention, on est bien loin, mais et ça m'a assez bouleversée. Et ben en fait, cette Myriam a suivi parce que elle était trop mignonne, donc j'en ai profité pour lui dire bah du coup si ça te parle. Je sors, voilà, c'était juste avant la sortie de Que ma peau.
1: Oui.
0: Et je lui dis voilà, jette un œil, il y a un très beau clip qui arrive, on a travaillé dur, et puis justement par rapport à ce qu'on raconte de nos identités et tout ça, c'est dans cette lignée-là, cet héritage. Et ben elle est venue me voir hier soir en concert.
1: Oh,
0: et elle, et elle m'a bouleversée parce qu'elle m'a dit, donc elle s'est rappelée à moi. Et je me suis dit, ah putain, mais je me suis dit que pendant le concert, ton visage me disait quelque chose, mais j'arrivais plus à te situer. Et j'avais ma sœur à côté de moi en plus, donc je lui ai dit, bah voilà, c'est mon tour de te présenter ma sœur. Et elle m'a dit, vraiment, je voulais dire merci parce que tu m'as donné la force de m'interroger et d'aller encore plus profondément sur les questions d'identité que je me posais déjà suite à notre conversation. J'ai digué ton travail, des podcasts, des trucs, et du coup, ça m'a donné la force d'écrire un livre avec mon meilleur pote gay sur nos identités à tous les deux. Et ça m'a bouleversée. Je me suis dit, waouh, mais quelle... Enfin, l'art, quoi.
1: Quelle vie, hein.
0: Non, mais quelle vie on mène. c'est nos métiers, quoi. Nos métiers dans la vie, c'est de faire du lien. Et ça peut donner des moments comme ça. En fait, c'est trop beau.
1: Merci, Camélia Jordana. C'est la dernière chanson ce soir de l'émission. Merci. Nos quedamos solitos. Pardon pour mon accent.
0: C'est ça, c'est exactement ça. Nos quedamos solitos, si.
1: Et à bientôt.
0: Merci infiniment, Émilie.
1: Merci, à bientôt. La suite.
0: Ouais, merci.

0: Elle s'appelle Rosalía et elle fait partie de la sélection de ce soir de notre chère Camélia Jordana qui était l'invitée de Décibel. Alors n'oubliez pas donc la nouvelle chanson de Camélia qui est disponible, On se quitte, sortie il y a quelques jours, elle suit que ma peau et elle annonce donc un nouvel album qui sera formidable et les concerts de Camélia Jordana à Paris au Petit Bazar. On l'attend évidemment partout en France l'année prochaine. Merci à l'équipe de Décibel. Il y avait ce soir Mathilde Mallet, Sarah Bécard, Élodie Bianca Maria et Franck Moilier. À demain.
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6: Oh là là,
5: village, mes amis, bonjour la tribu.
6: Bonjour.
5: Alors qui est là aujourd'hui? Nicolas Malabeuf, notre enfant de la télé. Bonjour mon bon Nicolas.
6: Bonjour Willy, bonjour tout le monde.
5: Et Fabien Emo, notre geek. Bonjour mon Fabien.
6: Bonjour Willy, bonjour à tous.
5: Et bienvenue à tous, bienvenue Foura.
6: Public en délire.
5: Public en liesse. Aujourd'hui, émission exceptionnelle en direct de Foura. Alors, c'est en Charente-Maritime. Nous sommes à 20 km de La Rochelle. Et nous sommes surtout pile en face de Fort Boyard, ce monument connu dans le monde entier. Alors, pourquoi nous sommes ici? Eh bien, pour deux raisons. D'abord, parce qu'actuellement, nous tournons la nouvelle saison de votre émission culte de France 2 qui passera cet été. Et nous sommes aussi ici parce qu'est lancée partout en France l'opération Sauvons Fort Boyard. Attaqué par le temps, le fort est en danger. Il faut sauver Fort Boyard, c'est le message que nous vous passerons d'ici 13h. Et si vous ne le faites pas pour le monument lui-même, je vous le rappelle, faites-le pour moi, car sauver Fort Boyard, oui, c'est sauver c'est mon emploi. Voilà. Donc ne l'oubliez pas, sauver Willy, sauver Fort Boyard. Voilà, tu vois.
6: Une manifestation commence à se créer dans Foura.
5: Je les sentais un peu mou quand j'ai dit sauver Fort Boyard, mais sauver Willy.
6: Ah voilà.
5: Tu vois. Jean, je m'en servirai. Avant de commencer, je plaisante bien sûr. Avant de commencer, un mot sur les réseaux sociaux, mon Fabinou.
6: Le groupe Facebook pour nous retrouver, bien sûr. Vous tapez Youpi la vie avec Willy Rovelli, vous tombez sur nous. Et sondage spécial, hein, comme nous sommes à Foura.
5: Alors,
6: quel est votre personnage préféré de Fort Boyard?
7: Faites gaffe parce que vous allez
6: alors, faites gaffe. Ce n'est pas du tout pipé. Non, mais c'est vrai. Alors, 78% Willy Rovelli.
5: Voilà, merci.
6: Et
5: merci,
6: juste derrière, merci, le père Foura.
5: Ah oui, bah,
6: vous avez le même âge.
5: On a le même âge.
6: Pratiquement.
7: Même physique.
6: Donc continuez à réagir, c'est complètement gratuit. Vous allez sur Facebook et vous tapez Youpi la vie avec Willy Rovelli.
5: Merci infiniment. Et comme on fait cette émission en public aujourd'hui, à tout moment, je vais prendre l'une ou l'un d'entre vous, mes amis. Alors, Fabien et Nicolas sont pas au courant, mais donc, je viens de dégoter un cadeau il y a deux
6: minutes. Mais non.
5: On vous en parle là dans
6: il
5: deux
6: est
5: minutes.
6: Fort.
5: Donc, restez par là, mes amis, parce qu'il y a quelque chose d'exceptionnel qu'on va vous offrir dans quelques minutes. Est-ce qu'on a tout dit?
6: On a tout dit.
5: Allez, démarrons. Allez, jingle.
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5: Allez, démarrons cette émission spéciale. Sauvez Willy, sauvez Fort Boyard. Bonjour Ghislaine Guillain. Bonjour.
8: Bonjour.
5: Bienvenue ici. Vous êtes conseillère départementale de la Charente-Maritime et ambassadrice du projet Sauvons le Fort Boyard. Et bonjour Sylvie Marcilly.
9: Bonjour.
5: Bonjour ma Sylvie. Bienvenue ici aussi. Vous êtes la présidente du département Charente-Maritime. Tiens, j'ai démarré par vous ma Sylvie. Il est si important que ça, ce fort dans la région, pour votre région, pour votre département, qu'il faille le sauver. Il est important à quel point.
9: C'est l'emblème de la Charente-Maritime, ce beau fort posé au milieu de l'océan. Nulle part ailleurs, on trouve un chef-d'œuvre militaire pareil du 19e siècle.
5: Ouais. Vous savez combien de visiteurs drainent par an le monument? Parce que on peut pas aller dessus, mais il y a beaucoup de bateaux qui vont autour. Vous avez à peu près une idée?
9: On a une idée très précise.
5: Ah, très précise.
9: 500 000 personnes qui font le tour en bateau du Fort Boyard.
5: 500 000 personnes chaque année font le tour du fort.
9: Avec l'espoir de voir Willy, bien sûr.
5: Jamais il ne le voit, car je suis... Je n'existe pas, en fait. Ghislaine, vous qui êtes ambassadrice du projet Sauvons le Fort Boyard, il a quoi ce fort, alors, pour qu'il aille si mal en ce moment? Quel est le problème?
7: Les embruns, les tempêtes à répétition.
5: Ouais.
7: Je pense que vous êtes bien au courant parce que vous en avez subi aussi. Hein.
5: Ouais.
7: Et en fin de compte, c'est ce que j'expliquais tout à l'heure. On a été notre directeur des services techniques va souvent sur le fort au mois de mars pour voir un petit peu les dégâts qui ont été faits pendant l'hiver.
5: Ouais.
7: Cette année, il nous a dit j'avais qu'une crainte, c'est d'arriver et que l'escalier se soit effondré.
5: Ah non.
8: Ah oui.
5: Et alors? Non. Hein.
7: Il était toujours là, mais sous l'escalier.
5: Ouais.
7: L'eau s'infiltre.
5: Ouais.
7: Et dans une habitation quelconque, lorsque l'eau s'infiltre sous les fondations, obligatoirement, ça déstabilise.
5: Ouais.
7: Donc oui, absolument, il y a urgence.
5: Il y a urgence. Alors, il y a urgence à faire quoi? Alors, Sylvie, Ghislaine, il faut faire quoi alors?
9: Alors, on fait un retour sur le passé.
5: Ouais.
9: À l'époque de sa construction, il y avait deux éléments défensifs qui protégeaient le fort. Mmh. À l'avant, un éperon. Qui cassait l'hydrodynamique et qui dispersait l'énergie de la mer.
5: C'est comme un muret, je vais dire un petit muret.
9: Oui, mais pointu.
5: Voilà, petit muret
9: et,
5: pointu.
9: Et à l'arrière.
5: Moi, ils font me parler, je suis un couillon, moi.
8: Donc, ils l'ont remarqué.
5: Mais les gens ici l'ont remarqué.
9: Petit muret pointu, donc qui casse la vague.
5: Ah, voilà. Oui.
9: Et à l'arrière, sous la vigie, eh bien, il y avait un havre d'accostage qui permettait d'accéder au fort, mais qui contribuait notamment à cette dispersion de l'énergie. Aujourd'hui, ces éléments ont totalement disparu.
5: Voilà. Et donc, il n'y a plus rien.
9: Notre pauvre fort, eh bien, il est
5: attaqué par les vagues.
9: Démuni et il offre sa fragilité à l'océan.
5: Donc, c'est ça qu'il faut reconstruire. C'est ça, Ghislaine?
7: Oui, mais aussi protéger les fondations.
5: Ouais.
7: Donc, autour du fort, on a ce qu'on appelle la risberme, qui permet de protéger le fort. Donc, il va falloir aussi la refaire.
5: Oh là là là.
7: Et là, la semaine dernière encore, ils ont injecté du béton, en fin de compte, pour combler les trous, de façon à ce que l'eau ne s'infiltre plus sous le fort.
5: D'accord.
10: Et ça va durer combien de temps, ces travaux?
9: Jusqu'en 2028. Donc il y aura des éléments, ça va être assez spectaculaire, acheminer ces éléments de protection par la mer, par flottaison, vous imaginez bien que ça va être un chantier unique au monde.
5: Ouais. Et donc on a besoin d'argent. On a besoin d'argent. Alors déjà, bonne nouvelle, puisque le monument Fort Boyard est dans le loto du patrimoine.
7: Tout à fait.
5: De notre ami Stéphane Bern.
7: Dans l'emblématique.
5: Dans l'emblématique. Donc c'est bien ça, c'est une bonne nouvelle.
7: C'est une super nouvelle.
5: Voilà.
7: Parce qu'au moins on lui donne la reconnaissance qu'il doit avoir. C'est voilà, le Fort Boyard, c'est quand même le Fort Boyard.
5: Ben voilà.
9: Il devient national.
5: Ben voilà, c'est
7: et je dirais même international.
5: Elles vont s'engueuler les deux.
8: Attention.
5: Allez-y, maintenant, c'est connu
9: au-delà
5: de l'univers. Au-delà de l'univers. Et donc on en appelle à la générosité des Français. Sylvie Marcy, vous qui êtes à la tête de la région met pas un peu la main en porte-monnaie?
9: Alors le département.
5: Non,
9: pas encore.
5: Le département, mais ça je vous dis pour plus tard. Vous qui êtes présidente de la République.
8: Oui, bientôt, l'année prochaine.
5: Vous mettez pas un petit peu d'argent? La région va mettre un petit peu d'argent aussi quand même.
9: Alors la région est sollicitée, hein. Je pense que évidemment c'est un partenaire sur lequel il faudra compter, mais c'est surtout en fait grâce à la générosité des donateurs.
5: Donc on a besoin de combien alors? C'est quoi les...
8: Concrètement.
9: Alors concrètement,
5: Allez Ghislaine.
7: Pour le mécénat?
5: Pour tout. Pour lui là, pour
7: alors,
5: que le fort soit joli.
7: 44 millions TTC.
5: Mais je vais te les donner, les 44.
8: Il a son chéquier, Willy. Willy a pris son chéquier, donc c'est une bonne nouvelle.
5: Tu me demandes pas, pourquoi pas. 44 millions.
9: Oui, c'est 36 millions
5: hors taxe.
8: Hors taxe.
9: Ah, mais nous avons déjà réuni la moitié de la somme.
5: Ah, ben, très bien. Voilà, bonne nouvelle.
9: Mais le mécénat et les dons évidemment vont nous aider à boucler le budget.
5: Comment on fait pour les dons alors?
7: Fondation du patrimoine. Vous allez sur le site de la Fondation du patrimoine, vous tapez Fort Boyard et vous avez 66% de réduction d'impôts pour les particuliers, 60% pour les entreprises. Et vous avez derrière là un petit stand, la Fondation du patrimoine, mais ils ne prennent que les chèques. Mais
5: en bois, c'est bien.
7: Ou les espèces.
5: Les sous-tables.
7: Et vous avez aussi la boutique.
5: Oui,
10: il y a des t-shirts, il y a plein de goodies.
5: Et très bien. Très bien. Donc, sauvons Fort Boyard, parce que c'est vraiment un emblème
6: national.
5: Mais, ouais, mais dans le monde entier, parce que rien que l'émission, il y a eu souvent des versions étrangères qui sont venues là. Donc, et puis moi, c'est vrai que je reçois, et je vous jure que c'est vrai, hein, je reçois très souvent via les réseaux sociaux des messages de personnes qui habitent très très loin de France, hein, grâce à l'émission. Donc voilà.
7: Alors, vous allez m'aider ?
5: Non.
7: Alors nous, la problématique qu'on rencontre, c'est vraiment pour passer la frontière.
5: Ouais.
7: On a réussi à avoir un rescrit fiscal pour la Belgique.
5: Ah.
7: Mais il va falloir qu'on nous aide à toucher les bonnes personnes,
5: ouais,
7: les belles personnes aussi d'ailleurs, pour véhiculer en fin de compte l'appel au don,
6: le message
7: de façon à ce que il n'y ait pas que les Français qui participent, mais qu'il y ait aussi tous ceux qui rêvent devant Fort Boyard. Hein.
5: Eh ben écoutez, si je peux vous être utile, ça sera avec beaucoup de plaisir.
7: Merci.
5: Donc on rappelle Fondation du Patrimoine, hein, pour faire un don. Merci infiniment, Ghislaine Guillain, pardon, vous êtes conseillère départementale de la Charente-Maritime et ambassadrice du projet Sauvons le Fort Boyard. Et merci Sylvie Marseilly, présidente du département Charente-Maritime.
6: Et future présidente de la République.
5: Et future présidente de la République, Sylvie. Merci infiniment. Sylvie, restez dans le coin. Enfin, restez si vous voulez, parce qu'on va faire un petit cadeau après. Vous pouvez rester là. On parle de quoi avec toi, mon Fabinou, dans un instant ?
6: L'actu web. Je vous présente une agricultrice de Charente-Maritime. Elle est connectée. Je vous présente ça dans un instant.
5: Merci beaucoup. Mais d'abord, on va écouter Vanessa Paradis. Vous allez écouter ? Oui !
6: Ah bah oui !
5: Oui, sinon je me fais engueuler. Vanessa Paradis avec Tandem. Non, elle est pas là.
6: Dans
5: tes oreilles. Voici Tandem. À tout de suite, mes amis.

0: y est tandem, on applaudit, allez, on applaudit. Jingle, jingle, jingle, jingle, on applaudit les jingles.
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0: Allez, dans un instant, l'invité de Fabien Aymon, mais d'abord Sylvie Marcy qui est restée avec nous. Ma chère Sylvie, donc présidente du département Charente-Maritime. Écoutez-moi bien, mes amis, vous qui êtes devant nous.
2: Une surprise.
0: Sylvie, une surprise pour vous. Là, franchement, c'était pas prévu, on l'a réglé là à 11h58. Sylvie, on va offrir, je vais décider moi, faudra juste que les gens... m'acclame, disent à quel point je suis beau.
2: Il est beau, il est beau.
0: À quel point je suis beau, intelligent et sexy.
2: Allez, allez.
0: La personne qui m'aura le plus flatté gagnera. Tu as gagné, c'est bon. La personne gagnera, Sylvie.
3: Eh bien, une visite exclusive du Fort Boyard.
0: Wow. Donc, c'est pour 4 personnes, c'est ça? 4 personnes?
3: 4 personnes.
0: 4 wow. personnes. 4 personnes.
2: Wow.
0: Pour aller sur le fort.
2: Ça n'arrive jamais. Attendez, alors on fait des réunions pendant des heures et vous arrivez.
0: En 2 secondes. 2 secondes.
2: Il est fort. Il est fort.
0: T'as vu?
2: Soit ça, soit il faut arrêter les réunions.
0: C'était soit ça, soit un CD de Danny Briand. C'est comme vous voulez.
2: Oui, alors, non, voilà. On préfère Fort Boyard. On l'adore, bien sûr.
0: On embrasse Danny Briand. Oui. Sylvie, merci infiniment pour le cadeau.
3: C'est un plaisir.
0: Et puis, donc, d'ici 13h, 4 personnes parmi vous partiront sur le fort. On organisera
2: bravo.
0: Une visite avec Sylvie, d'accord?
2: Bravo. On peut l'applaudir.
0: Merci les filles. Fabien Aymon, alors ton invité.
2: Je vous présente Sophie Renaud, agricultrice et instagrammeuse originaire de Charente-Maritime. Bonjour Sophie, merci d'être avec nous en direct ici à Foura. Alors Sophie, vous avez 33 ans et vous êtes agricultrice depuis combien de temps?
4: Je suis agricultrice depuis 2016.
2: Depuis 2016. Et qu'est-ce que vous cultivez dans votre...
4: Alors moi je suis céréalière.
2: Donc.
4: De l'orge, du maïs et je suis aussi éleveuse.
2: Et en plus d'éleveuse, puisque elle bosse comme une malade,
0: Sophie.
2: Et en plus de tout ça, en plus de sa ferme, elle est instagrammeuse. Qu'est-ce que vous faites sur Instagram?
4: Donc alors j'ai commencé les réseaux en 2019. C'était les débuts
0: de contenu. Balbutiement.
2: Après histoire.
4: Et du coup voilà, maintenant j'ai 42 000 abonnés qui me suivent dans mon quotidien d'agricultrice sur ma ferme.
2: Et c'est quoi donc une journée type par exemple d'une agricultrice?
4: Oula.
0: Il y en a pas.
2: Ça change tous les jours.
5: Ça commence tôt déjà?
4: Oui, ça commence tôt, ça finit tard, ça dépend du temps. Ça...
2: Et surtout, quels sont les rapports, si en fait vous essayez de casser les clichés entre les hommes et les femmes, c'est ça?
4: Bien sûr, donc c'est important d'être sur les réseaux aussi quand on est une femme, parce que dans le métier, déjà, il n'y a pas beaucoup d'agriculteurs, on est de moins en moins. Et en plus, quand on est une femme, voilà, il faut être présente, il faut se montrer, et il faut donner envie aussi aux autres jeunes filles qui voudront faire ce métier.
2: Et justement, grâce à votre compte Instagram, des jeunes filles, en fait, vous contactent pour se lancer. Qu'est-ce que vous leur donnez comme conseil?
0: N'y allez pas.
4: Non, il faut, le conseil c'est d'être bien accompagné, de bien s'entourer et de bien réfléchir sur ses projets. Mais rien n'est impossible, il faut juste s'adapter.
2: Il faut y croire, il faut être passionné comme vous l'êtes et vous le faites voir sur les réseaux sociaux. Et autre info concernant Sophie, vous avez été élue Miss Agricole en 2021, donc on peut l'applaudir.
0: Ah là là.
2: Alors c'est quoi Miss Agricole pour tous ceux qui découvrent, qui nous écoutent ce midi?
4: Alors Miss Agricole, donc c'est une élection qui se passe sur Facebook, forcément, parce que en
2: présentiel,
4: ça serait compliqué. Et donc il y a une page, donc c'est élection Miss et Mister France Agricole. Et donc tous les ans, à la même date que les Miss, les vrais à la télé, on fait une élection. Donc le but, c'est vraiment communication sur nos départements, nos filières. Tous les ans, il y a une nouvelle Miss. Et voilà, on communique, on a notre page officielle. Et voilà.
2: Et bien voilà, je vous invite à suivre Sophie Renaud sur Instagram.
0: Sophie.
2: Et c'est quoi le nom complet de votre compte Instagram si on veut vous suivre?
4: Alors le compte Instagram c'est Sophie Farmer Life.
2: Et bien voilà.
0: Merci beaucoup.
2: La campagne, ça vous gagne.
0: Merci infiniment ma Sophie.
2: Bravo.
0: Beau métier, très beau métier.
2: Courageuse.
0: Très souvent on parle des agriculteurs et des agriculteurs.
2: On les soutient.
0: Dans cette émission, on les soutient, on les aime. Dans un instant, comme à chaque fois qu'on se balade mes amis et qu'on vient proche de vous, on aime bien voilà rencontrer des gens, voilà, tu sais, parler un petit peu de choses qui concernent aussi le reste de la France et du monde. Et dans un instant, on va vous présenter un invité pas banal, parce qu'on aime vous présenter des invités
6: pas banaux.
0: Mais d'abord, tiens, on va écouter Gaëtan Roussel avec Tout s'en va. Bah, là, pour l'instant, il est là.
2: Non, restez surtout.
0: Pour le moment, restez. Voici Gaëtan Roussel, à tout de suite.
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0: Au revoir.
1: Merci Gaëtan.
2: Sympa.
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0: Allez, comme promis, mes amis, nous sommes toujours à Foura.
2: Ouais, en public, en direct, sous un soleil.
0: Ouais.
2: Ciel bleu, franchement.
0: Ciel bleu. Nickel.
2: Et vous êtes la star. Hein.
0: Je suis un petit peu la vedette.
2: Ah oui.
0: Allez, place à nos amis.
2: Oui.
1: Oh là là, les gens se déshabillent quand même. Hein.
2: On va vous donner le numéro de chambre de Willy.
0: Ah oui, en plus,
2: de l'hôtel.
0: Je suis à l'hôtel des bains,
2: voilà.
0: Juste en face.
2: C'est la 13.
0: Chambre 45.
6: On est là tout le week-end.
0: Oui.
2: Bon.
0: Allez, comme promis, place aux invités Pabano de ce samedi. Bonjour Karine Monbillard.
7: Bonjour.
0: Et bonjour Sandrine Colli.
8: Bonjour.
0: Bienvenue ici à toutes les deux. Alors, vous avez ouvert à La Rochelle l'atelier KS. Alors, de quoi s'agit-il?
8: Ben, c'est une rage room.
0: Est-ce qu'une
8: rage room?
0: Alors, allez-y, c'est quoi une rage room?
8: Ben, c'est un endroit où tu vas pour tout casser. Te défouler, aller mieux et après en pleine forme.
0: Voilà, donc c'est un lieu où on va tout casser. Alors, on casse quoi par exemple? Il y a quoi à casser?
8: Alors, on a trois univers. On a une cuisine où tu peux casser de la vaisselle, des bouteilles, un bureau où tu peux casser des PC, des imprimantes, des téléphones. Et le troisième univers qui nous rend unique en France, c'est qu'on a un garage et vous pouvez venir péter des bagnoles.
0: Ouais.
8: Alors, et c'est légal.
0: Alors, il y a d'autres lieux comme ça en France, mais vous êtes les seuls en Charente-Maritime. Mais derrière le côté rigolo à tout péter, c'est pour ça que je voulais vous avoir, parce que ça agit aussi comme une thérapie. Mais c'est sérieux.
1: Sur le mental. Hein,
0: vraiment, c'est sérieux. Une thérapie qui porte même un nom, lequel?
8: La destructothérapie.
0: Voilà,
8: en fait, on est unique sur la Nouvelle-Aquitaine. Il n'y en a pas du tout ni à Nantes, ni à Poitiers, ni à Bordeaux. Donc, on est toutes seules.
0: Ouais.
8: Et en fait, on aide beaucoup les gens. Donc, on a beaucoup de gens qui viennent, qui vont mal. Donc, des burn-out, des décès.
0: Voilà.
8: On a une jeune femme qui est venue après une récidive de cancer. Et on a beaucoup de bienveillance toutes les deux. On les accompagne. On leur laisse nous parler. On leur dit, voilà, comment on peut t'aider? Parce qu'à l'atelier, tout le monde se tutoie.
0: Ouais.
8: Et on les accompagne. Ça pleure beaucoup. Mais qu'est-ce qu'ils vont mieux après? Voilà. Et encore, là, on sort d'une session de casse où les gens nous ont dit, mais c'est merveilleux, en fait, venez vous défouler.
0: La destructothérapie, donc il y a certains professionnels de santé même qui vous envoient des patients. Hein.
8: Tout à fait, oui, on commence à être assez connus, donc les thérapeutes, les psys de La Rochelle et alentour nous envoient des patients pour le lâcher prise, la colère.
0: Incroyable, incroyable.
8: Il n'y a pas d'endroit où tu peux vraiment te défouler en toute sécurité, parce que nous on met un équipement hyper important pour nous, c'est que les gens soient en sécurité. À quel endroit tu peux casser des assiettes? Et il n'y a pas de violence en fait chez nous, on ne se bat vraiment contre cette idée, c'est vraiment du lâcher prise et en plus tout est recyclé, donc c'est éco-responsable.
0: Et ça coûte combien de tout péter alors?
8: Tout péter. Ça coûte à peu près 20 euros par personne.
0: Oh, ça va.
8: Pour 20-25 minutes.
0: 20 euros pour aller mieux après.
2: C'est un défouloir.
0: C'est un défouloir.
2: En fait.
0: Vraiment, c'est quoi? C'est on sent mieux, décompressé, plus léger, c'est ça le.
8: En fait, tu mets de la musique, donc tu danses, tu peux t'amuser, tu peux pleurer, tu peux crier, il n'y a pas de jugement chez nous. En plus, comme tu es équipé avec un masque, une combi, on ne te reconnaît pas. Pas de blessure.
2: Ouais.
8: Et puis, on a mis en place un crayon magique. Donc, un crayon magique qui efface tous les cons, toutes les connes, tous les gens qui t'emmerdent.
0: Alors, je vais t'en envoyer quelques-uns. J'en connais plein dans le métier des cons.
8: Toutes les mauvaises émotions, en fait, tu peux tout laisser sur des assiettes, des crayons, des papiers. Et en fait,
0: ça paraît vraiment ludique comme ça, mais voilà, ça s'appelle la destructothérapie. Je trouve ça vraiment passionnant. Je crois que vous avez le projet de faire aussi une version itinérante, c'est ça?
8: Oui, on est à la recherche d'un un peu comme un food truck.
0: Ouais.
8: On voudrait faire un food truck de la casse.
0: Ouais.
8: Donc, une KS mobile. Et puis, surtout, on voulait vous inviter à venir essayer.
0: Moi j'ai déjà les deux là qui me cassent les cacahuètes tous les jours.
1: Ils nous tapent déjà.
0: Donc pas de problème.
8: Alors, si vous êtes disponible, on vous invite demain à venir essayer.
0: Et ben avec beaucoup de plaisir. Merci infiniment les filles. Donc on le rappelle, ça s'appelle l'atelier KS. Donc c'est à La Rochelle. Et donc on vient, on casse tout. Encore une fois, c'est rigolo. On y va aussi. Voilà, c'est marrant de tout péter.
8: Oui,
0: mais il y a aussi un truc derrière. Donc il s'appelle la destructothérapie et mise en avant aussi par pas mal de professionnels de santé, dont des psys. Voilà.
8: Et les avis, on a près de 300 avis qui sont tous unanimes en disant voilà.
0: Mais tu crois que je t'aurais invité, sinon ma cocotte, hein?
2: C'est grâce aux amis.
0: Si, j'en invite pas les tocards ici. Merci beaucoup les filles, Karine Monbillard et Sandrine Colli, fondatrice donc de l'atelier KS à La Rochelle.
2: Bravo
0: les filles, voilà.
8: Merci.
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2: Partons gaiement vers la deuxième demi-heure de votre talk show du samedi. Alors ici, c'est comme le talk show de La Salamé qu'à l'époque.
3: Mais en pas pareil.
2: Et sinon, c'est la même chose. Nous sommes à Foura, mes amis. Oui, nous sommes pile en face de Fort Boyard, puisqu'on continue notre émission pour l'opération Sauver Willy, Sauver Fort Boyard.
4: Et c'est votre deuxième maison.
2: Oui, c'est ma résidence secondaire.
4: Ah oui, d'accord.
2: Et votre tribu est là, notre enfant de la télé, Nicolas Malabeuf, et notre spécialiste web, Fabien Emo. Un mot sur le groupe Facebook, mon
4: Alors, pour nous retrouver, c'est complètement gratuit sur Facebook. Vous tapez Youpi la vie avec Willy Revelli.
2: Tout le monde s'inscrit sur le groupe
4: Facebook.
2: Il faut le faire.
4: Allez-y, on est plus de 7500.
5: Et c'est gratuit.
4: Et c'est gratuit, il faut le dire. Merci Nicolas. Le sondage de samedi, de ce samedi, quel est votre personnage préféré de Fort Boyard?
2: Alors,
5: c'est une dictature.
4: Ce n'est pas pipé. Plus de 80%, je viens de regarder, de vote pour Willy Revelli.
5: Ah là là.
4: Mais qu'est-ce que vous voulez? Calmez-vous. Nous avons quand même un message de Pascal. J'adore Willy, mais j'aime beaucoup Delphine.
2: Blanche.
4: Et ça me fait un point commun avec Pascal.
5: Vous n'avez pas les mêmes atouts. Désolé.
2: Ma taille, c'est sa taille de jambe. Merci beaucoup, mon cher Fabinho. Allez, si vous n'avez pas suivi l'actu, pas de panique. L'actu vous suit. Il est temps pour moi de mettre
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2: On commence avec la visite du pape Léon XIV en France en septembre. J'espère que les places pour voir pape Léon coûteront moins cher que celles pour Céline Dion. Céline Dion qui souffre du syndrome de l'homme raide et Léon XIV qui est devenu pape il y a un an à la suite de François, un homme raide.
4: Ah oui, aussi. Alors, oui.
2: Le département de Charente-Maritime lance l'opération Sauvons Fort Boyard. Oui, sauvons Fort Boyard, car si le fort disparaît, Cyril Ferraud n'aura plus que 37 émissions par semaine à présenter. Et puis dites-vous que le temps que passe partout passe sur le fort, qui est du temps qui passe pas enregistrer nouvelle chanson. Alors voilà, pensez-y donc, donnez. L'actrice Chantal Nobel, star de la télé des années 80 dans la série Château-Vallon, est décédée en 1985. Sa carrière avait pris un virage inattendu, tout comme la Porsche de Sacha Distel. Un accident qui a mis fin à sa carrière, hein. Hashtag balance ta Porsche. Oui, Sacha Distel, c'était des pommes, des poires et des oula. Jean-Luc Mélenchon annonce sa candidature en 2027 et c'est une surprise, hein. Oui, les filles, vous avez le choix entre Jean-Luc Mélenchon. Jean-Luc Mélenchon qui aura 75 ans en 2027. Et les filles, ça veut dire la France incontinente. À ce stade-là, c'est pas la France qui est insoumise, hein, c'est la vessie. Un musée suisse propose de voir une expo dédiée au peintre Cézanne en maillot de bain. Des maillots de bain avec pinceau apparent. Le Louvre devrait s'en inspirer, hein, pour éviter de se faire piquer des trucs. Une statuette ou une couronne dans un slip, franchement, ça passe pas inaperçu. Le chanteur Renaud a fêté cette semaine ses 51 ans de carrière. Voilà, ses 50 ans de carrière, en fait, il s'en tapait, hein, parce que lui, il est comme le pastis, hein, c'est les 51 qui comptent. Enfin, la question du jour. D'après son arbre généalogique, la mère du pape Léon XIV était la fille d'un couple de pâtissiers français. Du coup, est-ce que ça vient de là, son amour des religieuses? Vous avez 2 heures. Malheureusement, dans 236 jours, c'est fini 2026. Déjà fini 2026. Bon, mes amis, si vous n'avez pas le moral,
5: l'heure est grave.
2: Si vous n'avez pas le moral, j'ai la solution. Écoutez-moi bien. Je sais que là, on n'est pas bien.
4: Entre le carburant.
2: Et un Fort Boyard.
5: 44 millions.
4: Non, moi, je vais pas.
2: J'ai la solution, mes amis. Quand je vais vous dire à vous, vous allez me faire badababababa. Allez-y voir. Très bien. Pour l'instant, là. Alors, vas-y, envoie le jingle.
4: Là, on n'est pas bien. Et là, vrai. 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
4: Là, moi, je vais mieux. Il est sauvé, Fort Boyard.
2: C'est bon, on n'a plus aucun problème. C'est le jingle qui te fait du bien. Merci d'être sur votre radio ici. Nous sommes à Foura et dans un instant, nous continuons à parler de Fort Boyard. A tout de suite, mes amis.

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4: J'ai dit, c'est qui m'a montré ses lunettes de soleil? Merci beaucoup. Ah, les gens sont bien ici. Toujours en direct de Fouras en Charente-Maritime avec les équipes de ici La Rochelle. On a un beau studio.
1: Ah ouais,
4: franchement, on est face à la mer. Merci infiniment. Le fort, ce monument connu dans le monde entier, est en danger. Il est comme Jack Lang, il s'effrite de partout. Tout se casse la gueule, donc vous pouvez aider aux travaux sur fondation-patrimoine.org pour sauver le Fort Boyard et pour Jack Lang. On va continuer à parler évidemment un petit peu d'histoire, mes amis, ça va nous faire du bien. Bonjour mon cher Philippe Lafond.
5: Oui, bonjour.
4: Bienvenue ici mon cher Philippe, vous êtes l'auteur du livre Fort Boyard, un défi à l'océan aux éditions du Palais. Alors à l'origine, au tout début, avant que le fort ne devienne ma résidence secondaire, c'était quoi au tout début?
5: Au tout début,
4: Et
5: il n'y a rien, c'est un banc de sable.
4: Ah bah alors, d'accord.
5: C'est carrément, il n'y a rien.
4: Alors, ça démarre bien.
5: Juste un peu après, il y a un premier projet en 1803,
4: ouais.
5: Qui finalement, au bout de quelques années, va échouer.
4: Ouais.
5: Parce que ça, c'est trop compliqué. Puis surtout, les Anglais sont là pour empêcher la construction du fort.
4: Ah, les salauds.
5: Absolument. Et les maudits British. Et donc, le chantier redémarre en 1840. Pour après ne plus s'arrêter jusqu'en 1865, voilà.
4: Et donc il paraît qu'au plus fort de son utilisation, il pouvait accueillir 250 hommes.
5: Ah oui, 250,
4: durant 2 mois.
5: Et y compris 3 ou 4 dames, lingères, etc.
4: Ah.
5: Voilà. Et il y a un équipage prévu de 260-65 personnes, mais qui finalement ne montera jamais à bord parce qu'il n'y aura jamais d'hommes, de troupes à bord de ce fort.
4: Voilà. Donc,
5: de marins. C'est l'infanterie de marine qui devait venir là.
4: Donc au début c'était quoi? C'était pour protéger le coin,
5: voilà.
4: C'est ça?
5: On a une vue en ce moment qui est absolument extraordinaire.
3: Ouais. Oui.
5: Le fort est placé entre l'Idoléron, la pointe des Saumonards, et la pointe de l'Idex pour barrer le passage aux bateaux qui passent encore à l'heure actuelle. C'est le bateau qui vient sur la Charente, vers Tournai-Charente, là, traverse. Passe exactement au même endroit que les bateaux au XVIIIe siècle.
4: Ouais.
5: Donc c'est pour empêcher les maudits British et rien d'autre. Les Hollandais ont très agressifs.
4: Oh,
5: on ne sait pas assez. Ça. Absolument. Il faut le dire, monsieur. Et donc, d'autres pays comme ça, et les Espagnols aussi,
1: on va se faire des amis. Hein,
5: tout ça, c'est pour détruire Rochefort, qui est l'arsenal. L'arsenal, le principal arsenal, où l'on construit quantité de vaisseaux de guerre. Et voilà. Et ces méchants voisins voulaient nous empêcher de construire ces vaisseaux. Et donc, voulaient attaquer.
4: La jalousie, ça.
5: Voilà. Ça, on ne dit pas assez, monsieur.
4: Le fort, c'était aussi une prison? Ça a été une prison à un moment?
5: Non, mais non. C'est
1: la légende.
4: C'est une légende.
5: Non, c'est pas une légende.
4: Non, c'est
5: la
4: fonction première.
5: Les gens parlent de prison en parlant du fort. La prison, c'était un an et demi.
1: Ah,
5: c'est lié au communard.
1: D'accord.
5: Les communards, et surtout, pensant des communards, ont été enfermés sur le Fort Boyard pendant un an et demi maximum.
4: Pourquoi il a été appelé par la population locale pendant quelques temps le fort de l'inutile?
5: Eh bien, c'est une mauvaise remarque.
1: Depuis le début,
4: va falloir m'énerver, Philippe.
5: Je suis là pour redresser des mauvaises idées comme ça. Un fort, quel qu'il soit, a toujours un rôle dissuasif.
4: Bon, bah alors.
5: Qu'il fonctionne et qu'il ne fonctionne pas. Alors, c'est toujours facile de dire après que.
1: Oui.
5: On sait
1: critiquer dire toujours.
5: Il a servi à rien. Mais de toute façon, tous les forts, celui qu'on a devant nous,
4: comment il s'appelle ce fort en face de nous?
5: Voilà. Et donc, tous les forts, la plupart des forts sur la côte atlantique, n'ont pas servi. Moi, j'habite l'Idoléron, on a une fantastique citadelle, elle n'a jamais servi à quoi que ce soit. Mais
4: donc, voilà.
5: En tout cas, ils ont un rôle dissuasif. Un rôle défensif qui est absolument fondamental et qui est nécessaire.
4: Bon, il a quand même été abandonné pendant 80 ans.
5: Oui.
4: Inscrit en 1950 à l'inventaire des monuments historiques. Il paraît qu'un dentiste l'a acheté en 1962 pour 28 000 francs, mais il savait pas quoi en foutre, du coup il l'a revendu.
5: Mais il ne pouvait rien en faire.
4: Bah oui, qu'est-ce que
5: c'est un bâtiment.
1: C'est vrai.
5: Non, il a voulu même et il s'est acheté une danseuse.
4: Ah ouais.
5: Voilà. Et il s'est fait plaisir.
4: Ouais, il est allé une fois dessus.
5: Il a réalisé très vite qu'on ne pouvait rien faire d'un fort comme ça. Enfin, en tout cas, au niveau individuel.
4: Pourquoi vous aimez tant ce fort, mon cher Philippe Lafond?
5: Eh bien, parce que
4: qui laisse vraiment, vraiment, je le dis sincèrement, ça laisse personne indifférent.
5: Ouais. Oui.
4: Vraiment, il y a un truc vraiment.
5: De magie.
4: C'est un peu la cathédrale de Notre-Dame.
5: Oui.
4: C'est vrai?
5: La cathédrale de Notre-Dame, oui, mais bâtie sur la mer.
4: Exactement.
5: Et c'est ça qui est exceptionnel.
4: Ah ouais. Ah ouais.
5: C'est le seul fort au monde construit comme ça, en pleine mer.
4: Ouais.
5: Et c'est pour ça que ça a été un chantier
4: titanesque,
5: financier et autres.
4: Ouais.
5: parce que c'était dans ces conditions-là. Mmh. Et finalement, il a fallu attendre que le jeu arrive avec la plateforme pour que la bord du fort devienne beaucoup plus pratique. Mais avant, on arrivait avec le fameux escalier. C'était complètement ingérable.
4: Ouais.
5: Donc la nécessité de reconstruire le port à l'heure actuelle, ouais, si on veut y faire quelque chose, c'est obligatoire.
4: Nécessité. Allez, dites-nous pour terminer un truc insolite sur le fort là, que je puisse faire le malin tout à l'heure avec Céline Dra.
5: Eh bien,
4: quand elle gueulera, Céline Dra,
5: un truc insolite que je raconte, ouais, dans le bouquin, c'est le gardien. Donc je disais tout à l'heure, il y a jamais eu de troupe. Il y a eu trois gardiens, gardien d'artillerie, gardien du génie, et puis un gardien d'une autre discipline. Et un jour, il y a une énorme. En fait, c'est la nuit de Noël du 24 décembre, une tempête monumentale, et le gardien va décrire dans le détail comment ça va se passer cette nuit dantesque. Où il dit, mais de toute façon, on pensait vraiment que le fort allait partir en pleine mer. Et là, il décrit, c'est-à-dire les vagues qui détruisent les portes, les fenêtres fort, qui font l'eau qui s'engouffre dans les casemates et qui font reculer les canons. C'est d'une violence inouïe et il y a plein de choses de cassées. Et en fait, le fort, c'est un chantier permanent.
4: Exactement. Merci Philippe Lafond, auteur de Fort Boyard, un défi à l'océan.
6: Bravo
4: Philippe Lafond, il le mérite.
6: Il est passionnant.
4: Édition du Palais. Merci mon filou.
6: Vous pouvez l'écouter des heures.
4: Le livre, il est à vous. On peut l'offrir à quelqu'un ou ils s'en foutent. Alors, ils s'en foutent de son propre livre, mon filou. Très bien. On parle de quoi avec toi, mon Nicolas?
7: Eh bien, j'ai retrouvé des traces de Fort Boyard dans les archives.
4: Ah, bah, très bien. Ah. Mais d'abord, on va écouter Marine. Bah, justement. Marine, regarde.
6: Ah bah oui.
4: Marine, eh oui.
6: Ah, c'est la Marine.
4: C'est là où on peut dire votons Marine.
7: Oui.

0: de la Star Academy.
1: Allez, nous sommes à Foura, mes amis. Nous sommes pile en face de Fort Boyard. Et Nicolas Malabofa, une invitée.
2: Pas du tout. C'est votre invité, tout à l'heure.
1: C'est pour après.
3: Exactement. C'est bien préparé.
1: Ah, on fait pas
3: l'émission en direct, donc c'est ça qui est bien.
2: Non, mais c'est quoi cette émission, là?
3: Donc alors Nicolas,
1: qu'est-ce que tu veux nous faire? Qu'est-ce que tu veux, Nicolas?
2: Eh bien, Willy, on m'avait dit aujourd'hui que j'aurais la chance d'être en face d'un monument. Moi, j'en vois deux. Ah, avec vous, Willy, quand même.
3: Oh, mais le faillot.
2: Aujourd'hui.
3: Il fait une augmentation.
2: Je pense à l'année prochaine, désolé. Willy, aujourd'hui, j'ai d'abord voulu revenir sur l'histoire de ce fort, le fort qui appartenait à la marine, encore elle, la marine française, jusqu'en 1913. Et alors, au début des années 60, le ministère des Armées va le mettre en vente aux enchères. Et donc, dans les journaux, on voyait marqué « bâtisse à vendre de 2000 mètres carrés ». Et l'heureux gagnant, il s'appelait André Hertz, un chirurgien dentiste belge installé en Haute-Savoie qui fait l'acquisition du fort, comme le montre ce reportage qui date de mai 62.
4: Pour 28 000 nouveaux francs seulement, sans compter les frais, un homme s'est rendu acquéreur de 128 chambres. Et sitôt son bien acquis, il s'est embarqué pour l'aller visiter, car sa propriété repose sur un banc de sable, c'est le fort Boyard.
2: On disait le fort Boyard, et donc la mise de départ c'était 7500 francs, et l'enchère, écoutez-moi bien, elle est montée à 28 000 francs, mais alors André n'a pas les moyens de l'entretenir malheureusement, et donc le fort est cédé au producteur Jacques-Antoine pour plus d'un million de francs, et donc nous sommes le 7 juillet 90 sur Antenne 2, il est 20h44, donc les programmes commençaient beaucoup plus tôt, et les Français entendent ce générique pour la première fois. Présenté par Patrice Lafont et Marie Talon. Et le soir de la première, et c'est un certain Olivier Mine qui était speakerin, qui annonce l'arrivée du programme.
5: Bonsoir, je vous invite maintenant à suivre notre toute nouvelle émission d'aventure, Les Clés de Fort Boyard.
2: Et oui, la suite, on la connaît, c'est une belle histoire. Et donc, le lancement de Fort Boyard à l'époque réalise un démarrage très décevant. Est-ce que vous le saviez ça?
1: Non.
2: Moins de 3 millions de téléspectateurs avaient suivi le lancement. Mais au fil des semaines, la mayonnaise va prendre. Et jusqu'à 6 millions de Français vont se passionner devant les aventures des candidats qui étaient des anonymes au tout début. Oui. Et alors, Willy, vous le savez, j'ai aucune limite.
1: Non.
2: Vous me connaissez?
1: Oui.
2: J'ai une version étrangère de Fort Boyard. Le fort est connu dans le monde entier. Et alors, par exemple, en Belgique, le père Foura, comme on l'appelle, c'est le vicomte Godefroy de Tribourgeau. En Algérie, Félindra, c'est Samira. Et la boule en Grèce et en Russie, c'est Monsieur la boule. Et dans la version coréenne, le père Foura s'appelle Napoléon Kim. Et alors, votre première venue, Willy, sur le fort, c'était en tant que candidat en 2012. Et alors, j'ai regardé l'émission, ça date un peu. Lors de la quête des clés, vous aviez fait 3 épreuves. Le percolateur, vous aviez
1: perdu.
2: Ensuite, le tourniquet, vous aviez perdu. Et l'épreuve des baguettes que vous avez faites avec Evangeli, c'était perdu aussi. Donc, t'es perdu. Ça démarre bien.
3: Il est fort.
1: Un talent, qu'est-ce que tu veux que je te dise?
2: Et enfin, le petit potin, une fois coutume sur vous.
1: Petit potin.
2: À l'origine, vous deviez vous appeler Passe-Plat et non pas Willy Revelli. Et oui. C'est une vraie info.
3: Ça fait rigoler tout le monde, en tout cas.
1: Merci, mon Nicolas. Longue vie à Fort Boyard. Merci, mon bébé que j'aime. Applaudissez Nicolas Malabeuf. Applaudissez Fabien et moi aussi, voilà. C'est mes deux bébés. Ça, c'est mes deux enfants. Je les aime très, très fort.

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1: De retour ici, c'est Willy bien déjeuner chez vous en direct de Fourin en force,
2: en public,
1: en face de Fort Boyard, en public. Voilà, il faut sauver Willy, il faut sauver Fort Boyard. Le monument de pierre est en danger, pour faire vos dons donc sur fondation-patrimoine.org. Mais vite, mes amis, ce sont les 5 dernières minutes.
2: Dépêche-toi.
1: Si, vite, allez. Avant de partir, place à la bonne idée de ce samedi. Fourrasien. On dit Fourrasien ? Fourrasien ? On dit Fourrasien.
2: Fourrasin.
1: Fourrasin. Fourrasin. Bonjour, Minaëve Bénard.
3: Bonjour.
1: Bienvenue ici. Vous faites quoi dans la vie ?
3: Je suis commerciale au port de pêche de La Rochelle.
1: Voilà, commerciale au port de pêche de La Rochelle. Et votre papa, ici à Fourra, il fait quoi ?
3: Ostréiculteur.
1: Ostréiculteur. Ah. Alors, il est ostréiculteur et en plus de son activité de production, il a développé en parallèle une activité touristique, c'est ça ?
3: Alors, il organise des visites l'été.
1: Voilà.
3: Je dis des parcs ostréicoles et de sa cabane pour expliquer son métier.
1: C'est trop bien ça. Donc ça consiste en quoi concrètement alors ?
3: Le métier en général.
1: Ouais, non, ouais, voilà. Alors expliquez-nous tout, parce que moi une huître je n'y connais rien.
2: On a quoi,
1: c'est ce truc en pierre, c'est une pierre, c'est ça ?
3: Alors pas tellement.
2: On est vraiment content, on sent le pêcheur.
1: Alors une huître.
3: Alors il y a une période de l'année, du coup ils vont poser des coupelles, ce qui va capter le lait.
1: Ouh là là.
3: Voilà, ça va se capter sur les coupelles. Ils vont attendre un petit peu que ça grandisse et ensuite ils vont récolter tout ça. Ils vont tout trier et il y a une première période de vente qui se fait à ce moment-là. Donc elles sont toutes petites, hein, vraiment, elles font 2 cm même pas.
1: Ouais.
3: Donc ça va être envoyé soit à Arcachon, soit en Bretagne, en Normandie. Et voilà. Mmh. Ensuite, ils vont tout mettre en poche, ils vont les remettre à la mer.
1: Ouais.
3: Ils vont attendre que ça grandisse, évidemment.
1: Ouais. Combien de temps ça grandit une huître ? Moi, là, j'ai mis beaucoup de temps pour pas grandir. Une huître.
3: Non, ça dépend du calibre.
1: Ah oui, alors ça, j'ai rien compris. Alors oui. Tiens, alors le calibre, oui. Moi j'y connais que dalle. Les numéros là, c'est quoi, c'est pourquoi ?
3: Alors ça va en général de la numéro 4 à la numéro 1.
1: Alors moi je croyais que la 4 c'était la plus grosse.
3: Non, c'est la
1: plus petite.
2: C'est le contraire.
1: La plus petite.
2: Contraire.
3: C'est ça, c'est la plus petite huître et la plus grosse ça va être la numéro 1.
1: Une.
3: Et après on a encore plus gros où là ça va être des fers à cheval.
1: Oh là là.
3: Et elles sont
1: et des baleines après. Et c'est bon ? Oui, c'est bon, je me doute, mais je veux dire. C'est... Non, mais si c'est bon une huître quand même. Mais je veux dire, c'est quoi la meilleure pour vous qui êtes une spécialiste ?
3: Alors pour
1: de
3: le
1: quoi,
3: coup,
1: c'est lesquels numéros ?
3: Alors la meilleure, on va dire la plus commune, c'est la numéro 3.
1: Ah, d'accord.
4: Que... Moyenne.
3: Ouais, voilà, c'est, voilà. Là, c'est vraiment la moyenne, c'est celle que la majorité des gens prennent.
4: C'est fait,
3: ouais. Donc du coup voilà.
1: Et donc votre papa, c'est ce qu'il fait, voilà. Donc il fait le tourisme de l'huître. Moi je trouve ça génial, c'est-à-dire qu'on va là-bas, il nous explique son métier, ce que vous venez un petit peu nous expliquer là.
3: C'est ça.
1: Et après il y a des dégustations.
3: Exactement. Et ce qui est particulier, c'est que lui, c'est un des rares qui fait l'huître de la naissance à l'assiette.
1: À la mort.
3: Exactement.
1: Quoique non, une huître, ça doit être vivant quand on la mange.
3: Oui.
1: Ça bouge.
4: Oui, oui.
1: Elle bouge. Des fois, je lui parle avant de. Elle frétille comme ça, tu sais.
2: Il a une relation avec une huître.
4: Oui.
1: Je m'attache très vite aux gens, moi. Mais c'est vrai, donc ça doit bouger. On est d'accord.
3: Ah oui, pardon.
1: Donc c'est vivant, vraiment.
3: C'est ça.
1: Oh là là là là. Au moins, ça me fait flipper.
3: Ça donne envie là.
1: Ça donne. Mais tout à coup, là, on a bien coupé la chic aux gens. Et alors, donc, et les perles, ça existe vraiment, ça, les
3: oui.
1: trucs.
3: Ma grand-mère en a retrouvé 7 dans une moule. Oh. Elle est passée dans le sud-ouest. Ouais.
1: Donc votre grand-mère est riche.
3: Wow.
1: Comment elle s'appelle votre grand-mère ? Je l'aime
3: Christine.
1: Beaucoup. J'adore Christine. Elle nous écoute, la Christine. Christine, je t'aime, ma Christine.
5: Pour les 44 millions d'euros, elle peut faire
2: quelque chose. Voilà, ça y est. Oui. On a trouvé une perle.
1: Elle donne une perle, c'est bon.
3: Oui, voilà, c'est normalement.
1: Non, mais c'est trop bien. Bon. Et vous, alors, vous faites quoi exactement ? Parce que la mer, bah forcément, enfin, l'océan, c'est très important ici. Hein. Donc vous faites quoi exactement à La Rochelle ?
3: Alors, moi, je vends du poisson aux entreprises.
1: Ouais.
3: Donc, tout ce qui est produit de la mer.
1: Ouais.
3: Je m'occupe principalement des restaurants de tout le Grand Ouest.
1: Ouais.
3: Donc, je m'occupe de la Charente-Maritime.
5: Il y a quoi comme produit de la mer, du coup?
1: Oui.
3: Il y a crustacés, coquillages, algues.
1: Et là, le truc du moment.
2: Ouais.
1: Le truc du moment, là,
2: on
1: c'est
2: peut
1: quoi déguster. Le truc du moment qu'on peut déguster, le poisson
2: restaurant.
1: Du moment.
3: Là, en ce moment, un peu compliqué, du coup, l'approvisionnement en poisson. Mais il y a quelques semaines.
1: Pourquoi c'est compliqué? À cause de quoi?
3: Bah, à cause de la fermeture du
1: détroit. Voilà.
3: C'est pas facile. Donc, je veux dire que les prix sont beaucoup plus chers et l'approvisionnement est moindre, donc c'est assez compliqué. Mais on avait le cabillaud secret il y a pas longtemps.
1: Ah là là.
3: Et ça c'est un très très très beau produit pour
1: alors
3: le.
1: Alors attends, mais c'est-à-dire qu'il y a il y aura de moins en moins de poissons là, on est en galère de poissons genre.
3: Bah on va dire qu'avec la hausse du pétrole, il y a beaucoup moins de bateaux qui sortent en mer. Et les quotas sont réduits, donc c'est assez compliqué, mais on arrive à se débrouiller tant que mal quand même.
1: Bon, eh ben merci beaucoup. Donc je rappelle que votre papa donc fait le tourisme de
2: l'huître.
1: Je trouve ça trop génial, c'est Bénard et fils, hein.
3: Oui, c'est ça.
1: Ça fou.

0: quoi, les huîtres, il les envoie partout en France?
1: Arcachon, Bretagne, ah, oui. Il va jusqu'en Normandie, ah, il va au Léron.
0: Oh là là, c'est bien, bravo. Et puis donc vous, vous travaillez donc au port.
1: Au port de pêche.
0: Au port d'Amsterdam. Merci infiniment.
2: Et sa mamie est une perle.
0: Et sa mamie est une perle. Merci Minaev Bena.
2: Bravo,
0: merci
2: bravo. Beaucoup.
0: Et vive l'huître. L'huître de Foura. Bon, mes amis, tu veux passer un jingle, mon chéri? Passe un jingle à la maison de la radio. Passe un jingle.
3: Ah, j'assume. Ah, à midi, voilà. Avec toute sa tribu.
2: Il est l'heure du petit dernier point de la route. C'est ma tournée.
0: Alors, mes amis, tout à l'heure, avec nos amis de du département de Charente, voilà, de la Fondation, on a décidé comme ça, ben vraiment, à 11h58, l'émission commence à midi, on s'est dit, tiens, il faut qu'on fasse quelque chose. Et ben, on s'est dit, tiens, on va offrir quatre places pour aller visiter Fort Boyard. C'est unique, hein.
2: Ah oui, bah,
0: franchement,
2: personne
0: là, personne n'y va. Personne n'y va, à part ceux qui font l'émission, bien évidemment. Alors, il y a beaucoup de monde ici, alors j'ai pris un petit peu des gens au pif. Parce qu'il fallait bien, voilà, que je choisisse des gens. Qu'est-ce que vous voulez que je vous dise? C'est des gens qui m'ont payé, vous croyez quoi?
2: Oh non.
0: Je leur ai demandé ma taille. Alors, Dimitri, alors, m'a répondu
2: 1,58.
0: Merci infiniment. Au revoir, Dimitri.
2: 1,58.
0: Adieu. Merci, c'est... je sais pas comment je le prends.
2: C'est une insulte, non?
0: Oui. Marilyn
4: 1,60.
0: Va pas falloir m'énerver aussi, Marilyn. Hein.
2: Marilyn, Marilyn.
0: Et Emeline, combien tu m'as dit?
5: 1,62.
0: Mais Emeline, elle a dit 1,62. Eh bien, mes amis. La taille exacte.
2: Willy Rovelli.
0: Comme ça, vous pouvez vous foutre de ma gueule, mais j'en ai rien à foutre.
2: Mais non.
0: Je m'en fous complètement. Mes amis, comment? Tout ce qui est petit est mignon.
2: Ah,
0: ouais,
2: petit est mignon.
0: Voilà, ouais. Eh bien, mes amis, je mesure 1m63.
2: Bravo.
0: C'est Emeline qui a gagné.
2: Emeline part sur le fort.
6: Oh, trop bien, c'est vrai.
0: Ouais,
2: pour 4 personnes.
6: Et ben je suis avec mes filles et mon mari et
0: vous êtes combien? Vous êtes combien?
6: Vous êtes quatre.
0: Et ben c'est parfait. Et ben voilà, tu pourras aller visiter le fort, ma chérie.
6: Merci. On arrive de Bussac-Forêt, une petite commune de sud Charente-Maritime, vraiment sud-sud.
0: Et ben voilà.
6: Et on a fait la route exprès pour venir voir l'émission et te voir Willy et donc gagner.
0: Et ben voilà. Merci beaucoup. Bravo. Bah
2: bravo, bravo, bravo, bravo. C'est un beau cadeau.
0: C'est un beau cadeau.
2: Franchement,
0: hein.
2: Bah là, c'est unique. C'est un cadeau unique.
0: Tu verras, c'est un cadeau unique. Elle pleure de joie.
2: Ah oui,
0: si
2: oui,
0: je lui avais offert 2 millions, elle ferait la gueule. Là, tu vois, elle est plus heureuse. Merci infiniment, Emeline. Merci beaucoup. Voilà, mes amis, c'est fini.
2: Oh non, la barbe.
0: Bichette, merci infiniment à toute l'équipe technique de ICI La Rochelle.
2: Bravo.
0: Pour avoir monté ce studio. Merci beaucoup pour votre accueil. Merci
2: à vous. Bravo, Foura.
0: Vous avez été adorables. Et merci à la Maison de la Radio pour la liaison. Je vous rappelle, sauvez Willy, sauvez Fort Boyard sur fondation-patrimoine.org. Fondation-patrimoine.org.
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11: Bonjour et bienvenue dans votre magazine Ma France, par ici les économies. Vous connaissez notre objectif, hein, chaque semaine vous redonner du pouvoir d'achat. Alors aujourd'hui, on va remplir notre déclaration de revenus ensemble. On va voir les nouveautés, les sujets délicats, comment se faire aider. On va tout vous dire avec notre invité. Bonjour Gilles Bozigère.
12: Bonjour.
11: Vous êtes expert comptable, également président de l'Ordre des experts comptables en Île-de-France. Je vous propose pour commencer de répondre à une première question d'un auditeur qui est avec nous. Bonjour Christophe.
13: Bonjour.
11: Bienvenue sur votre radio locale ici. Vous avez une question à poser à notre expert comptable pour cette émission spéciale. On vous écoute.
4: Je vous appelle parce que j'ai acheté en 2024 en province une maison destinée à devenir ma résidence principale quand je serai à la retraite. Pour l'instant, c'est ma résidence secondaire et donc j'ai décidé de la louer en saisonnier via une conciergerie qui gère tout. Donc, je voulais savoir déjà où déclarer les revenus locatifs. Bon, ça, c'est. Mais c'est surtout quels sont les frais déductibles et dans quelle petite case il faut cocher et mettre les montants.
11: Très clair. Donc, maison secondaire, vous la louez en saisonnier. Où est-ce que vous mettez les revenus et où est-ce que vous mettez les charges pour essayer de minorer un petit peu les revenus? On vous écoute. Gilles Bozigère vous répond.
5: Alors, Christophe, la réponse est multiple. Vous avez deux régimes fiscaux potentiels. Soit vous percevez moins de 15 000 euros de loyer sur vos locations Airbnb et vous pouvez bénéficier du micro BIC. Donc, vous déclarez simplement les loyers que vous touchez et un abattement forfaitaire de 30% sera appliqué. Mais là, vous ne pourrez pas déduire d'autres dépenses. Si vous dépassez ce seuil de 15 000 euros ou si vous faites une option, c'est-à-dire que vous le faites volontairement, vous pouvez passer au réel. Et là, vous allez devoir tenir une comptabilité en règle pour comptabiliser les loyers que vous encaissez, vos recettes, mais vous pourrez aussi déduire toutes vos dépenses. Et là, cette fois, ce sera des dépenses au réel, ce ne sera pas un forfait de 30%. Et vous pourrez même amortir le bien. Donc ça vous permettra de calculer le revenu imposable. Alors, pour répondre à la question sur la case, encore une fois, c'est assez complexe de vous répondre avec une réponse unique parce que ça va dépendre du régime auquel vous êtes soumis. Soit vous êtes en location meublée non professionnelle, donc ça c'est le cas où vous avez d'autres revenus à côté, des salaires par exemple, et donc là vous avez une case spécifique à aller chercher, alors me demandez pas le numéro mais c'est location meublée non professionnelle, mais si par contre ces revenus représentent la majorité de vos revenus, eh bien vous passez en location meublée professionnelle, et donc là c'est une autre case et qu'il va falloir aller chercher.
11: Et pour vous, alors, c'est quoi? C'est plus ou moins 15 000 euros sans indiscrétion?
4: C'est moins de 15 000 puisqu'on a commencé au mois de novembre.
11: Ok.
4: Donc il y a eu novembre et puis les fêtes de fin d'année. Mais, et donc ça fait moins de 15 000. Mais là, pour 2026, pour la déclaration de l'année prochaine, ça sera, je pense qu'on sera en dessous des 15 000 euros.
11: Bon, donc en dessous de 15 000 euros, c'est le micro foncier, c'est ça le plus intéressant?
5: Le micro BIC.
11: Le micro BIC.
5: Mais vous avez la possibilité de faire une option pour être au réel. Hein, donc vous pouvez volontairement vous soumettre au réel, parce que c'est vrai que quand on fait des simulations, on peut déduire plus de dépenses, et notamment l'amortissement du bien. Donc ça peut être intéressant. En dessous de 15 000 euros, il faut regarder et faire des simulations.
11: Bon, voilà. En plus, c'est assez bien fait. Et ça, c'est aussi le début de cette émission. C'est bien de le rappeler. On peut faire des simulations sur le site impots.gouv.fr et ça permet aussi de voir qu'est-ce qui est le plus avantageux, quels sont les droits qui s'appliquent le mieux à notre situation, hein, vous confirmez ?
5: Absolument. Alors, une petite attention quand même, c'est que quand on fait de la location meublée et qu'on veut être au régime réel, il faut tenir une comptabilité, envoyer une liasse fiscale à l'administration fiscale. Hein. C'est pas uniquement un calcul que vous faites sur un coin de table ou sur un tableau Excel. Vous devez tenir une comptabilité en bonne et due forme. Et ça, c'est indispensable hein, parce que vous ne pouvez pas le faire à la main de votre côté.
11: Merci Christophe, en tout cas, pour votre question. Et bon courage. Et puis, belle vie aussi avec cette résidence secondaire. Gilles Bozigère, j'aimerais, avant de répondre à d'autres questions précises, qu'on aide nos auditeurs à remplir leur déclaration, donc dans les meilleures conditions. Déjà, est-ce qu'il y a des grosses nouveautés cette année?
5: Alors, il n'y a pas de très grandes nouveautés, on peut en citer quelques-unes. La première, c'est le plafond sur les dons faits aux organismes d'assistance aux personnes en difficulté, qui passe de 1 000 euros à 2 000 euros. Okay. Donc, on peut avoir un peu plus de crédit d'impôt sur ces dons-là, c'est plutôt une bonne nouvelle. Il y a également une nouveauté sur le crédit d'impôt emploi à domicile. Désormais, l'administration fiscale vous demande de ventiler les dépenses et de préciser pour chaque dépense, chaque emploi, quelle est la nature de la prestation. Est-ce que c'est du ménage, du jardinage, etc. Donc, c'était pas le cas avant. Avant, on éclatait par prestataire, mais on précisait pas la nature de la dépense. Autre nouveauté, et peut-être moins bonne nouvelle, la fameuse flat tax qui augmente et qui passe de 30 à 31,4%. Et cette augmentation est rétroactive sur 2025 pour certains revenus.
11: Bon, ça c'est noté pour les nouveautés. Vous parliez des dons, c'est pas toujours hyper clair de savoir ce qu'on peut défiscaliser en dons. Est-ce que vous pouvez nous remettre un peu les idées au clair? Parce que je pense qu'il y a beaucoup de gens qui nous écoutent, qui sont dans ces moments de solidarité, il n'y a pas de raison, on a le droit aussi de bénéficier d'un retour sur don.
5: Tout à fait. Quand vous faites un don, vous avez deux catégories de dons. Vous avez les dons aux organismes d'aide aux personnes en difficulté, donc fourniture de repas, d'un lit, etc. Et d'aide aux personnes victimes de violences domestiques. Donc ça, ce sont des dons qui vous permettent de bénéficier d'un crédit d'impôt un peu plus fort que les autres, puisque le crédit d'impôt, enfin la réduction d'impôt, est de 75% du montant du don, dans la limite de 2000 euros, hein, comme je l'ai évoqué juste avant. Pour tous les autres dons, donc ce qu'on dit des dons à des associations d'intérêt général, qui n'entrent pas dans la première catégorie, là, la réduction d'impôt, elle est de 66%, donc elle est un petit peu moins forte. Par contre, le plafond est beaucoup plus élevé, parce que c'est dans la limite de 20% de vos revenus. Donc, quand vous déclarez vos dons, vous avez deux cases, et vous devez ventiler entre ces deux types d'associations pour éventuellement bénéficier quand même d'un crédit d'impôt, enfin, d'une réduction d'impôt un peu plus forte, de 75% au lieu de 66%.
11: On est très attaché aussi à la démocratie locale, hein, sur cette radio locale. Ici, il y a peut-être aussi des gens qui nous écoutent, qui ont fait des dons à des partis politiques ou qui se sont investis aussi, notamment en 2025. Comment ça marche?
5: Alors là encore, c'est une autre case. Donc là, elle est clairement identifiée et facile à voir. Idem pour les cotisations à des syndicats. Il y a une case spécifique pour avoir une réduction d'impôt là-dessus. Donc c'est pour ça que lorsque vous arrivez sur la rubrique relative aux réductions d'impôt, vous avez 4-5 lignes qui se succèdent. Okay. Entre la différence entre les syndicats, partis politiques, organismes d'aide aux personnes en difficulté et les intérêts, les organismes d'intérêt général.
11: Notre invité cette semaine est Gilles Bosigère, expert comptable, président aussi d'ailleurs de l'Ordre des experts comptables en Île-de-France. Gilles, concernant la partie service à la personne, vous en parliez tout à l'heure, donc il y a eu un peu des changements, il faut maintenant bien ventiler, bien expliquer chaque dépense, mais on ne les connaît pas forcément, les règles des services à la personne. J'ai notamment appris que pour des frais de bricolage, on pouvait avoir une petite réduction d'impôt. Mettez-nous les choses au clair, s'il vous plaît.
5: Absolument. En fait, à peu près toutes les dépenses de service à la personne réalisées à domicile sont éligibles à la réduction d'impôt, au crédit d'impôt. Mais en fonction de la nature de la dépense, vous avez des plafonds spécifiques. C'est pour ça d'ailleurs que l'administration fiscale demande désormais à ce qu'on précise la nature de la prestation pour appliquer le bon plafond à la dépense. Donc, vous avez cité le petit bricolage, donc vous faites venir quelqu'un qui vous aide sur du bricolage à la maison, puisque ça doit être à domicile, ça c'est très important. Eh bien, vous pouvez bénéficier du crédit d'impôt, mais là, le plafond, il est assez bas, hein, puisqu'il est uniquement de 500 euros. Donc après, vous avez, dans les dépenses qu'on retrouve très fréquemment, les femmes de ménage, les nounous à
11: domicile. Les hommes de ménage aussi, d'ailleurs.
5: Les hommes de ménage également, bien sûr. Le jardinage, et qui lui-même a un plafond spécifique, puisque le plafond sur le jardinage est de 6000 euros. Vous avez le soutien scolaire à domicile. Donc, si c'est à l'extérieur, vous n'êtes pas éligible à la réduction d'impôt. Si c'est à domicile, vous bénéficiez du crédit d'impôt. Vous avez l'assistance informatique. Voilà, si vous avez besoin d'aide pour l'informatique chez vous, vous pouvez également bénéficier de ce crédit d'impôt.
11: Bon, ça c'est quand même plutôt bien. Et juste une dernière question au sujet des services à la personne. J'ai un artisan qui vient faire une petite intervention de plomberie. C'est du bricolage. Il y en a pour 400 euros. Je peux donc les déclarer. Il n'y a pas besoin que lui, il ait un agrément.
5: Si, il faut qu'il ait un agrément service à la personne.
11: Ah, voilà. Ça, donc, c'est très important. Vérifie bien ce point-là, parce que c'est pas tout qui rentre, sinon. Très clair. Je vous propose de recevoir Diane, qui est avec nous. Bonjour, Diane.
12: Bonjour Valère, merci de m'accueillir dans votre émission.
11: Mais merci à vous.
12: Et bonjour à votre invité. Ma question concerne l'assurance vie. J'ai une assurance vie et je reçois chaque année un récapitulatif pour déclarer deux lignes, les lignes 2CH et 2CG. Pouvez-vous m'indiquer à quoi ces deux lignes correspondent? Parce que là, je pense que c'est des prélèvements sociaux, mais quand on a une assurance vie, on nous dit qu'on ne paye pas d'impôts à la succession. Bon, voilà, j'aimerais avoir des éclaircissements.
5: Oui.
12: Merci.
5: Alors, Diane, sur l'assurance vie, vous avez raison sur le fait qu'on ne paye pas d'impôts tant que les sommes sont laissées sur l'assurance vie. C'est le principe, c'est une espèce d'enveloppe qui vous permet d'encapsuler les revenus. Alors, il faut quand même nuancer, effectivement, les revenus générés sur l'assurance vie vont être soumis à prélèvements sociaux l'année en cours, mais vous ne paierez pas d'impôts sur le revenu. Ça peut se retrouver sur votre déclaration d'impôt, notamment si vous faites de temps en temps des rachats partielle de votre assurance vie, parce que dans ce cas-là, ça devient imposable. Hein. L'exonération ne vaut que si vous laissez les sommes dans l'assurance vie. Donc il est possible que vous ayez ces montants sur votre déclaration de revenus parce que vous avez fait des rachats, même des petits rachats au cours de l'année, parce qu'à partir du moment où vous sortez l'argent, ça devient imposable.
11: Diane, est-ce que ça répond à votre question ?
12: Bah, pas entièrement, parce que j'ai pas fait de rachat. C'est ça le problème. J'ai pas fait de rachat sur cette assurance vie. Mais je pense qu'il y a deux parties. Il y a une partie investissement et une partie assurance.
5: Alors, qu'est-ce que vous appelez une partie investissement ?
12: Bah, parce que dans mon assurance vie, c'est compartimenté. Il y a le capital et il y a une partie épargne, on va dire.
5: D'accord.
12: Et je pense que ces prélèvements sociaux sont sur la partie épargne, mais moi, j'ai pas fait de rachat.
5: Alors, c'est très étonnant. Là, je vous invite à vous rapprocher de votre assureur, hein, pour le coup, parce que si vous n'avez fait aucun rachat, ça ne devrait pas apparaître dans votre déclaration de revenus.
11: Voilà, dans tous les cas, Diane, ce qui est important de savoir, c'est vrai que c'est à chaque fois des situations un petit peu complexes, c'est qu'on peut aussi se faire aider. Alors là, ça peut être investisseur, la banque, le réseau, qu'importe, ou le conseil de gestion en patrimoine. Mais sinon, il y a aussi d'autres moyens de se faire aider, Gilles Bosigère, si on est coincé et qu'on est face à un aspect technique sur sa déclaration de revenus.
5: Oui, bien sûr. Alors vous avez des services, hein, qui sont mis à disposition déjà par l'administration fiscale, qui répond aux questions des contribuables. Alors il faut arriver à les joindre parce qu'évidemment, il y a beaucoup de sollicitations sur cette période.
11: Mais on peut faire un mail, les appeler, prendre rendez-vous. Enfin,
5: tout
11: voilà,
5: à fait. Tous ces moyens. Vous avez la messagerie en ligne, hein, sur votre espace impots.gouv qui fonctionne plutôt bien. Mm. Alors, encore une fois, il faut tenir compte du fait qu'ils sont eux-mêmes très sollicités, hein, dans cette période, donc il faut être patient. Vous avez l'Ordre des experts comptables qui propose un numéro vert qui est ouvert 6 jours au cours du mois de mai, sur lequel vous pouvez appeler. Vous avez un expert comptable qui vous répond bénévolement sur vos questions. Alors, encore une fois, on a beaucoup d'appels et donc on ne peut pas forcément répondre à tout le monde. Et puis, vous avez quand même l'administration fiscale qui met en ligne ce qu'on appelle la brochure, qui est en fait un document explicatif, alors assez épais, mais si vous arrivez à vous retrouver dedans, vous trouverez la situation qui peut correspondre à votre problématique.
11: Bon, et puis il y a aussi les maisons France Service, on va en parler justement dans un instant. Merci beaucoup Diane, en tout cas, pour votre appel, et bon courage pour la suite. J'ai aussi reçu une question de Véronique Gilles Bosigère, je la cite. Mon fils de 20 ans est rattaché à mon foyer fiscal, il est étudiant, vit à 700 km de chez moi. J'aimerais savoir si je peux déduire l'argent que je lui donne pour son loyer, sa nourriture, dans ma déclaration d'impôt, et quel justificatif fournir.
5: Eh bien, à partir du moment où votre fils est rattaché à votre foyer fiscal, vous ne pouvez pas déduire les sommes que vous lui versez, que vous payez pour lui, parce que vous bénéficiez déjà de la majoration du quotient familial, la fameuse demi-part supplémentaire. Okay. Si vous engagez beaucoup de dépenses, hein, pour votre fils, il peut être opportun de faire une simulation et de regarder si vous n'avez pas intérêt à ce qu'il fasse sa propre déclaration de son côté. Vous allez perdre la demi-part liée à votre fils, mais vous pourrez déduire les sommes que vous versez, ce qu'on appelle les pensions, alors dans la limite de 6 800 € par an, mais vous pouvez le déduire. Mais c'est l'un ou l'autre. Soit vous le rattachez et vous bénéficiez de la demi-part, soit il se détache et vous pouvez déduire les dépenses que vous payez pour lui dans le cadre des pensions.
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11: On est en version magazine. Le thème aujourd'hui, on remplit ensemble notre déclaration de revenus avec Gilles Bosigère, expert comptable, et Sabrina Garnier qui vient de nous rejoindre. Bonjour Sabrina.
13: Bonjour.
11: Bienvenue, vous êtes animatrice départementale des maisons France Service de la Mayenne. Est-ce que vous pouvez nous rappeler les missions, les principales missions d'une maison France Service ?
13: Bien sûr. Donc France Service, c'est un dispositif qui est déployé par l'État afin de garantir à chaque usager un accompagnement de proximité dans ses démarches administratives du quotidien. Et on en trouve une à moins de 20 minutes de son domicile. Donc l'accès est gratuit. Il y a 18 France Service en Mayenne et on vous accompagne dans les démarches auprès de la CAF, la CPAM, France Travail et actuellement la DGFiP.
11: Ah voilà, la DGFiP, donc c'est ce que j'allais vous demander. Vous pouvez donc nous aider aussi sur la déclaration de revenus. Mais comment ça se passe concrètement ? Donc là, des auditrices, des auditeurs nous écoutent partout en France. Donc vous le dites, on a une maison France Service à une vingtaine de minutes de chez soi. On prend rendez-vous, on vient directement. Et puis sur quoi on peut nous aider pour la déclaration de revenus ?
13: Alors, donc, dans une France Service, les usagers peuvent se présenter avec ou sans rendez-vous. Donc, c'est vrai, on accompagne principalement les déclarations de revenus simples de premier niveau. Après, quand c'est un petit peu plus technique, on a la chance d'avoir la DDFIP qui fait des permanences dans nos France Service, qui renforce actuellement pour la campagne de déclaration de revenus. Ça permet d'aider à remplir, de répondre aux questions, d'accompagner les personnes un petit peu moins à l'aise. Et c'est ce qu'on fait aussi en tant que conseiller France Service. On vous accompagne sur les démarches dématérialisées ou pas.
11: Oui, c'est ça qui est intéressant, c'est que parfois il y a la barrière numérique. Hein, concrètement, on n'est pas tous égaux devant Internet et un ordinateur. Et là, vous pouvez aider les usagers justement à franchir le pas et à s'en sortir, même si on n'a aucune notion numérique.
13: Bien sûr. Alors, pour les personnes où vraiment le langage administratif, c'est un mauvais mot dans la bouche, on les rassure déjà. On les rassure, on les sécurise. C'est vrai qu'avec, en ce moment, tout ce qui se passe par Internet, certains n'ont pas envie de faire les choses dématérialisées. Nous, on les rassure de ce côté-là. Et puis, si vraiment ils veulent pas ou s'ils ont aucun d'autre moyen de se connecter, on garde la version papier malgré tout.
11: Non mais voilà, c'est super en tout cas parce que vous faites un boulot remarquable partout en France, dans les territoires, c'est gratuit, c'est vraiment du service public remarquable. Merci beaucoup Sabrina Garnier d'être intervenue et d'avoir expliqué cela donc pour les maisons France Service. Le site internet c'est france-service.gouv.fr. Merci à vous. Gilles Bozigère, une petite question là de Cécile rapidement. J'ai pris ma retraite le 1er juillet 2025. Je vais être imposé sur mon indemnité de départ en retraite, mais y a-t-il une possibilité d'étalement? Comment dois-je remplir ma déclaration pour cela?
5: Alors, votre indemnité, l'indemnité que vous avez touchée, elle est imposable, mais elle constitue un revenu exceptionnel, puisque par nature, vous n'allez pas la toucher plusieurs fois, hein, vous l'avez touchée une fois. Donc, vous ne pouvez pas étaler le paiement de l'impôt lié à cette indemnité. En revanche, vous pouvez nuancer l'impact fiscal en demandant l'application du système du quotient. Donc c'est une case, la OXX, dans laquelle vous allez déclarer cette indemnité. Et l'administration fiscale va calculer votre imposition en limitant l'impact des tranches d'impôts les plus élevées. Donc pas d'étalement du paiement, mais une limitation du barème progressif. Voilà. Donc je vous invite vraiment à remplir cette case et à déclarer ce revenu au système du quotient.
11: En un mot, parce que c'est important, c'est une astuce en quelque sorte, un droit que j'ai découvert, la remise gracieuse. Oui. Si on est dans une situation exceptionnelle, on a vu un changement de situation majeur, on peut demander une remise gracieuse de tout ou partie de son impôt sur le revenu, vrai ou faux?
5: Alors, c'est vraiment des cas extrêmement rares. Ouais. Et en tout cas, vous pouvez faire la demande, c'est un droit. Après, le fait d'octroyer cette remise sur les droits, sur l'impôt, elle est quand même assez rare, hein. C'est assez rare que l'administration fiscale donne suite. Généralement, la remise va plutôt s'appliquer sur les majorations, les pénalités de retard. Sur les droits eux-mêmes, c'est assez rare, mais c'est une possibilité.
11: Gilles Bozigère, expert comptable, avant de nous quitter, vous allez vous prêter au jeu de notre quiz Le Vrai Faux pour finir avec les idées claires sur ce thème de la déclaration de revenus qui nous donne un petit peu des sueurs froides hein, parfois. Bon, première question, vrai ou faux, la déclaration automatique signifie que je n'ai rien à vérifier?
5: Alors faux, il vaut mieux vérifier, mais vous n'êtes pas obligé de le faire parce qu'effectivement, comme elle est automatique, elle partira toute seule.
11: Vrai ou faux, dépenser pour du bricolage donne droit à un avantage fiscal?
5: Alors vrai, si c'est du bricolage à domicile, vous avez le crédit d'impôt service à la personne.
11: Ah voilà, condition qu'un professionnel vienne chez nous. Hein. C'est absolument pas juste on achète les outils et on le fait nous-mêmes.
5: C'est à domicile, il faut que ce soit un prestataire.
11: Vrai ou faux, il vaut mieux attendre la dernière minute pour déclarer, pour avoir les idées claires?
5: Faux. Il vaut mieux s'y prendre à l'avance, l'ouvrir une première fois, redescendre, regarder les informations dont vous allez avoir besoin, parce que la collecte des documents est parfois assez longue.
11: Vrai ou faux, on peut se faire aider gratuitement pour remplir sa déclaration de revenus?
5: Oui, bien sûr. Il y a plusieurs organismes qui le permettent, notamment lors des experts comptables avec le service Allo Impôt.
11: Allo Impôt donc, et sinon les maisons France Service, et puis les services fiscaux tout simplement, messagerie sécurisée, on disait tout à l'heure, tout ça. Dernière question, vrai ou faux, les informations pré-remplies sont toujours exactes?
5: Faux, mais c'est assez rare qu'il y ait des erreurs, il faut quand même toujours vérifier. Généralement, ces informations sont transmises par des tiers, donc par exemple votre employeur pour vos salaires, et il a pu faire une erreur.
11: Merci beaucoup Gilles Bozigère, expert comptable. Voilà, j'espère que vous y voyez plus clair, hein, vous qui nous avez écoutés sur votre radio locale ici. 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La semaine prochaine, on va partir en vacances, même avec un tout petit budget. Vous pouvez d'ailleurs envoyer vos questions à paricilleséconomies@radiofrance.com.
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1: Le cœur au bord des lèvres, les jambes percussent de crampes, Fred Lorst, coureur marathonien, titube pitoyablement sur le bord de la route. Asphyxié, à bout de force, il s'écroule dans la poussière. Telles des silhouettes haletantes, 25 de ses 30 concurrents le dépassent. Dès lors, Lorst n'ignore pas que même s'il parvenait à puiser d'ultimes ressources dans son organisme épuisé, ses chances de remporter la course seraient à jamais compromises. À moins qu'il ne termine vainqueur et soit proclamé durant quelques heures champion olympique.

Succédant à Athènes et à Paris, les troisièmes Jeux olympiques de l'ère moderne se déroulèrent à Saint-Louis, aux États-Unis, en juillet 1904. Bien étrange compétition que celle-ci, puisque 52 épreuves sur 94 furent uniquement disputées par des athlètes américains et que ces derniers remportèrent bien sûr 85% de la totalité des médailles. Quoi qu'il en soit, c'est sous une chaleur caniculaire que le départ de l'épreuve reine, le marathon, est donné, avec une demi-heure de retard. Tout au long des premiers kilomètres, le peloton s'effiloche et, à la stupéfaction générale, Fred Lorth, un étudiant new-yorkais inconnu du milieu sportif, caracole en tête, devançant de quelques coudées les favoris, Thomas Nix et Sam Mellor. Mais il est bientôt incapable de soutenir leur rythme effréné. Ses jambes flageolent, son cœur s'affole, gobant l'air à plein poumon comme un poisson hors de l'eau. Il doit se rendre à l'évidence, pour lui, la course est terminée et son calvaire ne prendra fin qu'avec l'arrivée de la voiture sanitaire. Une quinzaine de minutes plus tard, un engin asthmatique et pétaradant se profile, en effet, à l'horizon. Lorsqu'il aperçoit Lorth, affalé sur le bas-côté, le conducteur stoppe à sa hauteur. « Vous n'avez pas l'air au mieux de votre forme, mon vieux » lance-t-il. « Puis-je vous aider ? Appartenez-vous à l'organisation du marathon ? S'enquiert l'étudiant ? D'aucune façon. Mais cela ne m'empêche pas de vous déposer en ville si vous le désirez. » Dans la voiture brinque-ballante, où il a pris place, Lorth reprend rapidement des forces. Mais une quinzaine de kilomètres plus loin, une épaisse fumée noire le ramène à la réalité. La voiture roquette, pousse un dernier râle et s'immobilise.

Constatant la panne, l'étudiant propose au conducteur de courir jusqu'à Saint-Louis, qui n'est plus très loin, pour alerter un garagiste. C'est donc d'une belle foulée déliée qu'il se retrouve, sans le savoir, en tête de la course. La réaction de la foule lui arrache un sourire, cri d'encouragement, applaudissements nourris. Il est accueilli en héros. Bien sûr, il n'est pas dupe. Il songe un instant à expliquer aux spectateurs sa mésaventure, car il n'est pas question qu'il usurpe une victoire imméritée. Néanmoins, les clameurs du public le dopent et ses derniers scrupules s'évanouissent lorsqu'il franchit la ligne d'arrivée sous l'ovation de 2000 personnes. Comment résister aux bains de foule, aux congratulations, aux accolades? Et puis, comment expliquer à Miss Alice Roosevelt, la fille du président des États-Unis, qu'il n'est pas le magnifique champion qu'elle serre contre son cœur? Un quart d'heure plus tard, Thomas X se présente à son tour dans le stade. « J'ai gagné !» hurle-t-il devant l'air ébahi des spectateurs. « Mais non, vous n'êtes que second !» rectifie ces derniers. « Impossible! Aucun concurrent ne m'a dépassé tout au long de la course !» Panique et confusion règnent maintenant sur la ligne d'arrivée. Le directeur de course convoque aussitôt ses commissaires pour tirer au clair le mystère. Et il s'avère qu'effectivement Fred Lortz est un usurpateur, un tricheur qui a essayé de voler la victoire et le titre olympique.

La nouvelle se répand comme une traînée de poudre. La colère monte. Adulé quelques minutes plus tôt, Lortz est consumé et les policiers lui évitent le lynchage en l'entraînant à l'écart de la foule déchaînée. Sachez encore, pour terminer cette histoire, que Thomas X s'était lui aussi arrêté, épuisé sur le bord de la route, à 12 kilomètres de la ligne d'arrivée, et qu'il aurait été incapable de poursuivre son effort sans l'injection de 2 doses de sulfate de strychnine et d'une solide rasade de cognac. Il ne fut pas pour autant disqualifié.

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1: Bienvenue, voici l'actualité de la semaine avec RFI, avec la radio-télévision suisse, avec Radio-Canada, avec ICI également en France et la RTBF en Belgique. On va d'abord se rendre au Québec aujourd'hui avec vous, Marie-Christine Bouillon, parce que le gouvernement fait un pas de plus pour protéger les victimes de violences conjugales.
2: Québec a déposé un projet de loi qui va permettre aux personnes qui craignent pour leur sécurité d'obtenir des renseignements sur les antécédents en matière de violences conjugales d'un partenaire intime.
1: Sur le continent africain, direction le Sénégal cette semaine, où une institution publique a été victime d'une nouvelle cyberattaque, Nicolas Sûr.
3: Après le site des impôts en octobre, le département chargé de délivrer les cartes d'identité en janvier, c'est au tour du trésor public d'être visé par un groupe de hackers.
1: En Belgique, des dizaines de milliers de personnes dans les rues de Bruxelles cette semaine, une nouvelle manifestation nationale pour dénoncer notamment la réforme des pensions décidée par le gouvernement fédéral, Joël Myrte.
4: Pour les syndicats, le gouvernement, c'est un garagiste qui démonte une voiture, les acquis sociaux, pour la vendre en pièces détachées. Il dénonce la réforme des pensions et plus largement les attaques les plus fortes contre le monde du travail depuis 40 ans.
1: La France a choisi Évian et le lac Léman pour organiser le G7 à partir du 15 juin prochain. La Suisse voisine est donc directement concernée et se prépare à l'événement, Pierre-Anne Chauffat.
5: La mobilité des nombreux frontaliers sera plus difficile, le passage des frontières restreint, mais c'est la manifestation anti-G7 annoncée à Genève qui cristallise les tensions.
1: Enfin, nous déconnecterons au milieu des animaux de la ferme pour refermer cette édition. Les week-ends prolongés ou les vacances d'été arrivent doucement, alors pourquoi ne pas s'évader en louant une roulotte en France? Certains se mettent au vert, parfois tout près de chez eux, vous l'entendrez tout à l'heure. La première ministre du Québec l'avait promis, son gouvernement vient donc de déposer à l'Assemblée nationale un projet de loi en matière de violence conjugale, Marie-Christine.
2: Le projet de loi 4 sur la communication de renseignements aux fins de protection contre la violence d'un partenaire intime. Ça, c'est son nom officiel, mais son surnom, c'est la loi Gaby Renault, du nom d'une jeune femme assassinée l'an dernier par un conjoint multirécidiviste. La sœur de la victime, Rachel Renault, estime que ce projet de loi peut faire une grande différence.
6: Je suis sûre et certaine que ça pourra aider beaucoup de femmes et les futures jeunes femmes aussi qui vont tomber amoureuses et qui vont avoir des relations de couple dans un futur rapproché.
2: Le parti de gauche Québec solidaire réclamait depuis longtemps une loi semblable. La première ministre Christine Fréchette l'avait aussi promis. On l'écoute.
7: C'est important qu'on intervienne. J'en avais fait un engagement déjà depuis ma campagne, puis je suis contente qu'on prenne action pour mieux protéger les femmes victimes de violences en leur donnant la possibilité d'accéder à des informations de nature judiciaire sur leur partenaire.
2: Une personne pourra accéder aux antécédents d'un partenaire intime si elle est âgée de 14 ans et plus.
1: Oui, et le gouvernement compte aussi offrir du soutien aux personnes qui feraient une demande de renseignement.
2: Oui, le projet de loi prévoit que la personne demanderait soit accompagnée par des professionnels pendant cette démarche. L'intervenante Louise Riendeau du regroupement des maisons d'hébergement pour femmes victimes de violences conjugales salue cette initiative.
8: Il faut surtout les accompagner pour qu'elles puissent prendre des décisions sécuritaires. Quitter un conjoint violent, c'est souvent le moment de la rupture et souvent le moment le plus risqué.
2: Selon les groupes d'intervention, trop de femmes ignorent le niveau de dangerosité que peut représenter un conjoint violent.
1: Et ce projet, Marie-Christine, il s'inspire d'une loi britannique.
2: Oui, la loi de Clare en Angleterre, qui doit son nom à Clare Wood, une femme qui a été assassinée par son ex-conjoint en 2009. D'autres provinces canadiennes avaient déjà adopté ce type de loi, par exemple la Saskatchewan et le Manitoba, mais il n'y en avait pas au Québec. Je termine en vous disant, Olivier, que 10 féminicides ont été commis au Québec depuis le début de l'année 2026.
1: C'est une fameuse tuile pour l'administration sénégalaise. Le trésor public a été victime lundi dernier d'une cyberattaque, Nicolas.
3: En début de semaine, le ministère des Finances évoque un incident qui affecte le système informatique du Trésor public. Mais 3 jours plus tard, le problème n'est toujours pas réglé. Il paralyse en partie les douanes et le paiement de certaines avances sur salaire en vue de la Tabaski, la grande fête du sacrifice qui sera célébrée à la fin du mois. Pour les experts en sécurité, pas de doute, il s'agit d'une attaque informatique. Un nouveau groupe qui agit depuis février l'a revendiqué, ce qui fait du Sénégal le 6e pays victime de ces hackers après la Chine et Hong Kong, entre autres.
1: Et c'est une nouvelle preuve de la vulnérabilité des systèmes informatiques au Sénégal. Le pays, comme d'autres pays africains en plein processus de numérisation d'ailleurs, est devenu la cible privilégiée des hackers.
3: L'Afrique, de plus en plus connectée, est un terrain de jeu idéal pour les cybercriminels. Selon les spécialistes, le Sénégal doit donc se préparer à subir de nouvelles attaques. Ce pays stable, qui numérise ses services, devient même une cible privilégiée, d'autant qu'il est producteur de pétrole et passe pour avoir les moyens de payer des rançons. Et si le Sénégal est doté depuis 2008 d'une loi sur la protection des données, il n'a toujours pas de loi sur la cybersécurité.
1: Nicolas Sûr pour RFI.
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1: En Belgique, entre 40 et 75 000 personnes ont manifesté cette semaine dans les rues de Bruxelles. Les chiffres de la police et des organisateurs sont une nouvelle fois très différents. Les syndicats, à l'origine de la mobilisation, dénoncent une déstructuration sans précédent du monde du travail, là où le gouvernement parle de flexibilité. Dans la ligne de mire des manifestants, Joël, il y a notamment la réforme des pensions.
4: Oui, parce que cette manifestation a eu lieu mardi, veille de l'ouverture du débat au Parlement sur la réforme des pensions. Les syndicats espèrent encore faire plier le gouvernement ou à défaut mettre chaque député en face de ses responsabilités au moment du vote. La réforme des pensions, c'est normalement la fin des régimes spéciaux. On allonge les carrières. Plus on travaille longtemps, plus la pension est élevée. Indispensable, dit le gouvernement. Mais les manifestants dénoncent aussi d'autres mesures déjà votées, comme la suppression des allocations de chômage pour les chômeurs de longue durée. C'est le cas pour ce manifestant exclu après 8 années de chômage. Un quotidien difficile.
9: Bah, c'est au CPAS, retrouver un boulot dans 57 ans, quoi, donc pas évident.
1: Voilà, pas évident donc pour ce chômeur. Alors les slogans ne visaient pas seulement le gouvernement fédéral en Belgique. D'autres réformes sont aussi dénoncées et elles dépendent notamment d'une entité fédérée, la Fédération Wallonie-Bruxelles.
4: Il s'agit notamment des mesures qui concernent l'enseignement. Hausse du Minerval ou encore allongement du temps de travail des professeurs du secondaire supérieur. 22 heures semaine au lieu de 20, comme pour les profs du secondaire inférieur. Des mesures d'économie contre lesquelles se sont mobilisées ces manifestantes.
10: Et par rapport à toutes les nouvelles réformes pour l'école, les augmentations, les diminutions de budget, que les professeurs vont travailler beaucoup plus.
11: Les enseignants font grève à juste titre et je les en remercie. Et nous sommes là pour les soutenir et puis pour l'avenir.
4: Cette nouvelle manifestation s'inscrit dans un mouvement de protestation qui dure depuis plus d'un an. La dernière fois, c'était le 12 mars. Entre 80 et 100 000 personnes avaient alors défilé dans la capitale.
1: De Bruxelles à Évian, il va être question à présent du prochain sommet du G7 organisé en France du 15 au 17 juin prochain. Ça se passera donc au bord du lac Léman. Mais en Suisse, la ville de Genève s'y prépare aussi parce que c'est bien à Genève, à une 50aine de kilomètres d'Évian, que les anti-G7

0: assumer qu'il y aura des débordements et de prendre la responsabilité et de dire que ce n'est pas une bonne idée, que cette manifestation ne devrait pas avoir lieu pour la sécurité et l'intérêt de tous.
1: Sauf que les opposants à cet ordre mondial-là ne veulent pas rater une telle opportunité et appellent au contraire à une mobilisation internationale pour converger sur Genève.
2: Alors comment se positionnent les autorités genevoises, Piran ?
1: Eh bien, avec l'aval de la Confédération, elle restaure les contrôles aux frontières et réduisent les points de passage ouverts durant le sommet pour intercepter de potentiels fauteurs de troubles. Quant à l'appel à manifester, les négociations avec les organisateurs se poursuivent. La socialiste Caroline Cast est en charge de la sécurité du canton de Genève.
3: Quel est le meilleur moyen d'assurer la sécurité ? Est-ce que c'est d'interdire tout rassemblement ? Ou bien d'autoriser un rassemblement bien encadré dans un parcours adéquat. Et c'est ce que nous évaluons aujourd'hui. Ça dépendra de si on arrive à trouver ce point d'équilibre, sécurité et liberté d'expression. C'est pas un point d'équilibre facile à trouver lorsque vous devez sécuriser un sommet de cette ampleur.
1: Le gouvernement genevois a également laissé ouverte la question de potentielles indemnisations en cas de déprédation.
2: Enfin, nous allons nous mettre au vert avant de nous quitter. Oubliez les écrans de nos portables, grâce tout de même, oui, à un site internet, celui des Gîtes de France, parfait pour les week-ends prolongés ou les vacances d'été qui arrivent tout doucement. Exemple d'escapade dans le territoire de Belfort, à Leval, où les vacanciers peuvent passer leur séjour dans une roulotte au milieu des animaux de la ferme. Élian Malric a rencontré une famille qui déconnecte totalement.
4: Pas de téléphone, pas de wifi, pas d'écran.
5: Mise au vert total pour Christine, Patrice et leur fils Paul. Mais ils ne manqueront pas d'animation.
6: La télé ici, c'est les fenêtres, parce que tu peux voir en fait des deux côtés les animaux.
5: Amandine Didet, la propriétaire et créatrice de ce gîte insolite, l'a construit au milieu des chèvres, des poules et des canards pour rappeler les vacances à la campagne de son enfance. Souvent, les visiteurs connaissent bien le coin.
6: Là, cette année, j'ai pas mal de personnes qui habitent autour de chez moi. C'est vraiment limitrophe.
5: Christine vient justement d'Offemont, juste à côté.
4: On habite à 10 minutes d'ici, en fait. On devait partir en vacances, et malheureusement, le prix de l'essence, tout ce qui se passe, la crainte de ne pas pouvoir remonter, on a choisi de venir à la campagne, pas très loin de la maison.
5: Vous partiez où ?
4: Entre Montélimar et Avignon.
5: C'était surtout l'occasion de faire une surprise à Paul, son fils de 11 ans.
7: Je ne m'y attendais pas du tout. Ça permet de plus trop être tout le temps sur les écrans. Ça permet de changer un peu, de voir qu'il n'y a pas que les écrans à proximité.
5: Pour une nuit, avec petit déjeuner, repas compris, l'expérience bucolique est à 100€ la nuit.
2: Reportage d'Elian Malric pour Ici Belfort Montbéliard. Merci d'avoir été une nouvelle fois au rendez-vous de l'Action des Autres. Excellente fin de semaine. On se retrouve comme d'habitude dans 8 jours en compagnie des partenaires des médias francophones publics. À très bientôt.

0: C'était en 2016, à l'issue de sa participation à la saison 5 de The Voice sur TF1, que Claudio Capéo nous offrait cette très jolie chanson. Vous retrouviez ce matin un homme debout ici.
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0: Votre allié du quotidien s'appelle Ici, c'est également la radio de votre week-end. Bienvenue à vous, présentation de votre équipe du samedi. Nous avons Fabien à la rédaction en chef, Fred à la technique, au standard c'est Marian ce matin, et pour l'actualité, Valentine Letès. Bonjour Valentine.
3: Bonjour François-Xavier, bonjour à tous.
0: C'est le grand soir, Valentine, pour Monroe.
3: La représentante de la France à l'Eurovision, la finale du concours de chansons, c'est ce soir, et la jeune chanteuse lyrique est très impatiente.
0: Et son interview, c'est dans les infos de 6h, tout de suite.
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0: Merci de nous avoir choisis en ce samedi 16 mai. Ici, il est 6h, bon réveil. Les infos, Valentine, à la une, cette quatrième plainte déposée contre Patrick Bruel.
3: Cette fois, l'animatrice de télévision Flavie Flamand accuse le chanteur de l'avoir drogué puis violé à l'âge de 16 ans. Une information publiée dans la presse hier, quelques heures avant une nouvelle représentation de Patrick Bruel à Paris, dans une pièce de Samuel Benchetrit. Et dans la file d'attente, Yvan Plantaille, gros malaise pour certains spectateurs.
4: Ils sont arrivés parmi les premiers. Stéphane et Virginie avaient lu quelques heures plus tôt le témoignage de Flavie Flamand, ces deux Parisiens très gênés.
5: Moi je viens juste, c'était un cadeau, ma femme voulait voir la pièce, mais je fais abstraction de ce personnage-là. C'est-à-dire qu'aujourd'hui, oui, il faudrait reprendre les places, on ne les reprendrait pas.
4: Venir ou bien s'abstenir, Brigitte et Viviane, ces deux Marseillaises en ont discuté entre elles toute la journée.
6: C'est dérangeant quand même.
7: Oui, mais bon.
6: On aurait pu boycotter, voilà. On n'a pas été jusqu'à boycotter.
7: La pièce aurait pu être annulée aussi.
6: Oui, mais comme il n'a pas été encore jugé, donc c'est difficile.
4: La présomption d'innocence. Tous les spectateurs interrogés, comme Philippe et Stéphanie, nous l'ont mentionné.
8: Moi, ça ne me dérange pas. Moi, j'attends le procès. On ne doit pas condamner quelqu'un sans savoir exactement les faits des deux parties.
9: Je suis un peu mitigé quand même. Tant que le procès n'est pas en cours, il faut garder la présomption d'innocence. Ça me met également un peu mal à l'aise.
4: Et puis, certains sont encore plus sceptiques, à l'image de Véronique, qui photographie l'affiche de la pièce, en souvenir.
6: Non, parce que bon, quand on est violé, on porte pas plainte 40 ans après. Voilà. Non, ça m'empêche pas de venir voir Patine Bouel.
4: Les spécialistes des violences sexuelles rappellent toutefois que la prise de parole est un processus complexe, ralenti par la honte, par la culpabilité ou encore par les rapports de pouvoir entre la victime et l'auteur présumé.
3: L'animatrice explique d'ailleurs pourquoi elle parle aujourd'hui. Le déclencheur a été de lire les témoignages des autres plaignantes. Révoltée par leur similitude, elle a décidé de sortir du silence. Par la voix de son avocat, Patrick Bruel lui réfute ses accusations. En Isère, un homme de 39 ans est mis en examen pour viol et agression sexuelle sur deux petites filles. Faute de nounou, ce père de famille a proposé à leur mère de les garder. L'une des enfants s'est ensuite confiée à la professeure de son école primaire de la Tour du Pin.
0: Des renforts de police annoncés à Nantes.
3: Des enquêteurs supplémentaires, des CRS en patrouille à Port-Boyer, loin d'être suffisant pour les habitants de ce quartier, pour oublier la peur et ces ados victimes d'une fusillade avant-hier soir sur fond de trafic de drogue. L'un d'eux, âgé de 15 ans, est mort. Le drame de trop, Céline Loiseau, pour les habitants.
10: Aristide, la trentaine, habite là depuis novembre.
11: Je savais qu'à Nantes, il y avait des quartiers comme Bellevue, Malakoff et autres qui étaient un peu chauds. Quand je suis arrivé, on m'a aussi dit que le quartier était plutôt calme. Après quelques 2-3 mois, il y a eu les premiers échauffourées.
10: Pour lui, la situation s'est tendue en début d'année. D'après Mélanie, 38 ans, qui vit là depuis 10 ans, ça fait des années que ça dure.
12: Il y avait un carnage dans la cage d'escalier, j'ai appelé la police, ils m'ont dit allez voir ce qui se passe. Non, en fait, quand on est maman avec deux enfants, j'irai pas voir ce qui se passe. Moi, j'habitais dans la tour 1, tour 5, maintenant j'habite dans la tour 3. La 3, c'est la pire. Plein de dealers, si on dit quoi que ce soit, on se fait taper.
10: Donc. Et elle avoue ne rien attendre des autorités.
12: C'est pas maintenant qu'il faut bouger quand il y a eu un décès, quoi. Il fallait bouger bien avant.
10: D'autres habitants veulent plus de présence policière, pas pour quelques jours, précise-t-il, mais sur la durée.
13: Ça va se calmer parce qu'il y aura la présence et un peu de la police, mais on a peur que ça reprenne très rapidement.
10: Brice était soignant dans le quartier, il a pu échanger avec le ministre.
13: Cette violence-là s'amplifie un peu plus, on ne sait plus quoi faire, on a très peur. Là.
10: Lui et Jean-Pierre confient se sentir démunis.
13: La peur d'être pris pour un indic. Si vous voyez un truc, vous faites comme si vous n'avez pas vu.
14: Imaginez-vous vous dénoncer, vous allez vous prendre une balle dans la tête au moment où vous sortez de votre appartement. Ah ben oui.
10: Et certains espèrent pouvoir vite quitter le quartier.
13: Que j'ai une fille qui a 11 mois là. On va nous tous être au jardin en train de jouer avec nos enfants. Je m'imagine une scène pareille avec des enfants en bas.
10: C'est forcément inquiétant, poursuit-il.
3: Les deux autres garçons de 13 et 14 ans blessés dans cette fusillade à Nantes sont désormais hors de danger, selon le procureur.
0: Et il est 6h04 sur votre radio ici. L'apparition, Valentine, d'un nouveau variant de l'antivirus est écartée pour l'instant.
3: Et les analyses de l'Institut Pasteur sont rassurantes. La souche détectée sur l'une des Françaises à bord du MV Ondus est similaire à celle déjà connue en Amérique du Sud. Aucun élément ne suggère donc l'émergence d'un nouveau variant plus transmissible ou plus dangereux. Une palme d'or d'honneur remise à John Travolta hier, surprise au Festival de Cannes, où l'acteur américain présente son premier film comme réalisateur. C'est au-delà d'un Oscar, a déclaré la star de Grease, Pulp Fiction et l'inoubliable Tony Manero de La Fièvre du samedi soir.
0: Une autre étoile monte sur scène ce soir avec toute la France derrière elle.
3: La jeune Monroe, candidate à l'Eurovision. La grande finale du concours de chansons européen, c'est ce soir à Vienne, en Autriche. Un véritable rêve pour cette artiste de 17 ans seulement.
15: D'être sur cette scène, c'est magnifique. Ça te permet à connecter avec plein de gens de différentes cultures et partager quelque chose ensemble. Tu vois, l'Eurovision, c'est tout centré sur cette idée de unité, sur cette idée de partage, de créer un moment avec tout le monde et juste ressentir la joie, ressentir des pleurer, de rire, de faire tout vraiment. Le moment le plus excitant, c'est quand tu marches sur la scène et la musique commence et tu sais que pendant ces 3 minutes, tu vas partager un moment avec tout le monde, tu racontes ton histoire et tu espères pour cette connexion.
3: Monroe défendra la France avec son titre « Regarde, extrait et portrait de la chanteuse lyrique dans une demi-heure », c'est l'info du jour.
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3: La météo, François-Xavier, avec ce temps pas très printanier pour ce week-end de l'Ascension.
0: Oui, absolument, Valentine. Force est de reconnaître que les conditions météo restent plutôt chahutées, notamment en ce samedi, avec pour ce matin et de nouveau de la grisaille. Elle est accompagnée de pluie fine. On va retrouver ce temps maussade principalement sur le quart sud-ouest, Pays Basque, Aquitaine et une partie de la région Auvergne-Rhône-Alpes jusqu'aux frontières de l'Allier. Quelques averses également pour la Haute-Marne et le territoire de Belfort. Ailleurs, un temps plus clair, voire très ensoleillé sur le littoral méditerranéen et ses environs. Et puis en après-midi, pas de réelle évolution, si ce n'est, et c'est la bonne nouvelle évidemment, un ciel qui va se découvrir encore davantage dans le sud, entre les Pyrénées-Orientales et la Riviera. Vos températures du samedi plutôt fraîches pour la saison, avec ce matin 8 degrés à Millau, nous avons 9 degrés pour Auxerre, 10 à Metz, 12 à Amiens, Tarbes et Périgueux, 16 degrés du côté de Grenoble, 17 pour Ajaccio, et en après-midi, des valeurs échelonnées entre 11 et 20 degrés, la maximale pour Nice, notamment où vous êtes accueillis bien sûr sur votre du local ici Azur.
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0: Et pour vous mettre très délicatement en mouvement dès votre réveil en ce samedi, vous pouvez compter sur le flow inimitable de monsieur George Benson, iconique guitariste et chanteur américain bien sûr. Il vous offre son non moins célèbre Give Me The Night sur votre radio ici.

0: Votre radio ici, déjà à vos côtés de bon matin, très beau réveil, en compagnie de George Benson, Give Me The Night.
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0: Focus en ce week-end de l'Ascension, Valentine, sur nos genoux, il est important de les solliciter intelligemment.
3: Oui, nos genoux sont faits pour bouger, mais au fil du temps, les muscles autour de cette articulation s'affaiblissent.
0: Alors pour renforcer nos genoux, suivez le guide, absolument comprenez notre coach Nordina Tab. Il sera là à 6h15 avec ses 2 minutes pour être en forme. Et puis, c'est bien sûr l'événement ce soir à Vienne en Autriche. Valentine, vous en parliez il y a quelques instants avec nous, en partenariat avec votre radio ici. 70e concours de l'Eurovision, c'est à suivre dès 21h sur France 2, édition 2026, portée pour la France par la jeune chanteuse lyrique Monroe et son titre Regarde et commenté ce soir par notre ami Stéphane Bern qui accueille cette année Camissaire à ses côtés. Un casting expliqué par Alexandra Redamiel. Elle est chef de la délégation française à l'Eurovision et c'est au micro de Patrice Gascoin dans vos coulisses télé à 6h20. Lui ne sera pas à l'Eurovision ce soir, mais bien ce matin dans votre radio. C'est Paolo Conte.
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0: Vaya con me à partager ensemble, ce sera juste avant les infos de 6h30. Pour le moment, 6h11 et tout de suite une actu de vos territoires avec nos collègues d'ici de Romardège qui nous rapporte une jolie vitrine du savoir-faire local. Écoutez bien, Camilla, reine consort du Royaume-Uni, comme chacun le sait, comme vous savez, Valentine, possède désormais un éventail fabriqué à Romans-sur-Isère, tellement chic.
3: Incredible.
0: Yeah.
3: Et cet éventail, comment est-ce qu'il est arrivé dans ses mains?
0: Eh bien écoutez, tout part en réalité du portrait officiel peint par Paul Bennet pour le couronnement, vous vous en souvenez, c'était le 6 mai 2023. La reine a été représentée en fait à ce moment-là par ce peintre tenant un éventail fermé, clin d'œil à sa passion. Puis, quelques semaines plus tard, Frédéric Gay, qui est éventaillier, donc basé dans la Drôme, a reçu cette commande et réalisé la pièce dans son atelier.
3: Et oui, puisque même à Buckingham, on s'évente.
0: Oui, tout à fait. À la française, Valentine Letess.
3: Oh, quel accent.
0: Oh yeah.
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0: De retour avec un 7e album disponible depuis le début du printemps, il s'appelle Fête foraine et parmi les attractions qu'il contient, si j'ose dire, ce premier extrait, La Lune, décroché pour vous ce matin par Christophe Maé. C'est une nouveauté de votre radio ici à 6h12. Bienvenue à vous.

0: écoutez ici. Bonjour et bienvenue à vos côtés ce matin. Christophe Maé et son dernier single, La Lune. Il est 6h16, restez en forme au quotidien, c'est possible. Eh oui, absolument, grâce à des gestes simples prodigués par notre coach Nordine Attab. Bonjour Nordine.
1: Bonjour.
0: Une question que l'on se pose fréquemment et qu'on vous pose ce matin, Nordine. Avec des douleurs au genou, est-ce que c'est une bonne idée d'arrêter de bouger complètement?
1: Le genou, c'est une articulation qui aime le mouvement, mais le bon mouvement. Le problème, ce n'est pas forcément de bouger, c'est souvent comment on bouge. Parce qu'au final, arrêter complètement, ça peut même accentuer les douleurs. Parce que les muscles autour du genou, ils vont perdre de la force et donc en soutien. Et l'idée, ce n'est pas d'en faire plus, c'est d'en faire mieux. On débute avec un premier exercice, l'extension de jambes tout en étant assis. Donc on débute assis sur une chaise de buste droit. Et à partir de là, vous allez lever le tibia et le pied afin que la jambe soit parallèle au sol. Vous maintenez 2 à 3 secondes, puis vous ramenez le pied par terre. Et vous effectuez 3 séries de 12 à 15 répétitions de chaque jambe. Et grâce à ça, vous allez solliciter l'avant de la cuisse, les quadriceps.
0: Et Nordine, on continue donc à solliciter nos genoux, mais sans douleur.
1: Exactement. Au final, on cherche une zone de confort, sans gêne. Et surtout, on privilégie des mouvements contrôlés. On passe à un deuxième exercice durant lequel on va solliciter l'arrière de la cuisse, les ischio-jambiers. Et pour ça, vous êtes assis, le buste est droit. Et là, vous allez tendre légèrement la jambe droite devant vous en posant le talon par terre. Ça y est, vous y êtes. Et ensuite, vous poussez le talon dans le sol comme si vous vouliez le rentrer dans le sol. Et là, vous allez sentir l'arrière de la cuisse se contracter. Et on maintient la position, par exemple, 10 à 15 secondes. Allez, on pousse, on pousse, on pousse. On relâche, on ramène le pied et on effectue le même geste de l'autre côté. Le talon gauche est posé par terre et là, je pousse dans le sol durant 10 à 15 secondes. Et vous pouvez effectuer 5 à 6 séries de chaque jambe. Et si vous avez une gêne à un genou, pensez quand même à renforcer de manière adaptée les muscles autour du genou. On adapte l'amplitude et l'intensité. Parce qu'un genou qu'on protège trop finit parfois par se fragiliser. Alors que quand il est bien accompagné, le mouvement peut devenir un vrai allié. Allez, à vous de jouer.
0: Allez, on remue déjà nos deux genoux. Merci beaucoup, Nordine Attab. D'autres gestes utiles pour mieux solliciter nos genoux justement au quotidien, c'est avec Nordine sur notre site ici.fr et puis plus globalement, tous nos podcasts Forme et Bien-être qui sont dispo sur l'application Radio France. 6h18, très beau week-end sur votre radio ici avec la visite de Téléphone qui vous font redécouvrir ce matin leur autre monde. Absolument.

0: vous accueille avec plaisir, même tôt le matin sur votre radio ici, avec déjà opérationnel pour vous le groupe Téléphone pour vous chanter Un autre monde.
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0: Et il est 6h22, place à vos infos inédites qui concernent le petit écran. Bonjour Patrice Gascoin.
2: Bonjour François-Xavier, bonjour à tous.
0: Pour les coulisses télé de ce samedi, Patrice, un grand divertissement. Il fête cette année ses 70 ans et on le retrouve ce soir en prime time sur France 2. C'est bien sûr le grand concours de l'Eurovision.
2: Ce soir, l'événement se passe à Vienne où Monroe représentera la France.

0: L'hymne à l'amour signé de la chanteuse Monroe, révélé dans l'émission Prodige. C'est elle qui va représenter la France ce soir avec ce titre « Regarde ». Pour mémoire et pour se faire un petit peu mal, la dernière victoire française remonte à 1977 avec Marie Myriam. L'Eurovision est à suivre dès 21h sur France 2 avec un nouveau tandem de présentateurs. On a l'incontournable et précieux Stéphane Bern qui sera cette fois accompagné d'une petite nouvelle, Camille Serre. Alors j'ai demandé à Alexandra Redamiel, la directrice des divertissements et des jeux de France Télévisions, pourquoi elle avait choisi Camille Serre. Écoutez la réponse d'Alexandra Redamiel, jointe à Vienne.
1: Alors oui, Camille Serre, eh bien, elle crée un lien naturel avec une nouvelle génération entre la télévision et le digital. C'est aussi une ancienne Miss France, elle connaît donc la compétition de l'intérieur, les codes, les émotions, les enjeux. Elle a de l'humour, elle a cette justesse et cette capacité à être à la fois au carrefour de toutes les générations. Et avec Stéphane Bern, ils vont transformer l'Eurovision en une expérience totale, à la fois à l'antenne et sur le digital, pour justement rassembler tous les publics autour de l'événement.
0: Alexandra Redamiel, directrice des divertissements et des jeux de France Télévisions, mais aussi chef de la délégation française de l'Eurovision. Il y a une légende qui raconte que France Télévisions ne voudrait pas que la France gagne le concours, parce que ça coûterait trop cher à organiser l'année suivante. Info ou intox, Alexandra ?
1: Bon, je crois qu'on le dit quand même très souvent partout. Nous avons envie de gagner, après les 50 ans, l'année prochaine de la victoire de Marie-Myriam. Et nous travaillons d'ailleurs toute l'année pour ça, avec exigence et ambition. Organiser l'Eurovision et recevoir une grande partie de l'Europe serait une fierté immense pour la France et pour France Télévisions. Et puis, c'est important encore de le préciser, dans son business model, l'Eurovision est un événement qui se construit avec plusieurs institutions et partenaires. Donc, c'est un modèle partagé et maîtrisé.
0: Alexandra Redamiel, directrice des divertissements et des jeux de France Télévisions et chef de la délégation française de l'Eurovision. Et pour débriefer la soirée, notez que Laurent Petit-Guillaume, présent à Vienne, sera l'invité de Willy demain midi. Donc, à demain pour de nouvelles coulisses télé.
2: Et oui, à demain, vous aussi, mon cher Patrice Gascoigne, 6h20. Il est 6h25 sur votre radio ici, dans moins de 5 minutes. C'est le retour de l'info avec vous, Valentine Letès, l'actu française et internationale résumée en 90 secondes. Et puis, l'info du jour, Valentine, on y revient, bien sûr, c'est la finale de l'Eurovision.
3: Et qui est Monroe, la représentante de la France pour les 70 ans du plus célèbre concours de chansons? Présentation, extrait aussi de son titre, Regarde dans 5 minutes.
2: Avant tout ça, Catherine Viguier, pour votre horoscope du samedi 16 mai 2026, écoutez musique, un soupçon de jazz et de blues avec un véritable maître en la matière, Paolo Conte, Vaya Conme.

0: Vos chansons préférées toute la journée, chez nous, à l'image de Paolo Conte et de la douceur de Vaya Con Me sur votre radio ici. 6h28, bonjour Catherine Viguier.
1: Bonjour François-Xavier.
0: Avec vous l'horoscope de notre samedi 16 mai 2026. Catherine, on se renouvelle aujourd'hui paraît-il.
1: Avec la lune au taureau, oui. Bélier, vous avez un tour à jouer côté finances où il y a un enrichissement intérieur, c'est parfois mieux. Taureau, alors c'est le moment pour vous renouveler, pour changer de cap, allez-y. Gémeaux, demain vous verrez les choses autrement. Aujourd'hui, faites une pause. Cancer, une belle journée, vous faites votre effet au sein d'une foule, auprès d'amis ou dans la société. Lion, c'est rare, mais pour une fois, pourquoi ne demandez-vous pas de l'aide ou un soutien ? Cher natif de la Vierge, au travers des soucis, une éclaircie qui s'inscrira dans le temps. Balance, vous vous sentez mieux que les derniers jours, il y a moins de tension et ça vous soulage. Scorpion, il se passe quelque chose au sujet d'une de vos relations ou alors vous allez signer un contrat. Sagittaire, n'hésitez pas à vous mettre au travail, il portera ses fruits. Et puis aussi, soignez tous vos bobos. Capricorne, une belle journée, vous vous sentez porté et pour une fois, vous ne faites pas tout. Verseau, vous avez dans votre entourage des personnes qui vous donnent de bons conseils et puis vous en avez besoin. Poisson, vous serez l'ami de tous, d'une personne d'ailleurs en particulier. Le romantisme est de mise. Et pour nous tous, ajoutons une note sincère à ce jour.
0: Ah oui, la fameuse honnêteté du samedi, comme on l'appelle. Merci beaucoup Catherine Viguier, un horoscope qui est à retrouver intégralement dès à présent sur l'application ICI. Samedi 16 mai, on vous souhaite de passer un très beau week-end avec nous. Vous écoutez ICI, il est 6h30, toute l'actualité en France et dans le monde. Place aux 90 secondes, c'est avec vous Valentine Letesse.
2: Pour que la vérité éclate, pour que justice soit rendue, Flavie Flamand porte plainte contre Patrick Bruel pour viol. L'animatrice l'annonce par ses mots sur le réseau social Instagram et accuse le chanteur de l'avoir violée à l'âge de 16 ans. Poignardé près de la gare du Val-de-Reuil dans l'Eure hier, un jeune homme de 17 ans se trouve entre la vie et la mort. Accosté par deux hommes, puis par un groupe venu en voiture, l'un d'entre eux lui a donné plusieurs coups de couteau avant de s'enfuir. Un Français emprisonné au Sénégal à cause de son homosexualité. Selon les informations de France 2, cet ingénieur d'une trentaine d'années a été arrêté en février. On l'apprend seulement aujourd'hui. Sa famille redoute des représailles. Le Sénégal a durci la loi et la traque des homosexuels ces derniers mois. Le Charles de Gaulle et son escorte sont arrivés en mer d'Arabie. Le porte-avions français est prépositionné au large d'Oman. En cas d'une mission neutre, précise la ministre déléguée aux armées, pour rétablir la navigation des bateaux dans le détroit d'Ormuz, où transite 20% de la production mondiale de pétrole. Votre réservation a peut-être fuité. 1 600 000 données ont été volées à une filiale du groupe Pierre et Vacances. Sa marque, la France, du nord au sud, a été victime d'une cyberattaque, mais aucune donnée bancaire ou adresse mail n'ont été volées. La remontée en Ligue 1, toujours possible pour l'AS Saint-Etienne. Après sa victoire hier soir contre Rodez au tir au but, les Verts sont qualifiés pour les barrages d'accession à l'élite du football.
0: 6h32, l'info du jour, Valentine, c'est bien sûr la finale de l'Eurovision.
2: Le plus grand concours de chansons au monde commence à 21h à Vienne, en Autriche. Malgré le boycott de 5 nations en raison de la participation d'Israël, 25 pays seront représentés sur scène, et notamment la France, Flavien Groyer, avec une virtuose du chant lyrique.
3: La jeune Monroe, 17 ans seulement, aborde ce gigantesque concours comme une grande artiste, une passionnée. Elle a un objectif, monter sur cette scène et donner le meilleur d'elle-même.
4: Le moment le plus excitant, c'est quand tu marches sur la scène et la musique commence. Et tu sais que pendant ces 3 minutes, tu vas partager un moment avec tout le monde. Tu racontes ton histoire et tu espères pour cette connexion.
3: Monroe qui arrive à gérer le stress et la pression malgré l'énorme spectacle qu'est l'Eurovision.
4: Des fois, je parle avec mon équipe, je parle avec des autres gens et ça te détend, ça t'aide à un peu relaxer. Des fois, il faut juste être dans ta bulle, fermer la porte et réfléchir un peu à ta performance.
3: La chanteuse le dit elle-même, hein, c'est un grand honneur pour elle de représenter la France. Alors pour rendre fier son pays, la prodige se met dans les meilleures dispositions.
4: J'ai commencé à courir. 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
3: Monroe peut aussi compter sur le soutien de ses parents et de ses frères présents ici à Vienne. Mais ce dont elle aura le plus besoin, ce sont les votes des téléspectateurs qui comptent à 50% dans le résultat final.
4: Votez la France!

0: incroyable voix de Monroe. Alors nous ne pourrons pas voter pour elle ce soir, puisqu'on ne peut pas voter pour son propre pays. C'est l'une des nombreuses règles de l'Eurovision. Vous retrouvez notre guide pour tout savoir sur le concours sur ici.fr.
1: Et heure estimée du passage de Monroe, pour vous le dire, ce soir sur France 2, entre 22h20 et 22h30, j'en connais une qui sera devant sa télé.
0: Évidemment.
1: Ah, Valentine Lethès, bien sûr, pour ne pas la nommer. Il est 6h33, comme nous toutes et nous tous, hein, bien évidemment, pour défendre les couleurs de la France et soutenir Monroe. Un petit mot de votre météo de ce samedi 16 mai et un printemps qui reste fragile dans ce week-end de l'Ascension. Force est de reconnaître que nos conditions météo restent plutôt chahutées avec de nouveau aujourd'hui de la grisaille. Elle est accompagnée de pluies fines. On va retrouver ce temps maussade principalement sur le quart sud-ouest d'ailleurs, Pays Basque, Aquitaine et une partie de la région Auvergne-Rhône-Alpes jusqu'aux frontières de l'Allier. Quelques averses également pour la Haute-Marne et le territoire de Belfort. Ailleurs, un temps plus clair, voire très ensoleillé, et oui quand même, sur le littoral méditerranéen et ses environs. Et puis en après-midi, pas de réelle évolution, si ce n'est, et c'est la bonne nouvelle, un ciel qui se découvre encore davantage dans le sud, entre les Pyrénées-Orientales et la Riviera. Vos valeurs du samedi, elles sont plutôt fraîches pour la saison, avec ce matin 8 degrés à Aurillac, nous avons 9 degrés à Saint-Étienne, 10 à Colmar, 12 pour Arras et Bordeaux, 16 degrés à Toulouse, 17 à Porto Vecchio, et en après-midi, des valeurs échelonnées entre 11 et 20 degrés, le maximal pour Antibes, notamment, où vous êtes accueillis sur votre radio locale, ici Azur.
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1: Des roses, des camélias, des ailes, du chocolat. Voilà pour votre menu du petit-déj en ce samedi 16 mai.
0: C'est servi. Super.
1: C'est pas mal, hein. C'est original en même temps.
0: J'adore.
1: Ça fait plaisir. Et voilà. Et c'est pour vous, Valentine Lethès. C'est cadeau servi par Marc Lavoine et Bambou. Vous écoutez Dis-moi que l'amour sur votre radio ici. C'est pour Valentine et pour vous qui nous écoutez, bien évidemment. Bonjour à vous d'ailleurs.
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0: vous écoutez ici. Merci de nous rester fidèles en ce week-end de l'Ascension. Le duo Marc Lavoine et Bambou à l'instant avec Dis-moi que l'amour.
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0: 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Ça aussi, c'est prévu pour vous avant 7h, la musique de Cock Robin. Cock Robin, l'excellent Just Around the Corner, c'est pour vous sur votre radio ici. 6h38, quel document fournir pour demander un crédit? On répond à cette question dans Vie numérique et Vie privée ce matin, alors que certaines banques demandent une liste de justificatifs longue comme le bras, Valentine Letès.
3: Ouais, pour cause, les banques ont l'obligation de vérifier l'identité de l'emprunteur et sa solvabilité, s'il est capable de rembourser son crédit en plus de payer le reste de ses charges. Voilà pourquoi on peut vous demander un justificatif de domicile, une facture de téléphone ou d'électricité par exemple, pour évaluer votre situation dans sa globalité. Tout dépend bien sûr du montant du crédit. Plus il est élevé, plus l'inspection est poussée.
0: Quel document une banque ou un établissement de crédit a-t-il le droit de nous demander alors, Valentine?
3: Il n'y a pas de liste exhaustive, mais lorsque l'établissement vous réclame une donnée, il doit pouvoir justifier sa demande. Je vous donne un exemple. Vous êtes célibataire, vous souhaitez emprunter pour acheter une maison seul. Et la banque vous demande l'avis d'imposition d'un parent, alors qu'il ne participe pas à votre achat. C'est disproportionné, explique la CNIL, la Commission nationale de l'informatique et des libertés, et donc contraire au règlement européen sur la protection des données. Vous n'avez pas à transmettre cette information. Mais si sur les relevés bancaires que vous avez transmis, un virement de 10 000 euros apparaît sur votre compte, la banque est en droit de savoir d'où vient cet argent, puisqu'elle a l'obligation de lutter contre le blanchiment d'argent et contre le financement du terrorisme. Vous devrez donc fournir le relevé de compte de votre parent sur lequel le virement apparaît pour justifier la provenance de cet argent. En revanche, certaines transmissions de données personnelles sont totalement illégales, comme vos données de santé, puisqu'il s'agit de données sensibles.
0: Et pour savoir pourquoi une banque peut vous refuser un crédit sur la base de vos données personnelles, rendez-vous sur ici.fr, page Vie numérique, Vie privée. Votre chronique qui sera de retour demain à 6h38 sur votre radio ici, avec Valentine Letès, bien sûr.
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0: 6h41, bienvenue si vous venez de vous arrêter sur votre radio ici. Sachez que l'histoire vous a fixé rendez-vous absolument avec Stéphane Bern, le meilleur de Voyage dans le temps tout de suite ce matin au temps de François 1er et des Blanques.
6: Saviez-vous que le loto n'était pas né à la télévision mais sous François 1er? Château-Renard, mai 1539. François Ier, ruiné par ses guerres en Italie et son coup du faste, cherche une idée pour remplir ses coffres, sans faire hurler ses sujets. Il signe un édit inédit. Pour la première fois, un roi de France autorise une loterie. L'idée vient tout droit de Florence, où le loto fait fureur. On mise une pièce et on peut toucher le jackpot. Tout le monde y trouve son compte, surtout l'État. 100% des gagnants ont tenté leur chance, certes, mais l'État, lui, est gagnant à 100%. C'est simple, efficace, et ça évite d'inventer un nouvel impôt. Le roi autorise donc la création de blanques, ces jeux de hasard où l'on tire des billets gagnants ou blancs, c'est-à-dire perdants. En échange, les organisateurs payent une très belle somme au trésor royal. Mais le jeu tourne court. Le Parlement de Paris refuse de valider la décision. Pour lui, cette loterie enfreint les lois du royaume et surtout la morale chrétienne. Le jeu d'argent, c'est bon pour les pêcheurs, pas pour les sujets du roi. On peut collecter de l'argent, oui, sauf que ça doit s'appeler la quête. Résultat, le grand loto de François Ier tombe à l'eau sans même un tirage. Et donc, le loto, à qui le tour ? Eh bien, il faut attendre Louis XIV, 100 ans plus tard, pour que la France officialise enfin sa loterie royale. Vous le voyez, les jeux d'argent ne datent pas d'hier, comme les gens qui rêvent de devenir riches du jour au lendemain, et surtout, comme les trous dans les caisses de l'État.
0: Merci beaucoup Stéphane Bernat. Ce soir, 21h, en direct de Vienne, sur France 2, vous serez aux côtés de Camille Cerf, on le rappelle, pour le 70e concours de l'Eurovision. Et puis, on compte sur vous tôt demain, ici, évidemment, 6h43. Bah oui, ça a piqué pour le best-of de Voyage dans le temps. Il est 6h43, Valentine. Qu'avons-nous, s'il vous plaît, cette semaine à la une de Femme Actuelle ?
3: Médicaments et aliments, les liaisons dangereuses. Parce que la nourriture que l'on met dans nos assiettes peut compromettre l'efficacité d'un traitement médical. Focus donc ce matin sur les associations à éviter.
0: C'est avec Sabrina Nadjar, rédactrice en chef de Femme Actuelle, à nos côtés, derrière la musique de Vita, qui vous réveille doucettement. Bon, ce samedi matin, vous écoutez Promets-moi sur votre radio ici.

0: 16h47, votre radio ici à vos côtés à chaque instant et pour émerger tranquillement ce matin, vous croisiez Vita avec le titre Promets-moi.
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0: Médicaments et aliments, les liaisons dangereuses. C'est le sujet que vous retrouvez cette semaine parmi d'autres sujets, bien sûr, mais en tout cas à la une de Femmes Actuelles. Bonjour Sabrina Nadjar.
3: Bonjour François-Xavier.
0: Focus donc sur cette relation entre les médicaments et les aliments, Sabrina. Les aliments ou les boissons peuvent avoir un impact sur l'absorption de certains médicaments, paraît-il.
3: Oui, en fait, il faut savoir que certains aliments ou certaines boissons peuvent minorer ou même décupler leur action. Alors, soit ils minorent, et dans ces cas-là, le médicament ne fait pas son job et on n'est pas soigné de la maladie, soit ils le décuplent et ça vient augmenter les effets indésirables.
0: Je pense au lait, par exemple, avec certains antibiotiques. Comment est-ce qu'on peut faire ?
3: Eh bien, écoutez, alors, effectivement, alors, c'est pas tous les antibiotiques, je vous rassure. La problématique des associations produits laitiers et antibiotiques, c'est uniquement pour ceux de la famille des cyclines.
0: D'accord.
3: Ceci étant, ce sont des antibiotiques qui servent essentiellement dans les maladies respiratoires, les maladies génitales, et aussi, et ça c'est pas à négliger, notamment dans le traitement de l'acné. Et puis on sait très bien que les ados prennent souvent beaucoup de produits laitiers. Donc c'est vraiment important de le savoir. Et en fait, le problème de ces produits laitiers avec cet antibiotique, c'est que dans les produits laitiers, il y a du calcium et que le calcium vient se coller à l'antibiotique et en fait empêche son absorption par l'organisme.
0: Les produits laitiers, des sensations pures, mais raisonnablement, bien évidemment. Sabrina, nous avons une autre liaison dangereuse qui concerne potentiellement le sel et la cortisone qui serait en tout cas à éviter d'associer, vous me confirmez ?
3: Oui, je vous confirme, pour plusieurs raisons. Bon, d'abord, vous savez que quand vous mangez trop de sel, généralement vous faites de la rétention d'eau.
0: Absolument.
3: Mais le problème, c'est que les corticoïdes favorisent la réabsorption du sodium, donc du sel. Donc, c'est-à-dire que non seulement vous avez le sel que vous consommez qui vous fait gonfler, mais en plus avec la cortisone, il reste vraiment dans les cellules. Donc vraiment, c'est un problème. Alors, si vous prenez 4 jours de cortisone, c'est pas un drame. Vous allez vous en remettre. En revanche, si vous avez un mois de traitement, mieux vaut faire attention au sel que vous consommez.
0: Ouais.
3: Il vaut mieux le réduire à 2 grammes par jour. Ou alors, moi, je vous conseille carrément d'utiliser d'autres types de sel, des faux sels à base de chlorure de potassium ou de magnésium. Ou alors, autre chose et encore bien meilleure, c'est les épices, les herbes aromatiques, je peux vous dire que ça donne beaucoup de goût.
0: Mmh.
3: Vous mettez une bonne dose de poivre et il n'y aura plus de problème de sel.
0: Il n'y aura plus de problème de sel et en tout cas, on en sait davantage sur ces fameux médicaments et aliments qui, mêlés entre eux, provoquent quelques liaisons dangereuses. Merci beaucoup Sabrina Nadjar d'avoir été à mes côtés ce matin.
3: Merci à vous.
0: Sabrina Nadjar, rédactrice en chef de Femmes Actuelles, votre magazine disponible dès ce week-end avec un nouveau numéro donc chez votre marchand de journaux habituel. 7h10 avec l'un des porte-étendards de la musique wave et pop rock en provenance des États-Unis, Peter Kingsbury et ses camarades de Cock Robin pour vous chanter Just Around the Corner tout de suite. Bienvenue à vous, c'est votre radio ici. Très beau long week-end de l'Ascension avec nous.

0: Just Around the Corner, bon réveil au son de Coq Robin et votre début de journée avec votre radio ici, bien évidemment. Il est 6h54 ce matin. Nous sommes avec une auditrice qui nous écoute sur votre radio locale ici, Saint-Étienne-Loire, et nous sommes donc dans la Loire. À Feur, précisément, nous y retrouvons Magali. Bonjour Magali.
1: Bonjour Magali.
2: Oui, bonjour François-Xavier, bonjour Valentine.
0: On est très heureux de vous accueillir sur l'antenne d'ici en ce samedi, Magali. Et vous avez donc, puisque vous nous avez appelé au standard, au 0810 055 056, un message à nous faire passer. Nous sommes toutes oui.
2: Ben oui, ce matin, on va dire, allez les Verts, puisqu'ils vont aller au barrage pour peut-être aller en Ligue 1.
1: Absolument, ils ont gagné hier soir au tir au but contre Rodez.
2: Au tir au but.
1: Vous avez regardé le match ?
2: Plusieurs tirs, plusieurs arrêts de mots bleus.
1: Uh-huh. Incroyable gardien. Hein.
2: Oui,
1: incroyable gardien.
2: Mais moi, j'ai écouté donc à la radio. Voilà.
1: Ah,
2: j'ai pas de télé.
1: Vous avez écouté le match sur ICI Saint-Étienne-Loire.
2: C'est ça.
1: Bravo Magali.
0: Vous fidèle avez fait
2: oui, ma radio tourne ouais. tout le temps.
0: Ah, bah ça nous fait bien plaisir. Magali, qu'est-ce qu'il y a de prévu ce week-end pour vous remettre peut-être de vos émotions suite au match d'hier soir?
2: Là, c'est travail aujourd'hui.
0: Ouais, qu'est-ce que vous faites dans la vie?
2: Je suis vendeuse en magasin de sport.
0: Ah, d'accord. Et vous pensez qu'il y aura du monde aujourd'hui?
2: Et donc le commerce, voilà, le samedi.
0: Ouais.
2: Et puis, demain, peut-être s'il fait beau, on a un grand événement à Feur, c'est le rétroforésien.
0: Qu'est-ce que c'est?
2: Qui concerne des expositions de voitures, de vieilles voitures. Je crois que c'est les 80 ans de la 4 chevaux Renault.
0: Ah, est-ce que ce serait pas...
2: C'est une fête qui a lieu chaque année.
0: Ce serait pas organisé par hasard par le Rétromobile Club Forésien?
2: Oui, c'est ça.
0: On est un peu aidé. On a quelques antisèches hein, pour vous dire, Magali. Vous pensez bien.
2: Oui,
0: ça sort pas de mon cerveau, cette histoire.
2: Voilà.
0: On nous a parlé aussi, Marion, au standard, nous a dit que potentiellement, il y aurait aussi du cinéma. On n'est pas très sûr de la météo. Hein, vous le savez, Magali, vous l'avez certainement entendu.
2: Oui. Demain.
0: Demain. Est-ce que vous avez vu Le Diable s'habille en Prada 2?
2: Non, justement. Donc peut-être l'occasion de le voir.
0: Ouais, Valentine l'a pas vu encore non plus. Vous avez hâte, hein, Valentine Lottès.
2: Et moi, aussi. J'y vais souvent le dimanche, comme je suis bénévole dans le cinéma de ma ville, donc je file aussi un petit coup.
0: Ah, demain,
1: dis donc, vous avez un emploi du temps sacrément chargé, Magali.
0: C'est vrai.
2: Oui. Surtout aujourd'hui, on va avoir une bonne journée de travail. Oui. Des fois,
1: on s'ennuie pas avec vous.
0: Non.
1: Super.
0: J'ai l'impression.
1: Et pour continuer de nous écouter, on a un petit cadeau pour vous.
0: Ah oui, Magali, votre poste radio pour effectivement continuer à nous écouter quand vous avez le temps, bien évidemment.
2: Génial.
0: On vous l'envoie.
2: Ça, depuis longtemps, je la voulais. J'espère qu'elle arrivera.
0: Bien sûr. C'est chose faite. Vous nous tenez au courant, évidemment. On vous fait un gros bisou et très bonne journée à faire, Magali.
2: Très gros bisou et c'est très gentil.
0: Merci à vous.
2: Et bonjour et belle journée à tous les auditeurs.
0: À très vite, Magali. Et à 6h57, il est là pour le meilleur de sa revue de presse décalée et pour nous mettre les points sur les i. Willy Rovelli, bonjour.
3: Bonjour tout le monde. Et on commence avec ces deux séismes. Cette semaine, Elisabeth Borne a quitté la direction du parti politique Renaissance et Boris Vallot, celui du parti socialiste. Putain. Je sais pas comment on va se remettre, ça, Nilo. Salaud, Nilo. Télévision, c'est le comédien Monsieur Poulpe qui se cachait dans le costume de la patate. Oui. Dans Mask Singer, et c'est toujours une patate qui se cache dans Gérard Larcher.
0: Oh.
3: Le gouvernement a décidé de renommer les EHPAD Maison France Autonomie, en attendant de rebaptiser l'URSSAF Maison France Raquette. Patrick Sébastien, tenté par voter pour le maire de Cannes, David Lisnard, aux prochaines présidentielles. Ah, on a hâte d'entendre la nouvelle chanson de Patrick Sébastien. Lisnard, si t'avais connu mon dard. Depuis le 1er mai en Charente-Maritime, un téléphone tenu en main au volant vaudra une suspension du permis de conduire. Alors la Charente-Maritime, c'est le département de Fort Boyard. Alors après, sort. Maintenant, il y aura donc raccroche. À Singapour, un jeune Français risque la prison pour avoir léché une paille avant de la remettre dans un distributeur

0: ça évitera toujours à cette paille de terminer dans le cul d'une tortue. En Essonne, un bus tombe dans la Seine. Les passagers vont bien. Ils ont failli chanter du Dalida. Moi, je veux mourir dans la Seine. En Essonne, toujours, un homme armé d'un fusil à pompe braque un magasin Action. Alors déjà, bon, braquer un magasin, c'est pas malin, mais braquer un magasin connu pour ses prix bas, c'est franchement con, hein, parce que par définition, il n'y a pas grand-chose dans les caisses. Il est con, lui. Il s'est peut-être cru dans un film d'action. Après, normalement, un fusil à pompe, on l'utilise plutôt pour braquer des magasins de chaussures. Un virus principalement transmis par des rongeurs provoque plusieurs morts sur un bateau de croisière. La croisière s'amuse, le virus encore plus apparemment. Enfin, la question du jour. Tiens, c'est la foire de Paris en ce moment. Est-ce que c'est Patrick Sébastien qui animera le concours l'épine? Ouh! Eh ben, vous avez 2 heures. Allez, passez un bon samedi. Et à tout à l'heure midi.
1: À tout à l'heure, Willy Revelli qui vient déjeuner chez vous. En parlant de concours, vous le savez, ce soir, 70e concours de l'Eurovision. Allez, Monroe, j'ai envie de dire. Monroe et la chanson Regarde pour défendre les couleurs de la France. Valentine, à tout à l'heure, 7h30.
2: Pour l'info, 90 secondes.
1: Et tout de suite, rejoignons l'équipe d'ici matin dans votre région.
2: Et ça se passe en Touraine. Merci beaucoup François-Xavier. Merci à vous de nous choisir comme tous les jours dans l'équipe pour vous accompagner et vous aider à vous réveiller. Patrick est à la réalisation. Nous avons Céline également pour vous accueillir au standard. Eva Kling pour l'actu. Bonjour Eva.
3: Bonjour Marion, bonjour à tous.
2: Et regardez, on voit un bout de ciel bleu, n'est-ce pas magnifique?
3: Oh là là, ça me fait plaisir.
2: Ah, peut-être qu'il ne va pas pouvoir aujourd'hui. Réponse après le journal.
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2: Passez un très bon samedi matin à notre écoute. Il est 7h. L'information à 7h avec vous, Eva Kling.
5: Un incendie en cours ce matin à Èvre, rue de la Papeterie. Depuis 3h30 du matin, une trentaine de pompiers luttent pour éteindre les flammes. Deux maisons totalement embrasées, des habitations qui étaient vides. Il n'y a donc ni blessés ni relogement. Le feu est parti d'une voiture sans que l'on sache pour l'instant quelle en est l'origine. Autre feu, cette fois, hier matin, un incendie sur la centrale nucléaire de Chinon. Heureusement, il est rapidement éteint et surtout, Romain Desec, il a lieu hors de la zone nucléaire.
6: C'est au niveau du transformateur électrique du réacteur numéro 3 que l'incendie s'est déclaré, provoquant quelques flammes. Ça n'a duré que quelques minutes, assure la communication d'EDF. Ce sont les dispositifs automatiques de protection incendie, c'est-à-dire des mécanismes d'aspersion d'eau qui ont éteint le feu. Malgré tout, les pompiers présents sur site ainsi que quelques pompiers extérieurs à la centrale ont été déployés sur place pour effectuer les contrôles nécessaires. Une détonation a pu être entendue, précise la préfecture d'Indre-et-Loire, sans que l'on sache si elle est à l'origine de l'incendie ou sa conséquence. Les autorités assurent que l'incident, probablement lié à une avarie technique, n'a pas eu d'impact sur la sûreté de l'installation, mais il en a eu sur la production d'électricité puisque le réacteur numéro 3 s'est mis automatiquement à l'arrêt.
5: Romain Desec, une sortie de route hier dans l'après-midi vers 15h à Souvigné. Sur la route de Tours, un fourgon de 3 tonnes 5 glisse, coupe un poteau EDF et plonge une cinquantaine de foyers dans le noir. L'accident ne fait pas de blessés et l'électricité est de nouveau raccordée en début de soirée.
2: Patrick Bruel réagit après la plainte pour viol déposée par Flavie Flamand.
5: Par la voix de son avocate, le chanteur évoque une relation épisodique et totalement consentie. Une relation donc dans les années 90 alors que l'animatrice est âgée de 16 ans. L'avocate souligne que les deux personnalités se sont revues plusieurs fois depuis dans un cadre professionnel comme personnel sans la moindre difficulté. Selon elle, Flavie Flamand, elle accuse Patrick Bruel d'avoir pillé son adolescence. Le chanteur est déjà visé par plusieurs enquêtes pour violences sexuelles en France et en Belgique.
2: Ce soir, c'est le grand soir pour l'Union Foot de Touraine.
5: De l'enjeu, beaucoup d'enjeux à la Vallée du Cher pour sa première année d'existence. L'UFT peut espérer la montée en National 2, mais avant ça, il va falloir gagner contre Vertoux et que Châteauroux gagne contre le leader, Poiré. Mais quoi qu'il arrive, explique Basile Ribou, le président de l'UFT, la saison est d'ores et déjà une réussite.
7: C'est un nouveau chapitre, on a un club qui a moins d'un an, on a dû changer beaucoup de choses. On a vu progresser toutes nos équipes, réinvestir les lieux côté Vallée du Cher et Cetero. On a animé plusieurs stades sur tout le département avec des écoles de football, avec des bénévoles qui nous rejoignent. On a eu quelques belles rencontres à la Vallée du Cher, notamment contre Troyes avec plus de 7000 personnes. On est aujourd'hui meilleure attaque, meilleure défense du championnat. Et on est encore en lice pour le titre de champion à une journée de la fin, au même titre que deux autres équipes. Donc oui, c'est une très belle saison. Et puis au-delà de ça, c'est une belle occasion de tous se retrouver à la Vallée du Cher autour d'un super match.
5: Le coup d'envoi du match contre Vertus, c'est à 18h. À la même heure, au stade Eugène Cholet, un autre club tourangeau de foot joue sa saison, c'est le FC Montlouis. Les Frelons de la Loire espèrent se maintenir en National 2. C'est bien parti, mais il faut gagner contre Saint-Malo à 18h. En basket, le Tour Métropole Basket dispute ce soir le premier match des play-offs de National 1. Les Tourangeaux, 6e de la phase 2, reçoivent Mulhouse, 3e. La Halle Montconseil est complète depuis plusieurs jours. 1300 spectateurs attendus et une grande fête pour le club qui n'en attendait pas autant en début de saison, Boris Compin.
8: Effectivement, Tours avait comme seul objectif de se maintenir cette saison, se retrouver dans le top 8 du championnat et donc une divine surprise. Le résultat d'un travail collectif de tous les instants, selon l'ailier Jordan Baram.
9: On a dit ça toute la saison. Je pense qu'on est la seule équipe qui vraiment joue à 10 joueurs tout le temps. Il y a chacun qui apporte des choses pour l'équipe et on est tous ensemble et il n'y a personne plus important de l'équipe pour nous.
8: Les basketteurs tourangeaux retrouvent Mulhouse, une équipe contre laquelle ils ont perdu en début de saison, mais chez qui ils sont allés s'imposer la semaine dernière. Gare à l'excès de confiance, prévient toutefois Louis Gibet, qui joue ailier fort.
10: Ça peut être un peu à double tranchant parce qu'on a quand même engrangé de la confiance là-bas, mais il ne faut pas non plus se reposer sur nos lauriers parce qu'eux, ils vont avoir le couteau entre les dents. Là, il y a un partout, donc à nous de faire le break et de gagner chez nous.
8: Après le match aller à Tours ce soir, il y aura un match retour à Mulhouse vendredi prochain et peut-être un troisième match décisif le dimanche, toujours en Alsace.
5: Et sur le match de ce soir, vous entendrez le coach du TMB, Moatassim Rehnam, dans le journal des sports. C'est dans une demi-heure à 7h30. Au lendemain de l'annonce de l'arrivée de son nouveau coach, le Tour Volleyball officialise celle d'un nouveau pointu, le russe Vasily Molotkov, le joueur de 22 ans, vient du Paris Volley, où il a gagné la Coupe de France, une très belle recrue, élu meilleur pointu et meilleure révélation de la saison de Marmara Spike League cette année, et il rejoint le TVB pour la saison 2026-2027.
2: C'est le jour J ce soir, c'est l'Eurovision.
5: Et oui, la finale du plus grand concours de chansons au monde, cette année elle se joue à Vienne, et pour nous représenter, Monroe, la chanteuse de 17 ans, a choisi la chanson Regarde et elle a hâte de monter sur scène.
11: D'être sur cette scène, c'est magnifique. Ça te permet à connecter avec plein de gens de différentes cultures et partager quelque chose ensemble. Tu vois, l'Eurovision, c'est tout centré sur cette idée d'unité, sur cette idée de partage, de créer un moment avec tout le monde et juste ressentir la joie, ressentir des pleurer, de rire, de faire tout vraiment. Le moment le plus excitant, c'est quand tu marches sur la scène et la musique commence et tu sais que pendant ces 3 minutes, tu vas partager un moment avec tout le monde, tu racontes ton histoire et tu espères pour cette connexion.
5: Monroe qui marchera sur la scène en 15e position entre 22h20 et 22h30.
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5: On le disait Marion, il y a des petits rayons de soleil qui suscitent un immense espoir.
2: Exactement, espoir qui ne devrait pas être déçu puisque c'est un ciel plutôt chargé, c'est vrai ce matin, mais avec de très belles éclaircies tout au long de la journée. Alors Météo France nous annonce quand même peut-être un tout petit risque d'averse, mais uniquement sur le autour de Richelieu, dans le
5: Richelieu. Je ne vais pas aller dans ce coin-là.
2: Et exactement, sinon, et bon. Uniquement ce matin, et c'est uniquement un risque. Donc si ça se trouve, il y a beaucoup de
5: goutte du tout.
2: Voilà, mais je l'annonce quand même au cas où, pas être surpris. Sinon, ce sont vraiment des belles éclaircies tout au long de la journée. Puis ce matin, par contre, il fait froid. J'allais dire ça caille.
5: Ah oui, c'est sûr.
2: Non, ça caille. Montrésor et Neuville-Roi, 5 degrés. Sainte-Maure-de-Touraine, Azay-le-Rideau, Amboise et Tours, 6 degrés. Chinon, Château-Renaud et Loches, 7 tout petits degrés. Ça va grimper entre 14 et 16 au meilleur de la journée.
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2: 7h07 à l'écoute de votre radio de proximité. Nous souhaitons une bonne fête à tous les honorés aujourd'hui. Jean-Jacques Goldman, c'est ta chance. Vos chansons préférées, c'est toute la journée à notre écoute.

0: de mieux pour démarrer ce week-end ensemble que Jean-Jacques Goldman. C'est ta chance avec Ici Touraine.
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0: La culture celtique s'invite au château de Langeais le temps des journées Anne de Bretagne. Amélie Delaunay, pourquoi Anne de Bretagne au château de Langeais?
2: Anne de Bretagne, pour le château d'Angers, c'est une personnalité très importante parce qu'en fait, elle est venue au château le 6 décembre 1491 pour s'y marier avec Charles VIII. Donc ça reste vraiment l'événement phare de l'histoire du château. Donc c'était l'idée un petit peu de proposer des journées festives, mais en lien avec l'histoire du site. Et finalement, Anne de Bretagne s'est imposée.
0: Et avec elle, des animations en lien avec la culture celtique, je le disais, de quoi déguster, par exemple, le meilleur de la gastronomie bretonne. Dernier temps fort de ce samedi 16 juin, le Béga de Menglaz. Pour bouger au rythme de ces 25 danseurs et musiciens, il y a des spectacles à 11h, 15h et 17h. Vous cherchez un job d'été ou une activité pour cet automne, ou vous connaissez quelqu'un pour qui c'est le cas, sachez que les vergers de Montgraté recrute pour leur cueillette cette saison. Pas besoin d'expérience, mais il faut quand même pas mal de motivation puisque c'est un boulot qui est assez physique. C'est 39 heures au SMIC avec prime de rendement et vous trouverez les coordonnées sur lesquelles les contacter sur la page Facebook des vergers de Montgraté. Sachez qu'il vous est possible de nous annoncer vos événements au 02 47 38 10 20. Alors pas en nous appelant, mais en nous laissant un message audio sur l'application de messagerie WhatsApp.
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0: 7h13, vous avez peut-être du mal à vous réveiller, c'est bien trop tôt 7h13 pour un samedi matin, encore plus un samedi matin de week-end prolongé, quand bien même c'est le troisième du mois. Dans ce cas-là, j'ai la solution, c'est peut-être parce que votre déco manque de kitsch que vous avez du mal à vous réveiller. Oui, je fais les transitions comme je peux, hein. Elle n'est pas assez motivante. Heureusement pour ça, il y a Ici Touraine et surtout, il y a Hugo Bensaïa, commissaire priseur de Jouer les Tours, qui est là pour nous présenter un pichet en barbotine de toute beauté. Rendez-vous à 7h20 pour découvrir cet objet dans le rendez-vous bien nommé La Vie des Objets.
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0: Merci de nous avoir choisis pour ce week-end. La langue française n'a pas fini de nous surprendre. Et comme chaque week-end, Jérôme nous fait la démonstration aujourd'hui avec son acolyte. Il est question d'amour.
7: Ah bah vous voilà, vous alors. Bah alors c'était bien.
8: Oh oui. Je l'aime.
9: Ah bah les voyages de noces, c'est toujours super.
8: Oh oui. On s'est fait une pizzeria en amoureux. Tous les soirs.
0: Oh là. C'était trop romantique.
9: Oui. Oh bah dis donc, alors effectivement, écoutez, on va faire pourquoi on dit une lune de miel.
8: Oh, je l'aime.
9: Autrefois, le mot lune servait aussi à désigner le mois, puisque le cycle de la lune fait 29,5 jours. Le miel, lui, a longtemps été le seul produit sucré disponible et il était synonyme de douceur. Un peu comme ce fameux mois que connaissent tous les amoureux, où on se fout du quotidien, pendant lequel on ne voit aucun défaut chez l'autre. Le mois d'amour total. Ça n'a pas échappé à nos prédécesseurs, puisqu'il y a plusieurs millénaires, chez les Babyloniens, le miel parfumait la bière que le père de la mariée devait servir à son gendre pendant un mois suivant le mariage pour augmenter sa fertilité. L'expression « lune de miel » est ancienne en France puisque Voltaire en parle déjà dans Zadig en 1745. Au XIXe siècle, les aristocrates anglais mettent le mot « lune de miel » à la mode en inventant le voyage de noces. Un voyage qui dure un mois parce que les moyens de transport de l'époque sont beaucoup plus lents qu'aujourd'hui. Voilà pourquoi on dit une lune de miel alors qu'on ne sait plus vraiment pourquoi. Encore que vous maintenant, vous savez...
10: Toi et moi, ce soir, on va changer le monde. On prend le bus parce que j'ai pas le permis, hein. Et ensuite, on sort de la ville.
11: Oh ouais, trop bien.
0: Une belle version de la lune de miel pour ces deux-là. Merci beaucoup Jérôme Prodhomme pour ces belles explications que l'on retrouve sur ici.fr. Demain, on s'intéressera au mot Bluetooth. Pourquoi parle-t-on du mot Bluetooth? Ça veut dire dent bleue. Bah oui, on va essayer de découvrir pourquoi on utilise ce mot-là. Marine nous chante Escroc. 7h17 à l'écoute ici. Touraine.

0: Marine avec Escroc à l'écoute d'ici Touraine sous ce soleil qui commence à briller tout doucement en Touraine avec ce ciel plutôt chargé peut-être ce matin, mais de belles éclaircies qui s'annoncent tout au long de la journée. En revanche, la mauvaise nouvelle du jour, c'est que il fait toujours très froid, hein, entre 5 et 7 degrés. Fabrice, en commentaire de notre dernière publication Facebook, nous annonce à Saint-Pierre-des-Corps 5 petits degrés, en espérant que le soleil dure un peu. Vous inquiétez pas Fabrice, il n'y a pas de pluie prévue aujourd'hui. Noé, qui lui est à La Riche, nous annonce 5 degrés, mais ressenti 4 hein, aux premières heures de la journée. Ça, et forcément, il faut prévoir un petit peu une veste plus épaisse, même si nous sommes le 16 mai. Et puis Falou nous annonce à Saint-Cyr-sur-Loire 5 degrés également, avec toujours ce soleil annoncé. Pour le mercure, sachez que ça va grimper entre 14 et 16 degrés au meilleur de la journée.
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0: 7h21, et si on partait direction l'hôtel des Ventes Giraudeau de Jouy-les-Tours avec notre commissaire-priseur Hugo Bensaya pour nous raconter la vie des objets. Bonjour Hugo.
3: Bonjour Marion.
0: Aujourd'hui, vous nous ramenez un drôle d'objet. Alors, je ne veux pas vous vexer, Hugo, mais c'est un peu kitsch quand même.
3: C'est très kitsch.
0: Qu'est-ce que
3: c'est? C'est un objet très populaire qui a... Alors, c'est plus le cas aujourd'hui, mais qui était vraiment objet de collection. Mmh. C'est un pichet en barbotine de Saint-Clément.
0: D'accord. Bon, jusque-là, on se dit, bon, bah, c'est un pichet, mais quelle est la forme de ce pichet?
3: Alors, il fait une trentaine de centimètres. Il est en barbotine. La barbotine, ça fait partie de la, oui, je vous l'ai dit, la grande famille des céramiques. Hein, mmh. On en a déjà parlé ici à l'antenne. Elle a la particularité d'être une argile délayée à l'eau avec un fort relief. Ça permet un modelé, regardez,
0: très,
3: très caractéristique, très précis, très naturaliste et des couleurs très chatoyantes. Et ce pichet, ce bro, figure un coq.
0: Eh oui, donc on a l'eau qui rentre ouvert par l'arrière de la tête et qui sort par le bec ouvert.
3: Exactement.
0: Et c'est la queue derrière qui forme la anse.
3: La prise, l'anse, exactement. Alors, vous le voyez tous, hein, ce pichet, vous l'avez tous à l'esprit. On l'a tous vu dans les petites brocantes, chez nos grands-parents, chez nos arrière-grands-parents, trôné dans la cuisine entre les cuivres et les moulins à café. Mm-hmm. Alors, c'est un objet de collection. Hein, ça m'arrivait d'entrer dans des collections, il y en avait plus d'une centaine. Hein. Aujourd'hui, c'est moins collectionné.
0: Oui.
3: Les gens, un peu par facétie, ils les achètent pour un peu à la façon, si vous voulez, des veilleuses en Monaco, en Valoris avec les fonds marins, parce que c'est kitsch et qu'ils trouvent ça amusant, un peu décalé dans un intérieur. Mais c'est pour moi l'occasion de vous parler de la faïencerie de Saint-Clément.
0: D'accord.
3: Une faïencerie donc en Lorraine. Hein.
0: Okay.
3: Elle a été jumelée après avec Lunéville. La faïencerie de Saint-Clément, elle naît en 1758 et elle se termine malheureusement en 2022, donc
0: récemment.
3: Et des grands noms sont passés par cette faïencerie, notamment Charles et Émile Gallet. J'ai déjà parlé d'Émile Gallet, hein, grand maître verrier, né en 1846, décédé en 1904, qui a travaillé avec son papa Charles Gallet à la faïencerie de Saint-Clément. Donc on connaît Émile Gallet surtout pour son travail du verre, mais avant cela, il a travaillé à la faïence.
0: D'accord.
3: À Saint-Clément, et bien souvent également, alors ça pouvait être des vases, des cache-pots, mais bien souvent des animaux, la faïencerie de Saint-Clément. Et donc ce vase, ce bro en barbotine de Saint-Clément, figurant un coq, il a été produit jusque dans les années, à partir du milieu du 19e siècle, jusque dans les années 1950. On connaît aussi des tirelires, des tirelires en forme de cochon, en forme de canard.
0: J'en avais moi-même une en forme de poule.
3: Des pichets en forme de coq, de poule, de gallinacé, de cacatoès, de cochon également, souvent un... tout un bestiaire, Saint-Clément, c'est bien gravé en creux Saint-Clément sous le cul, ça ne trompe pas. Alors, il y a une dizaine d'années, c'est encore assez collectionné, ça valait une petite centaine d'euros. Malheureusement, aujourd'hui, c'est tombé en désuétude, ça vaut entre 30 et 50 euros, guère plus, à condition que ce soit en parfait état. Voilà, les pichets, les vases, les tirelires en barbotine de Saint-Clément.
0: Merci Hugo Bensaya, on vous retrouve demain pour s'intéresser à une bouteille de passion. Et avant de partir direction la passion, direction China Girl avec David Bowie.

0: David Bowie, China Girl. On découvre les résultats sportifs de nos équipes Tourangelle dans le journal des sports dans les prochaines minutes.
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0: Et à l'écoute de votre radio de proximité, et si on s'intéressait un petit peu aux astres grâce à l'horoscope de Catherine Viguier. Et Catherine, aujourd'hui, on se renouvelle.
2: Avec la lune au taureau, oui. Bélier, vous avez un tour à jouer côté finances où il y a un enrichissement intérieur, c'est parfois mieux. Taureau, alors c'est le moment pour vous renouveler, pour changer de cap, allez-y. Gémeaux, demain vous verrez les choses autrement. Aujourd'hui, faites une pause. Cancer, une belle journée, vous faites votre effet au sein d'une foule, auprès d'amis ou dans la société. Lion, c'est rare, mais pour une fois, pourquoi ne demandez-vous pas de l'aide ou un soutien? Cher natif de la Vierge, au travers des soucis, une éclaircie qui s'inscrira dans le temps. Balance, vous vous sentez mieux que les derniers jours, il y a moins de tension et ça vous soulage. Scorpion, il se passe quelque chose au sujet d'une de vos relations ou alors vous allez signer un contrat. Sagittaire, n'hésitez pas à vous mettre au travail, il portera ses fruits. Et puis aussi, soignez tous vos bobos. Capricorne, une belle journée, vous vous sentez porté et pour une fois, vous ne faites pas tout. Verseau, vous avez dans votre entourage des personnes qui vous donnent de bons conseils et puis vous en avez besoin. Poisson, vous serez l'ami de tous, d'une personne d'ailleurs en particulier. Le romantisme est de mise. Et pour nous tous, ajoutons une note sincère à ce jour.
0: Merci beaucoup Catherine Viguier pour ces bons conseils que l'on réécoute juste avant 9h.
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0: Merci d'avoir choisi Ici Touraine. Les informations à 7h30, Eva Kling.
4: On vous parle de sport avec, vous l'entendrez, du foot, du basket, du handball et du volley. Des matchs à enjeu en cette fin de championnat et puis une finale de top 12 en gymnastique pour Avoine Beaumont. Pour en savoir plus, rendez-vous dans le journal des sports juste après l'actualité en France et dans le monde. Tout de suite, on écoute le 90 secondes et c'est avec vous, Valentine Lettès.
5: Révoltée par les autres témoignages de femmes, Flavie Flamand porte plainte à son tour contre Patrick Bruel. L'animatrice l'accuse de l'avoir violée à l'âge de 16 ans, d'avoir, je cite, pillé son adolescence. Le chanteur, visé par 4 plaintes, nie et parle d'une relation épisodique. 2 suspects toujours recherchés à Nantes ce matin après la fusillade d'avant-hier soir dans un quartier de la ville gangréné par le trafic de drogue. Un ado de 15 ans a été tué, 2 autres garçons de 13 et 14 ans blessés, mais leur vie n'est plus en danger. Aucun élément ne suggère l'apparition d'un nouveau variant de l'antivirus. La ministre de la Santé l'assure, après les analyses de l'Institut Pasteur. Une seule Française est atteinte du virus dans notre pays, l'une des passagères du bateau de croisière MV Ondus. Prudence, si l'on vous contacte pour votre location de vacances, 1 600 000 données de réservation ont été volées au groupe Pierre et Vacances Center Parks. Numéro de réservation, date, lieu de séjour et numéro de téléphone ont fuité, mais pas les données bancaires, assure le groupe. 70e édition de l'Eurovision ce soir. Pour représenter la France au plus grand concours de chansons au monde, la jeune Monroe, 17 ans, présente son titre Regarde, mélange de pop et d'opéra, à écouter sur ici.fr. Début de la finale à Vienne, en Autriche, à 21h. Un nouveau record de fréquentation au Stade de France. Plus de 100 000 spectateurs au concert hier soir de Jul, la première des 2 dates du rappeur marseillais sur la plus grande scène de France.
4: Merci Valentine Lettès. Retour en Touraine avec le journal des sports. Ce soir, 2 clubs tourangeaux de foot jouent leur saison, rien que ça, pour ce dernier match de championnat. Montlouis peut s'assurer le maintien en National 2 contre Saint-Malo. Quant à l'Union Foot de Touraine, le tout nouveau club pourrait bien monter en National 2 en cas de victoire ce soir contre Vertoux. Les 2 rencontres se jouent à domicile au stade Eugène Cholet pour Montlouis à 18h et à la même heure pour l'UFT à la Vallée du Cher. Ce soir aussi, le Tour Métropole Basket joue son premier match de play-off en National 1. 6e de la phase 2, les Tourangeaux reçoivent Mulhouse, actuellement 3e. Arrivé à ses phases finales, c'est déjà une victoire pour le TMB qui jouait le maintien en début de saison. Alors le coach du TMB, Moatassim Renam, savoure pleinement la situation actuelle.
6: La pression, il n'y en a plus depuis un moment. parce qu'on est maintenu, ça fait un petit bout de temps. On est très heureux de se retrouver en play-off. C'était pas un objectif, mais comme on dit, l'appétit vient en mangeant et on a hâte et on est vraiment excités à l'idée de jouer ces phases finales. C'est un groupe qui continue à progresser, qui a envie de plus, qui est jeune et qui est conquérant. Mon côté, c'est accompagner cette fraîcheur et c'est un vrai plaisir.
4: Un coup d'envoi du TMB face à Mulhouse, c'est à 20h à la Halle Montconseil. Le Chambray Touraine Handball joue à Toulon ce soir. Le but, décrocher une qualification européenne à 3 journées de la fin du championnat. Le CTHB veut décrocher une 3e place de LBE. Ça serait une première dans l'histoire du club. Début du match à 20h. Au lendemain de l'annonce de l'arrivée de son nouveau coach, le Tour Volleyball officialise celle d'un nouveau pointu, le russe Vasily Molotkov. Le joueur de 22 ans vient du Paris Volley, où il a gagné la Coupe de France. Une très belle recrue, élu meilleur pointu et meilleure révélation de la saison de Marmara Spike League cette année. Il rejoint le TVB pour la saison 2026-2027. Finale aujourd'hui du top 12 de gymnastique, le championnat de France des clubs. Avoine-Beaumont est qualifié dans 4 des 5 finales, avec une équipe parmi lesquelles Elena Cola et Perla Denecher, des pépites avoinaises, qui font aussi partie de l'équipe de France. Elles affrontent une autre membre des Bleus, la Girondine Mayana Pratt. La finale du top 12, c'est contre Mérignac à partir de 17h30 à Amiens. Côté météo, on est sur du froid là ce matin, Marion. Il va falloir prévoir la petite veste.
7: Exactement, hein. La petite veste, la petite écharpe, peut-être même les petits gants.
4: L'écharpe.
7: 5 degrés, on commence à avoir un petit peu froid quand même. Ça va grimper tout doucement, mais ça va pas grimper non plus des masses, hein, je dois vous le dire. En revanche, ce qui va augmenter des masses, c'est la quantité de soleil aujourd'hui. Il va y avoir de plus en plus d'éclaircies au fur et à mesure de la journée. Déjà que la journée commence de manière bien lumineuse, on va en profiter. Mais par contre, je le disais, hein, côté température, le roi, Montrésor, 5 degrés. C'est pas un temps à écharpe, ça, 5 degrés?
4: Ah oui, non, c'est vrai que si. Mais après, il faut attendre l'après-midi pour ressortir un petit peu.
7: Exactement. Sainte-Maure de Touraine, Azel, Rideau, Amboise et Tours, 6 degrés ce matin. Chinon, Château-Renaud et Loches, 7 degrés ce matin également. Et entre 14 et 16, là, on retire l'écharpe pour cette deuxième partie de journée. Et en attendant, vous êtes peut-être sur les routes en vadrouille, hein, pour ce week-end prolongé. Eh bien, pour l'instant, il n'y a pas d'incident à vous signaler. De même, sur le réseau ferroviaire, c'est au vert. Par contre, si vous avez un incident ou un accident à nous signaler, un ralentissement inhabituel, 02 47 38 10 20.
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7: Michel Polnareff nous chante « On ira tous au paradis », mais avec ce beau soleil aujourd'hui en Touraine, on est déjà au paradis à l'écoute de votre radio de proximité.

0: Mais oui, on ira tous au paradis. Merci Michel Polnareff.
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0: Et merci à vous de nous avoir choisis, mais je peux vous le dire, c'est un très bon choix en ce samedi matin. D'autant qu'avec les 3+, vous allez pouvoir faire le plein de bons plans pour sortir avec les plus jeunes, bien manger ce week-end et danser plus ou moins bien, vous l'entendrez. Autre bonne raison de nous écouter, pour jouer avec nous, il y aura 2 invitations pour 2 personnes avec la visite du parc, les jardins et l'exposition au château de la Bourdaisière. Ce magnifique cadeau à remporter dans les prochaines minutes en restant évidemment à l'écoute de votre radio de proximité. Et une 3e bonne raison de rester à l'écoute, c'est le moment d'écouter Tito Nabat. C'est notre bonne humeur de ce samedi, cet artiste tourangeau qui nous propose son billet comme tous les week-ends. Bonjour Tito.
3: Bonjour, aujourd'hui on va parler des cons. Le con, c'est un produit inépuisable par chez nous et j'ai le plaisir de vous annoncer qu'on a de la littérature scientifique sur le con.
0: Eh ben
3: et
0: super.
3: Pas qu'un peu. Ouais. En même temps, dans le top des ressources les plus abondantes de la planète, l'eau n'arrive qu'en 2e position. Et oui. Alors qu'est-ce qu'un con ? Avant de répondre, il faut qu'on parle de la dissonance cognitive. Alors c'est la sensation inconfortable de s'être planté, de se heurter à des informations qui contredisent nos croyances. Et on y est tous confrontés en permanence. Par exemple, tu défends les victimes d'agressions sexuelles, mais Depardieu, c'est quand même un acteur formidable. Ou tu défends le bien-être animal, mais tu manges de la viande. Ou tu n'aimes pas la sodomie, mais tu votes Édouard Philippe. Vous voyez un petit peu l'idée de tout ça, la dissonance cognitive. Alors, ça n'est pas l'existence de la dissonance cognitive qui crée le con, c'est plutôt la façon qu'on a de la résoudre. Et il n'existe qu'un seul moyen de résoudre la dissonance sans être un con, c'est de se remettre en question et de changer son point de vue ou son comportement. Alors, d'après les études... C'est pas du tout ce qui se passe. En matière de con, on fait preuve d'une créativité légendaire pour résoudre cette dissonance et personne n'est épargné. C'est normal et c'est tout le monde. Sauf moi, évidemment.
0: Évidemment.
3: C'est le moment de vous parler du double standard. C'est les autres qui sont cons, c'est pas moi. Moi, j'ai une bonne excuse pour me comporter comme un con sans en être un. On va appliquer un jugement différent à 2 situations identiques selon notre degré d'implication. Un exemple récent, Marine Le Pen qui a affirmé avec fermeté qu'il faudrait plus de peines d'inéligibilité pour les élus. Pourquoi pas ? Je pense qu'on peut applaudir le retournement de veste le plus acrobatique de toute la 5e République. Ça, c'est le double standard. Et si vous trouvez ça con, vous n'êtes pas prêt pour la suite. Parce que pour résoudre une dissonance, on a aussi le moral cleansing. Alors, on peut traduire ça par des crédits moraux. En gros, vous avez fait une bonne action, vous pouvez vous en permettre une mauvaise. Après, il faut ajuster les curseurs pour compenser 5 condamnations pour incitation à la haine raciale. Grâce à Brigitte Bardot, on sait que si vous adoptez des petits chiens, ça s'annule. Merci Brigitte. Un dernier double standard, c'est l'appartenance à un groupe. Vous allez avoir plus d'empathie ou de compréhension et d'indulgence pour des gens avec qui vous partagez un même groupe. Un mec que tu connais pas qui agresse ta sœur, c'est connard. Alors que ton pote qui met des mains au cul, c'est Gérard. Ça n'a rien à voir. On pourrait continuer des plombes comme ça. Mais ce qu'il faut retenir, c'est que tout ça est parfaitement normal. Notre intérêt individuel, c'est pas du tout de se rapprocher de la vérité, mais plutôt de convaincre les autres à aller dans notre sens. Et on est fait comme ça. On n'y peut rien. On peut éventuellement essayer de réduire ces biais-là en prenant conscience, mais on les effacera jamais. Rien que dans cette chronique, par le choix des exemples, j'appuie sur les dissonances cognitives des autres. Je vous ai fait une masterclass du con aujourd'hui, vous voyez. Et c'est peut-être ça qui nous rapproche, au fond, que pour s'entendre, il faudrait peut-être accepter de se parler entre cons. Alors, je terminerai là-dessus. Le point commun entre moi et le con d'en face, c'est que le con d'en face, pour lui, c'est moi.
0: Oui, on est toujours le con de quelqu'un, c'est vrai. Merci beaucoup Tito Nabat. Rendez-vous sur nos réseaux sociaux pour vous réécouter.
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0: Et en parlant d'Eurovision, Damiano David, le chanteur de Maneskin qui a remporté l'Eurovision il y a quelques années, débarque avec Next Summer.

0: Next summer, nous aussi on attend un peu l'été avec impatience, Damiano David, parce qu'aujourd'hui certes il y a du soleil, mais il fait un peu frais pour la saison. Hein. On aura le droit à de belles éclaircies avec des nuages de plus en plus morcelés, mais des températures contenues entre 5 et 7 degrés à peine. Hein. C'est d'ailleurs ce que vous nous dites en commentaire de notre dernière publication Facebook. Hein. Je rappelle qu'on fait la météo avec vous jusqu'à 9h. On peut citer Christine à Chanceau sur Choisy, 4 petits degrés seulement, mais un ciel bien dégagé, ça c'est toujours ça de prix. Lui c'est le mal. C'est Martine qui nous annonce 6 petits degrés pendant que le soleil se lève. Et si on part à Montrichard avec Patricia, 4 degrés pour l'instant. Le mercure va grimper, rester quand même en dessous des normales de saison avec entre 14 et 16 degrés cet après-midi.
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0: Vous connaissiez le musée numérique à la parenthèse de Ballon-Miré, découvrez son pendant manuel ou physique pour les plus jeunes. Le musée récréatif et sensoriel que nous présente la directrice de la parenthèse, Stéphanie Drevin.
2: Alors c'est pour les enfants de 0 à 6 ans et on a beaucoup d'ateliers autour justement des sens pour ces tout petits. C'est vraiment une approche par le jeu. Donc on y trouve en effet une ambiance un petit peu dans la pénombre, un petit peu tamisée. Et puis on a différents ateliers, c'est fait sous forme d'un petit circuit sensoriel. Une multitude de choses qui fait que l'enfant il va explorer à son rythme et puis voilà, il va s'inspirer et il va se détendre.
0: Le musée récréatif et sensoriel s'installe jusqu'au 30 mai à la parenthèse à Ballon-Miré. Il n'y a pas qu'à Sainte-Maure-de-Touraine que l'on mange du fromage en Touraine. 39e édition consécutive de la fête au fromage et à la gastronomie, c'est à Neuilly-et-Pompierre. Ophélie Jalaudin, secrétaire de l'association organisatrice, donnez-nous un peu envie.
3: Exactement, c'est ça. Donc tout le week-end, il y a des animations, donc des producteurs qui viennent de toute la France, des animations, concours de fromage, concours de vin, concours de charcuterie par la Fédération des charcutiers d'Indre-et-Loire avec concours de boudin noir. Il y a un trait, il y a une course cycliste, il y a une brocante le dimanche et la fête foraine. Et puis tout le week-end, des animations, des concerts pour animer le village.
0: Direction donc Neuilly-et-Pompierre ce week-end pour profiter de la fête au fromage et à la gastronomie. La saison des guinguettes est relancée, avec elles leurs événements, comme ce soir à la guinguette de Tours dans le cadre de Tours-sur-Loire, le bal des moins pires pour s'initier à la danse en famille, dans la bonne ambiance et sans aucune honte pour en profiter au maximum. C'est à partir de 19h et c'est totalement gratuit, c'est proposé par l'association Phonix. Cette année encore, ça promet d'être un brassage culturel à ne surtout pas manquer.
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0: 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Dans tous les cas, vous y allez avec la personne de votre choix. Pour le parc, le jardin et l'exposition au château de la Bourdaisière, avec notamment en ce moment un parcours ludique des rôles, leçons d'anatomie pour connaître son corps et en prendre soin. C'est une exposition qui est disponible jusqu'au 1er novembre et que vous aurez l'occasion de découvrir donc avec cette invitation pour deux personnes. Pour cela, il faut jouer au 02 47 38 10 20, répondre à cette question. C'est l'anniversaire de Loïse Boisson aujourd'hui. La tenniswoman, elle a 23 ans. Alors, dans quel tournoi du Grand Chelem a-t-elle atteint les demi-finales en 2025? C'est un peu à ce moment-là que le grand public la découvre. Est-ce que c'était l'US Open, les internationaux de Strasbourg ou Roland-Garros? 02 47 38 10 20 avec la bonne réponse. Dans quel tournoi du Grand Chelem a-t-elle atteint les demi-finales en 2025? L'US Open, les internationaux de Strasbourg ou Roland-Garros? Céline attend vos appels au 02 47 38 10 20 pour remporter cette invitation pour deux personnes au château de la Bourdaisière. France Gall, pendant que l'on répond à cette question, nous emmène à Hong Kong avec Hong Kong Star.

0: Hong Kong Star par une star française absolument incontournable, France Gall avec Issy Touraine. Et je le rappelle que les meilleurs cadeaux sont à notre écoute, hein, avec cette invitation pour deux personnes, pour visiter le parc, pour visiter le jardin, pour visiter l'expo qui se tient en ce moment au château de la Bourdaisière, un parcours ludique déroule le son d'anatomie pour connaître son corps et en prendre soin également. Cette invitation pour deux personnes, elle est peut-être pour Jean-François du côté de Champceaux-sur-Choisy. Bonjour Jean-François.
1: Bonjour Marion.
0: Comment se passe ce début de week-end? Je dis début de week-end, mais comme c'était un week-end prolongé, ce milieu de week-end, Jean-François.
1: Très bien, sous le soleil ce matin.
0: Exactement, hein, on en profite. Ça donne envie, pourquoi pas, d'aller au château de la Bourdaisière.
1: Ah oui, pourquoi pas, oui.
0: Avec cette question, c'est l'anniversaire de Louise Boisson, 23 ans pour cette tennis woman. Elle avait marqué les esprits l'année dernière en faisant un très beau parcours sur un tournoi du Grand Chelem. C'était quel tournoi déjà où elle a atteint les demi-finales? L'US Open, les Internationaux de Strasbourg ou Roland-Garros, Jean-François?
1: Roland-Garros.
0: Exactement, bonne réponse. Mon petit doigt me dit que vous avez répondu un peu au hasard. Vous ne suivez pas trop le tennis?
1: Total.
0: Vous suivez quel sport si ce n'est pas le tennis alors, Jean-François?
1: Plus le foot.
0: Ah, ouais. Avec les clubs tourangeaux un peu en ce moment, il y a de l'enjeu,
1: ouais.
0: Hein.
1: Oui.
0: Ça donne envie également de soutenir nos athlètes, pourquoi pas. Félicitations Jean-François, cette invitation pour deux personnes, elle est pour vous. Qui
1: Merci
0: va avoir
1: beaucoup.
0: La chance d'y aller avec vous?
1: Comment?
0: Qui va avoir la chance d'y aller avec vous, Jean-François?
1: Ma compagne.
0: Eh ben voilà, une belle sortie. On en profite tant qu'il fait pas trop moche. Par contre, on met la petite laine si on y va aujourd'hui. Et puis on passe un bon week-end.
1: Merci beaucoup.
0: Une dernière question, Jean-François. Quelle est la radio qui vous offre les meilleurs cadeaux?
1: Ici Touraine, bien sûr.
0: Exactement. Bon week-end à vous. Merci. Jean-François.
1: Au revoir.
0: L'humour en tube arrive dans les prochaines secondes. On s'intéresse aux relations sexuelles dans les couples.
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0: Et juste avant 8h, on met l'humour en tube et on en sert une petite dose, comme tous les jours, avec Fred Ballard. Comment s'épanouir sexuellement? Vaste question à laquelle elle tente de répondre aujourd'hui dans l'humour en tube en interpellant quelques spécialistes de l'accouplement sauvage.
5: Nous les mecs, on a un orgasme, on demande l'autorisation. Mais comme ça, je peux craquer maintenant? Même on vous prévient, on fait attention, je vais craquer là!
6: Alors, on ne va pas contredire l'expert en coït, Mathieu Madénian, hein, mais apporter une petite nuance. Certains hommes préviennent ou demandent d'autorisation de craquer. C'est pas systématique non plus, hein. Ceci dit, nous, les filles...
5: Vous, les filles, quand vous avez un orgasme, vous nous prévenez pas. Et nous, après, on sait plus comment on a fait. Attendez, comme ça, putain, sur quoi j'ai appuyé, bordel? Dernière différence, c'est que quelle que soit la durée de l'acte sexuel, nous, les mecs, on est fiers de nous. Moi, dernièrement, j'étais avec ma copine, je pensais avoir cartonné juste après l'acte. Tu alors? Ça va? Et là, elle me fait, c'est pas grave.
6: Oui, bah, c'est ça aussi qui fait qu'on est différent, hein. On ne met pas la perf au même niveau, on n'a pas la même échelle du plaisir.

0: plaisir, mais c'est pas grave. Tant qu'on a le même sens de l'humour pour aborder certains sujets intimes en début de relation.
1: Il y a toujours ce moment qu'on redoute tout, hein, où l'homme te dit « Et toi, t'as couché avec combien de gars ?» Et tu sens, à ce moment-là, que 122 n'est pas la bonne réponse. T'es là, oh bah je me suis beaucoup cherché, on m'a beaucoup trouvé.
0: Excellente pirouette de Marine Leonardi, hein, celles qui ont pour habitude de contourner le sujet peuvent s'en inspirer pour ne pas ruiner de potentiels ébats, parce que mieux vaut en rire à deux qu'à 122.
2: Oui, c'est vrai, c'est une manière de le dire. Merci beaucoup Fred Ballard. Demain, on s'intéressera au retour de longs week-ends sur les routes de France et surtout comment éviter les contraventions dans l'humour en tube.
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2: Nous sommes le samedi 16 mai et ça y est, il est 8h. Le point sur l'information à 8h avec vous, Eva Kling.
4: La pression monte pour les deux grands clubs de foot tourangeau entre Montlouis qui joue son maintien en National 2 et l'Union Foot de Touraine en National 3 qui joue la montée. Cette dernière journée de championnat arrive avec son lot de suspense, Boris Compain.
5: Oui, promu en National 2 cette saison, Montlouis a de bonnes chances d'y rester, ce qui était son objectif initial. Les Montlouisiens sont 12e sur 16. Le maintien n'est pas encore assuré mathématiquement, mais il faudrait vraiment un scénario catastrophe pour que Montlouis soit relégué après son match contre Saint-Malo, ce soir à 18h au stade Eugène Cholet. L'Union Foot de Touraine, elle, joue ce soir une montée en National 2. Les Tourangeaux sont 2e du classement, un point seulement derrière le leader, le Poiré. Si l'UFT gagne contre Vertoux et que le Poiré ne gagne pas face à la Berrichonne, Tour monte en N2. Même résultat si l'UFT fait match nul et que le Poiré perd. L'UFT appelle tous ses supporters à venir le soutenir à 18h à la Vallée du Cher.
4: Et pour ce qui est de l'avoine olympique, Chinon Ciné, c'est bon pour la montée, le club le sait depuis le week-end dernier, reste à décrocher le titre de champion de Régional 1 demain contre Saint-Jean-le-Blanc. Ce soir aussi, le Tour Métropole Basket joue son premier match de play-off en National 1. Actuellement 6e, il affronte Mulhouse. 3e, le TMB qui jouait en début de saison, le maintien, se retrouve à faire une très belle saison. Coup d'envoi à 20h devant la halle, mon conseil complète pour l'occasion.
2: L'animatrice Flavie Flamand porte plainte contre Patrick Bruel pour viol.
4: On vous en parlait sur notre antenne hier. Patrick Bruel est désormais visé par une quarantaine de témoignages de femmes. Cette fois, c'est l'animatrice Flavie Flamand qui annonce sur Instagram porter plainte. Tristan Barraud.
6: Si Flavie Flamand porte plainte, c'est pour, dit-elle, que justice soit rendue. Je parle pour la jeune fille que j'étais. Le déclencheur pour elle, les témoignages d'autres femmes révélés ces dernières semaines par Mediapart. Révoltée par leur similitude, elle décide alors de sortir du silence. On est en 1991, Flavie Flamand a 16 ans. Elle connaît Patrick Bruel pour l'avoir croisé sur un tournage d'émission télé quelques mois plus tôt. Elle se rend chez lui, dans son appartement parisien, et se souvient d'avoir bu un thé avec le chanteur. Et puis, plus rien. « Je me réveille hallucinée », dit-elle. « Il est en train de me reboutonner mon pantalon ». Mais ce n'est que 15 ans plus tard, en 2006, qu'elle dit avoir compris ce qu'il s'est passé en recroisant Patrick Bruel, qui lui lance dans un couloir. « Tu te souviens ? On a couché ensemble ?» Flavie Flamand dit à Mediapart être convaincue d'avoir été droguée puis violée par le chanteur. Patrick Bruel réfute par la voix de ses avocats. Il assure ne l'avoir jamais droguée et ne lui avoir jamais imposé aucun rapport sexuel.
4: Il y a désormais 4 plaintes pour violence sexuelle qui visent le chanteur. Pierre et Vacances Center Parcs visé par une cyberattaque. 1,6 million de réservations concernées avec les noms, numéro de téléphone, date de naissance et lieu de séjour. Mais le groupe français l'assure. Aucune donnée bancaire ni adresse mail.
2: Le feu est enfin éteint à Èvre.
4: Depuis une heure, les flammes sont éteintes. À 3h30, 2 maisons s'embrasent, des maisons inoccupées. Il n'y a donc ni blessés ni relogement. Sur place, une trentaine de pompiers. Selon leur première constatation, le feu est parti d'une voiture. Un autre feu, cette fois hier, à la centrale de Chinon, dans la matinée. Quelques flammes au niveau du réacteur 3. Des flammes éteintes en quelques minutes par le dispositif anti-incendie. Pour l'instant, on ne sait pas comment ce feu est parti. Un homme blessé par balle avant hier à Tours, information de la Nouvelle République, qui si Touraine est en mesure de confirmer plusieurs coups de feu vers 20h dans le quartier de la Rotonde et un homme de 25 ans gravement blessé, Virginie Vandeville.
7: Ce sont des témoins directs de la scène qui ont alerté la police dans la la soirée, peu après 20h, quelques minutes seulement après des coups de feu. Au sol, près de la petite supérette du quartier, un homme de 25 ans est à terre, touché par balle à plusieurs reprises au niveau des jambes. Il sera secouru dans un premier temps par un pompier volontaire ainsi qu'une infirmière de passage qui lui met en place un garrot en attendant le SAMU. Transporté aux urgences dans un état critique, son pronostic vital n'est plus engagé désormais. Pour l'heure, l'auteur ou les auteurs sont toujours en fuite, indique le parquet de Tours. Le motif reste, lui, inconnu. Une enquête a été ouverte pour tentative de meurtre.
4: La victime est inconnue des services de police.
2: La finale de l'Eurovision, c'est ce soir.
4: Et c'est Monroe qui représente la France avec la chanson « Regarde ». La jeune chanteuse de 17 ans va tenter de remporter le concours à Vienne alors que la France ne l'a pas gagné depuis 1977. Monroe affronte 24 autres pays dans cette finale où les téléspectateurs ont énormément de pouvoir, Flavien Grovier.
8: Oui, car le gagnant sera choisi à 50% par les votes des téléspectateurs. Chaque personne sur son canapé, devant sa télévision, peut voter par appel ou par SMS pour 10 chansons maximum. En revanche, comme d'habitude, il est impossible de voter pour son propre pays pour des questions d'équité. Chaque vote est ensuite converti en points et ajouté au suffrage des jurys nationaux. Il représente la deuxième partie du résultat final. Ces jurys, un par pays participant, sont composés de 7 professionnels de la musique. Ils votent pour les 10 chansons qu'ils préfèrent et réservent les fameux 12 points à leur titre favori. Le pays qui obtient le plus de points, après addition des points du jury et des points du public, soulève le trophée et gagne en plus le droit d'organiser le concours l'année suivante.
4: Monroe passe en 15e position ce soir entre 22h20 et 22h30.
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4: Bon, du soleil mais du froid ce matin Marion, clairement. Oh,
2: c'est bien résumé, exactement ça. Deux tendances aujourd'hui, hein. Côté ciel ça se calme un peu, Météo France annonce un très très léger risque d'averse sur le Richelais, mais sinon c'est très très calme et surtout c'est sec, avec un ciel relativement nuageux mais accompagné d'éclaircies de plus en plus belles tout au long de la journée pour ce samedi très ensoleillé. Et puis deuxième tendance, côté Mercure, c'est en dessous des normales de saison, hein. Ce matin à Montrésor et Novillerois, 5 degrés. À Zellerideau, Tours, Amboise ou encore Sainte-Maure-de-Touraine, 6 petits degrés. Château-Renaud, Loche ou encore Chinon, 7 degrés. Ça, c'est les températures ressenties au moment du lever du soleil. Et entre 14 et 16, ça, c'est les maximales attendues cet après-midi.
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2: Karaoké avec les chansons de Céline, tribute de Céline Dion, les contre-soirées des laissés pour compte des concerts en France où vous n'avez peut-être pas obtenu de place se multiplient en Touraine, des bolos de consolation. En attendant, on écoute La Vraie L'Unique, Céline Dion en duo avec Garouf, Sous le Vent.

0: Garou et Céline Dion, cette journée Eurovision, on peut se souvenir évidemment de la victoire de Céline Dion en 1988 avec Ne partez pas sans moi, elle concourait sous les couleurs suisses cette année-là.
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0: Et avec ce beau soleil, ces températures un peu fraîches, mais qui n'empêcheront pas de profiter de ce beau week-end, on a envie de profiter de la Touraine. Pourquoi pas se balader du côté de Pourcueil-sur-Loire? C'est Samuel Buchwalter, notre routard du 37, qui nous le propose dans les prochaines minutes. Juste avant, on se questionnera sur les documents qu'une banque a le droit de nous demander quand on fait une demande de crédit. Ça sera dans Vie numérique et vie privée à écouter dans les prochaines secondes. Et puis en musique, on sera accompagné par Louane.
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0: 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À l'écoute d'ici Touraine.
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0: 8h12, c'est l'heure de vie numérique, vie privée avec vous, Eva Kling.
5: Oui, aujourd'hui, on s'intéresse aux demandes de crédit, notamment aux documents à fournir dans ces cas-là. Alors que certaines banques demandent une liste de justificatifs long comme le bras, Valentine Letès.
6: Et pour cause, les banques ont l'obligation de vérifier l'identité de l'emprunteur et sa solvabilité, s'il est capable de rembourser son crédit en plus de payer le reste de ses charges. Voilà pourquoi on peut vous demander un justificatif de domicile, une facture de téléphone ou d'électricité par exemple, pour évaluer votre situation dans sa globalité. Tout dépend bien sûr du montant du crédit. Plus il est élevé, plus l'inspection est poussée.
5: Et quel document une banque ou un établissement de crédit a-t-il vraiment le droit de nous demander alors ?
6: Il n'y a pas de liste exhaustive, mais lorsque l'établissement vous réclame une donnée, il doit pouvoir justifier sa demande. Je vous donne un exemple, vous êtes célibataire, vous souhaitez emprunter pour acheter une maison, seul, et la banque vous demande l'avis d'imposition d'un parent alors qu'il ne participe pas à votre achat. C'est disproportionné, explique la CNIL, la Commission nationale de l'informatique et des libertés, et donc contraire au règlement européen sur la protection des données. Vous n'avez pas à transmettre cette information. Mais si sur les relevés bancaires que vous avez transmis un virement de 10 000 euros apparaît sur votre compte, la banque est en droit de savoir d'où vient cet argent, puisqu'elle a l'obligation de lutter contre le blanchiment d'argent et contre le financement du terrorisme. Vous devrez donc fournir le relevé de compte de votre parent sur lequel le virement apparaît pour justifier la provenance de l'argent. En revanche, certaines transmissions de données personnelles sont totalement illégales, comme vos données de santé, puisqu'il s'agit de données sensibles.
5: Et ça peut arriver que la banque vous refuse un crédit sur la base de vos données personnelles. Vous en aviez parlé dans une autre chronique, Valentine Letès.
0: Et oui, pour la retrouver, elle et toutes les anciennes chroniques, rendez-vous sur le site ici.fr, page vie numérique, vie privée. Louane arrive à conduire.
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1: Et on l'espère aussi pour Louane avec cette jolie chanson « Conduire ». Et on espère un mercure un peu plus clément également pour le point rapide sur la météo en Touraine, même si c'est vrai qu'il y aura de très très belles éclaircies en ciel plutôt dégagées aujourd'hui, des nuages qui vont se morceler progressivement si vous êtes touché plutôt par des nuages ce matin. Ne vous inquiétez pas, il y aura des éclaircies. En revanche, côté mercure, il fait un peu frais, entre 5 et 7 degrés. 7 à Tournord ce matin, c'est ce que nous annonce Claude. Merci de nous l'annoncer en commentaire de notre dernière publication Facebook. 7 à Saint-Genoux, merci à Béatrice pour son message. 6 petits degrés à Franqueuil, c'est une belle journée que nous souhaite Virginie. Ou encore à Draché, 7 degrés, c'est Gisèle qui nous l'annonce avec ce matin du soleil qui brille. Et ça fait du bien, entre 14 et 16 degrés, c'est les températures attendues cet après-midi.
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1: 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Et bons itinéraires aussi. Avec Samuel Buchwalder. Bonjour.
4: Toujours la bonne humeur, vous avez raison. Bonjour à tous.
1: Dans le routard du 37, on va se promener du côté de Bourgueil, terre de vin. Et de galettes.
4: Ma chère Marion, mes chers amis, nous mettons en effet le cap à l'ouest, encore une fois. On aime bien aller à l'ouest de notre Touraine pour aller redécouvrir le patrimoine d'une commune dont le nom résonne comme deux verres qui trinquent.
1: Ching.
4: Bourgueil, exactement. Je fais très bien. Vous faites le clignotant. Maintenant, vous faites les verres qui teintent. Alors, évidemment, on va forcément parler vin et vignobles, mais pas que. La ville et ses alentours recèlent bien d'autres atouts.
1: Mais on va tout de même commencer par ces vins qui font la notoriété de la ville.
4: Des vins rouges, ma chère Marion. Tout amateur de vin, même novice, connaît l'appellation Bourgueil dont la notoriété porte bien au-delà de notre région. Officiellement reconnue depuis 1937, l'appellation couvre 7 communes et près de 1400 hectares. Alors dans le paysage, inutile de dire que ça se voit, les vignes sont omniprésentes. Et pour tout savoir sur l'AOC, je vous invite en premier lieu à faire une halte à la Maison des Vins qui est ouverte toute l'année. Petite anecdote amusante, celle-ci est située dans l'ancienne maison familiale de Jean Carmet, l'occasion de faire un clin d'œil à ce monstre sacré du cinéma français qui est né dans la commune.
1: Le vignoble de Bourgueil, c'est aussi une belle toile de fond pour une randonnée.
4: Ok oui, les sentiers ne manquent pas entre les rangs de vignes, un itinéraire balisé intitulé « Des verts coteaux au blanc tuffeau », c'est très poétique, court notamment sur une petite dizaine de kilomètres au départ de la commune de Benay. Il est accessible à tous et le topo guide est disponible gratuitement en ligne ou auprès de l'office de tourisme. Comptez 2h30 Marion pour cette balade. Autre option, vous dirigez vers le Mont-Sigou sur la commune d'Ingrande de Touraine, ce point haut, 110 mètres, chacun son Mont Blanc, ma chère Marion, offre une vue imprenable sur le vignoble de Bourgueil. Parc temps clair, on aperçoit de son sommet les châteaux du C et de Saumur. Et pour ne rien gâcher, le vigneron Philippe Boucard y a généreusement installé un vaste tonneau pique-nique sur lequel on peut s'installer pour prendre son petit pique-nique.
1: Ah, c'est bien installé. On quitte les vignes pour un autre patrimoine de la commune de Bourgueil, son abbaye.
4: Eh oui, fondée en 990, l'abbaye Saint-Pierre est le monument principal de la ville, avec un destin de plus de 1000 ans. On imagine bien qu'elle a beaucoup de choses à nous raconter. Alors, notamment question pêle-mêle des Plantagenets, de la reine Anne de Bretagne, de François Ier, d'un tribunal républicain post-1789, d'une confrérie de sœurs et d'une usine de réglisse. Ça dans cette abbaye. Alors, tout ceci vous sera présenté à l'occasion des visites guidées proposées tous les jours d'avril à novembre. Et puis, il y a une programmation culturelle riche et variée, l'anime aussi tout au long de la saison. C'est vraiment un monument qui revit.
1: Eh oui, mais tout cela, Samuel, risque de nous mettre en appétit.
4: Surtout à l'heure qui est à cette heure-ci, Marion. Je reconnais bien là votre gourmandise proverbiale. Cela tombe bien car la spécialité de la commune est plutôt réjouissante. Il s'agit de la galette bourgueilloise. Alors, créée en 1976, elle s'inspire beaucoup de la tropézienne. Alors une pâte briochée garnie d'une généreuse crème et de sucre perlé, mais sans distingue par la composition de la dite crème. Alors ne manquez pas d'aller la goûter à la pâtisserie Brémo, coup de foudre et coup de fouet, parce que c'est bien roboratif, garanti.
1: Et on finit notre balade du jour en quittant le centre-ville de Bourgueil pour ses alentours.
4: Car eux aussi valent le détour, marche à Marion, notamment au beau jour, lorsque la Loire fait briller ses plages et ses îlets sous le soleil de l'après-midi. Je vous invite donc à aller vous balader sur ces berges, en passant notamment par les communes de La Chapelle-sur-Loire et Chouzé-sur-Loire. Et dans cette dernière, vous pourrez faire halte au petit musée des mariniers. On y découvre notamment de très beaux modèles réduits des principaux bateaux traditionnels nigériens et des informations sur l'historique marine de Loire. Il est ouvert de mi-juin à mi-septembre.
1: Merci Samuel Buchwalder. À la semaine prochaine.
4: À la semaine prochaine.
1: 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Lionel Richie pour continuer cette matinée.

0: Il nous accompagne toute la nuit, mais aussi ce matin, Lionel Richie, All Night Long. Et souvenez-vous, auditeurs et auditrices d'ici Touraine, c'était hier.
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2: Peut-être parce que j'ai gagné.
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0: Eh oui, on adore vous faire plaisir. 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
0: Les plus beaux bons plans sont à l'écoute d'ici Touraine dans les Touraine Express. Après les églises et les châteaux, sachez que les moulins représentent le troisième patrimoine de France, un patrimoine qui se célèbre avec moulins en fête ce week-end. Hervé Martin, propriétaire du moulin de chanvre à Preuilly-sur-Claise, en quoi consiste l'événement ?
5: C'est une fête qui concerne toute la France, mais l'association des moulins de Touraine s'est organisée pour ouvrir plusieurs moulins dans le département. Il y a 8 moulins qui vont être ouverts. Dans les moulins qui vont être ouverts, ce sont principalement des moulins qui ont conservé leur fonction hydraulique. Et on a des moulins de différentes tailles.
0: De la plus petite rivière à la plus importante, pour connaître les moulins ouverts au public pour ce week-end de festivité, rendez-vous sur moulins au pluriel, de touraine.org. Et c'est encore une semaine avec un jour férié. Décidément, ça ne s'arrête jamais en mai. Ça donne envie de sortir, de profiter de bons moments en famille, en dépensant le moins possible, évidemment. 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
0: À quoi vont ressembler nos prochaines minutes à l'écoute d'ici Touraine? Sachez que nous serons rejoints par Cédric Delaunay. Il est professeur d'histoire et il nous proposera donc sa leçon d'histoire dans Histoire en Touraine. Nous découvrirons ce qui s'est passé le 11 août 1971. Ça a à voir avec une autoroute. Je vous annonce déjà un petit indice. À vous de rester à notre écoute pour le découvrir ensemble dans les prochaines minutes. Et en musique, il y aura Daniel Balavoine. À écouter dans quelques instants.
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0: L'information à 8h30, Eva Kling.
8: On vous parle du match de ce soir. Le Tour Métropole Basket joue contre Mulhouse à 20h. C'est la première rencontre de la phase de play-off de National 1 de basket. Les explications pour traduire tout ça juste après l'actualité en France et dans le monde. Tout de suite, c'est le 90 secondes avec vous, Valentine Lottès.
0: pour que la vérité éclate, pour que justice soit rendue. Flavie Flamand porte plainte contre Patrick Bruel. L'animatrice l'accuse de l'avoir droguée et violée à l'âge de 16 ans. Le chanteur, visé par 4 plaintes désormais, nie et parle d'une relation épisodique. Où sont les auteurs de la fusillade à Nantes? 2 suspects sont toujours recherchés après ce règlement de compte en lien avec le trafic de drogue avant-hier soir. Un ado de 15 ans est mort. 2 autres garçons de 13 et 14 ans blessés, mais leur vie n'est plus en danger. Un variant de l'antivirus plus dangereux ou plus transmissible, totalement exclu pour l'instant après les analyses de l'Institut Pasteur. La seule malade en France est atteinte de la souche déjà connue en Amérique latine. Il s'agit de l'une des passagères du bateau MV Ondus. 1 600 000 données volées au groupe Pierre et Vacances Center Parcs. Des numéros de réservation, date, lieu de séjour et numéro de téléphone, mais pas de données bancaires ou d'adresse mail, assure le groupe. Prudence si l'on vous contacte. Retrouver l'élite du football, Saint-Etienne peut encore y croire. Grâce à une victoire face à Rodez au tir au but hier soir et à 4 arrêts de son gardien Brice Maubleu, les Verts sont qualifiés pour les barrages d'accession. Regarde, avec ce titre mélange de pop et d'opéra, Monroe, 17 ans seulement, défend les couleurs de la France ce soir à l'Eurovision. La grande finale du concours de chansons commence à 21h depuis Vienne en Autriche. C'est la 70e édition de l'Eurovision.
8: Merci beaucoup Valentine. Le Tour Métropole Basket dispute ce soir le premier match des playoffs de National 1. C'est la phase 2 du championnat. Le TMB 6e reçoit Mulhouse 3e. Les 1300 places de la Halle Montconseil ont trouvé preneur depuis déjà plusieurs jours. Alors c'est une grande fête pour le club et ses supporters qui n'en espéraient pas tant en début de saison, Boris Compain.
9: Effectivement, Tour avait comme seul objectif de se maintenir cette saison, se retrouver dans le top 8 du championnat et donc une divine surprise, le résultat d'un travail collectif de tous les instants, selon l'ailier Jordan Baram.
10: On a dit ça toute la saison, je pense qu'on est la seule équipe qui vraiment joue à 10 joueurs tout le temps. Il y a chacun qui apporte des choses pour l'équipe et on est tous ensemble et il n'y a personne plus important que l'équipe pour nous.
9: Les basketteurs tourangeau retrouvent Mulhouse, une équipe contre laquelle ils ont perdu en début de saison, mais chez qui ils sont allés s'imposer la semaine dernière. Gare à l'excès de confiance, prévient toutefois Louis Gibet, qui joue ailier fort.
11: Ça peut être un peu à double tranchant parce qu'on a quand même engrangé de la confiance là-bas, mais il ne faut pas non plus se reposer sur nos lauriers parce qu'eux, ils vont avoir le couteau entre les dents. Là, il y a un partout, donc à nous de faire le break et de gagner chez nous.
9: Après le match aller à Tours ce soir, il y aura un match retour à Mulhouse vendredi prochain et peut-être un troisième match décisif le dimanche, toujours en Alsace.
8: Et la rencontre de ce soir, c'est à guichet fermé à partir de 20h dans la Halle Montconseil à Tours Nord.
0: Et dans le journal de 9h, Eva,
8: on vous parle d'un autre match qui se joue ce soir, celui de l'Union Foot de Touraine. Le club tourangeau espère monter en National 2 et ça dépend beaucoup du résultat de ce soir contre Vertoux à 18h. Vous entendrez le président de l'UFT, Basile Ribou, dans une demi-heure. Côté météo, il y a du soleil pour l'instant et c'est une très bonne nouvelle, Marion.
0: Et oui, il va se maintenir. En plus, ce soleil, ce sont de belles éclaircies tout au long de la journée que nous annonce Météo France. Bon, Météo France annonce aussi un très léger risque d'averse sur le Richelais, mais uniquement aux premières heures de la journée. Donc déjà, ça devrait se calmer assez rapidement si c'est le cas. Côté Mercure, par contre, ça reste en dessous des normales de saison. Si vous êtes à Neuville-le-Roi ou à Montrésor, 5 tout petits degrés. Sainte-Mande-de-Touraine, Tours, Amboise, Château... La Vallière, Azel-Rideau, 6 petits degrés. Château-Renaud, cette fois-ci. Chinon ou Loche, 7 degrés. C'est les maximales pour les premières heures de la journée. Et entre 14 et 16 degrés sont attendus cet après-midi. Pour le point sur la circulation, c'est l'avantage des week-ends. Il n'y a pas pour l'instant de difficultés à vous signaler. Si vous prenez le train, en revanche, le TGV Inuit depuis la gare de Tours est en retard de 5 petites minutes. C'est le train de 8h56 qui est annoncé en direction de Paris-Montparnasse avec 5 petites minutes. Et c'est depuis la gare de Saint-Pierre-des-Corps et pas la gare de Tours. Je me suis trompée, c'est la gare de Saint-Pierre-des-Corps, le train en direction de Paris-Montparnasse avec 5 petites minutes de retard. Si vous avez un incident à nous signaler sur le réseau routier, c'est au 02 47 38 10 20.
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0: En ce samedi 16 mai, c'est la journée mondiale du vivre ensemble avec un petit peu de tolérance dans la chanson de Daniel Balavoine, L'Aziza.

0: La Ziza, Daniel Balavoine.
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0: 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D'ici là, on aura tenté de bouger un peu avec notre coach sportif Nordine Atab. Il nous donne des conseils pour bouger, même quand on a mal au genou, ce qui peut être le cas assez régulièrement. Comment éviter d'arrêter complètement de bouger, même quand on a mal au genou. Les conseils de Nordine Atab sont également à écouter avant 9h. Mais d'abord, il est temps de faire notre petite leçon du jour, leçon d'histoire avec Cédric Delaunay, auteur des Grandes Dates de Touraine, disponible aux éditions Nouvelle République. Bonjour Cédric.
3: Bonjour.
0: Nous sommes le 11 août 1971, l'A10 ouvre à la circulation. Une révolution dans les transports, mais un tracé contesté.
3: Sur le plan global, l'enjeu du tracé se situe plus au nord, puisqu'elle devait rallier Paris à Tours en passant par Chartres, doublant ainsi la Nationale 10. Mais comme le train un siècle plus tôt, c'est finalement le tracé oriental qui l'emporte. La 10 passera par Orléans, Blois, pour ensuite rejoindre Poitiers et Bordeaux. Le passage de la ville de Tours reste problématique. Faut-il que l'axe routier longe la Loire ? Faut-il qu'il soit éloigné ou proche de la ville ? Les choix locaux furent en grande partie dictés par la vision d'un certain Jean Royer, maire de Tours.
0: Jean Royer est un homme moderne pour les années 70.
3: Oui, alors c'est un homme de son époque. Hein. On est dans l'époque du tout bagnole, qui est en vogue chez les décideurs politiques dits modernistes, tels le président Pompidou. Les autoroutes doivent desservir et s'inscrire dans l'espace urbain. C'est l'époque des voies sur berge à Paris et du choix de sacrifier l'ancien canal Loire-Cher à Tours. Effectivement, creusé entre 1824 et 1828, un profond canal de 12 mètres de large est creusé pour suppléer le Rouault Sainte-Anne qui coulait aujourd'hui sur ce qu'est le jardin botanique. Alors, ce nouveau canal, dit canal du Duc de Berry, long de 2432 mètres, fermé à ses extrémités par des gares fluviales, commandées par un système complexe d'écluses, permettait d'économiser 40 km de navigation. Sa fréquentation périclita dans la seconde moitié du 19e siècle avec le développement de l'activité ferroviaire. Malgré son envasement, il restait un lieu de promenade et de pêche pour les Tourangeaux jusque dans les années 60.
0: Mais c'est aussi un choix politique.
3: Et oui, hein, la 10 qui réemprunte cet espace, c'est aussi un moyen de séparer clairement, symboliquement et physiquement Tours, une ville plutôt bourgeoise, et la très communiste Saint-Pierre-des-Corps, la très ouvrière Saint-Pierre-des-Corps, pour lequel Jean Royer n'avait guère de sympathie.
0: Le passage de l'autoroute sur le Cher est aussi l'occasion de réaménager toute la zone.
3: Oui, pour répondre aux besoins croissants de terrains constructibles, la mairie décide en 1962 d'endiguer le cours du Cher sur plus de 7 km. Et donc, la mise hors d'eau de 365 hectares permet de faire sortir de terre 1800 logements. Achevée en 1969, la canalisation du site facilite également les aménagements nécessaires au passage de l'autoroute en 1971, donc c'est un plan global d'aménagement de toute la zone.
0: Et l'autoroute est une solution au trop-plein automobile du réseau national ?
3: Oui et non. Il est sûr que l'autoroute servira bien lorsque le pont de pierre s'écroulera. Émission
0: plus tard,
3: voilà. Mais sinon, il convient de noter qu'à l'ouverture de l'autoroute, le trafic sur la RN10 passe effectivement de 10 000 véhicules, dont 10% de poids lourds, à 6 000 véhicules jour. Ah oui, ce chiffre est rattrapé dès 1990, où on dépasse allègrement les 10 000 véhicules jour, et aujourd'hui, ça continue d'exploser. L'autoroute ne permet pas de diminuer la circulation sur le réseau secondaire.
0: Raté sur ça, en tout cas. Merci beaucoup. Merci beaucoup, Cédric Delaunay.
3: Merci.
0: Demain, dans Histoire en Touraine, on s'intéressera au sport, puisque c'est en 1956 que le Palais des Sports est inauguré à Tours.
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0: Passez un très bon samedi matin à l'écoute d'ICI Touraine avec deux entrées pour Family Park à remporter dans les prochaines minutes. Le temps d'écouter Robbie Williams, Angels.

0: Robbie Williams, tout en douceur avec Angels. Et la douceur, elle est aussi côté Mercure hein, en ce moment. C'est même de la fraîcheur hein, plutôt, même si le soleil brille en Touraine et ça va faire du bien. Il n'y a pas de pluie prévue aujourd'hui, à part peut-être quelques toutes petites gouttes sur le Richelieu en début de journée. Sinon, c'est au sec. Par contre, je le disais, le mercure, hein, c'est un peu plus frais, entre 5 et 7 degrés ressentis ce matin. Si vous êtes à la Chapelle Blanche-Saint-Martin, sachez que Jean-Jacques nous annonce uniquement 4 degrés en commentaire de notre dernière publication Facebook. Raymond nous annonce à Noyon-de-Touraine 6 degrés également, 5 à Saint-Pierre-des-Corps. Merci à Carole de nous le préciser. Et il y a du soleil, et le soleil est là, il doit nous réchauffer, ça sera sympa, c'est ce qu'elle nous dit. Si on peut également annoncer à Brèche ce matin, 5 petits degrés, merci à Elisabeth pour son message. Alors, pour répondre à Carole sur est-ce que ça va se réchauffer cet après-midi, bah, entre 14 et 16, donc oui, ça va être un peu plus chaud que ce matin. Non, ça ne sera pas tout à fait chaud non plus, hein, ça reste en dessous des normales de saison.
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0: Allez, il est temps maintenant de s'intéresser à notre forme grâce à notre coach Nordina Tab. Aujourd'hui, dans 2 minutes pour être en forme, il répond à une question fréquente. Avec des douleurs au genou, est-ce que c'est une bonne idée d'arrêter complètement de bouger?
2: Le genou, c'est une articulation qui aime le mouvement, mais le bon mouvement. Le problème, ce n'est pas forcément de bouger, c'est souvent comment on bouge. Parce qu'au final, arrêter complètement, ça peut même accentuer les douleurs. Parce que les muscles autour du genou, ils vont perdre de la force et donc en soutien. Et l'idée, ce n'est pas d'en faire plus, c'est d'en faire mieux. On débute avec un premier exercice, l'extension de jambes tout en étant assis. Donc on débute assis sur une chaise de buste droit. Et à partir de là, vous allez lever le tibia et le pied afin que la jambe soit parallèle au sol. Vous maintenez 2 à 3 secondes. Puis vous ramenez le pied par terre et vous effectuez 3 séries de 12 à 15 répétitions de chaque jambe. Et grâce à ça, vous allez solliciter l'avant de la cuisse, les quadriceps.
0: Et donc, on continue de solliciter le genou, mais sans douleur.
2: Exactement. Au final, on cherche une zone de confort, sans gêne. Et surtout, on privilégie des mouvements contrôlés. On passe à un deuxième exercice durant lequel on va solliciter l'arrière de la cuisse, les ischio-jambiers. Et pour ça, vous êtes assis, le buste est droit. Et là, vous allez tendre légèrement la jambe droite devant vous en posant le talon par terre. Ça y est, vous y êtes. Et ensuite, vous poussez le talon dans le sol comme si vous vouliez le rentrer dans le sol. Et là, vous allez sentir l'arrière de la cuisse se contracter. Et on maintient la position, par exemple, 10 à 15 secondes. Allez, on pousse. On relâche, on ramène le pied et on effectue le même geste de l'autre côté. Le talon gauche est posé par terre et là, je pousse dans le sol durant 10 à 15 secondes. Et vous pouvez effectuer 5 à 6 séries de chaque jambe. Et si vous avez une gêne à un genou, pensez quand même à renforcer de manière adaptée les muscles autour du genou. On adapte l'amplitude et l'intensité. Parce qu'un genou qu'on protège trop finit parfois par se fragiliser. Alors que quand il est bien accompagné, le mouvement peut devenir un vrai allié. Allez, à vous de jouer.
0: Et pour suivre ces conseils, c'est sur ici.fr pour les réécouter. Nordina Tab, on vous retrouve demain. Vous nous donnerez quelques conseils pour se renforcer en lien avec la course à pied. Pas besoin de courir, même si les enfants adoreront courir au Family Park. Vos 4 entrées sont à remporter maintenant, tout de suite, immédiatement au 02 47 38 10 20. À condition quand même de répondre correctement à une question. Hein. C'est l'anniversaire de Pierce Brosnan. Aujourd'hui, il a 73 ans, l'acteur américain. Alors parmi ces James Bond, dans lequel n'a-t-il pas joué? Demain ne meurt jamais, Casino Royale ou Meurt un autre jour. On cherche le James Bond dans lequel Pierce Brosnan n'a pas joué. Demain ne meurt jamais, Casino Royale ou Meurt un autre jour. 02 47 38 10 20 avec la bonne réponse.
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0: tout a changé, rien n'a changé. Elena. Et oui, parce qu'on change les cadeaux qu'on vous fait gagner tous les jours, mais rien ne change, c'est toujours les plus beaux cadeaux. 4 entrées pour Family Park, peut-être pour Geneviève qui nous appelle de Neuilly. Bonjour Geneviève.
1: Bonjour.
0: Geneviève, avec ce soleil sous forme d'éclaircie, qu'est-ce qu'on prévoit ce week-end ?
1: Jardinage, il faut profiter.
0: et donc, on reste à l'écoute d'ici Tourette, parce que d'ici une petite dizaine de minutes, c'est le début de Côté Jardin, l'émission Jardinage.
1: Voilà,
0: c'est bien passé. Exactement, Geneviève. Et peut-être d'ici là, 4 entrées Family Park dans la poche, ce serait mieux.
1: Oui, ce serait parfait.
0: Allez, c'est l'anniversaire de Pierce Brosnan aujourd'hui, l'acteur américain, il a 73 ans. Alors, je vous ai demandé parmi les James Bond que je vous ai cités, dans lequel n'a-t-il pas joué ? Demain ne meurt jamais, Casino Royale ou Meurt un autre jour ?
1: C'était Casino Royale, là.
0: Exactement, Casino Royale, c'était avec Daniel Craig dans le rôle de 007. Ah, on s'y croirait. Merci à Patrick à la réalisation de nous plonger dans les James Bond. On a une petite envie d'être agent secret, Geneviève, ou finalement le jardinage, c'est mieux ?
1: Oui, non, je préfère jardinage, c'est moins stressant.
0: Il y a moins de danger avec les carottes. Hein.
1: Oui.
0: C'est ça. Allez, qui va pouvoir profiter des 4 entrées avec vous au Family Park ?
1: Ah, ouais, ce sera les petits-enfants.
0: Ah, évidemment, évidemment. Et la question que j'aime bien poser quand on offre comme ça des entrées pour des parcs d'attractions, c'est est-ce que vous-même, vous appréciez les attractions dans lesquelles vos petits-enfants vous transportent ?
1: Mais oui, c'est l'occasion d'y aller. Voilà.
0: Comme quoi, on peut profiter des sensations fortes tout le temps, il n'y a pas d'âge. Hein.
1: Tout à fait. Absolument.
0: En fait, vous utilisez les petits-enfants comme une excuse, Geneviève.
1: C'est presque ça.
0: Bon, tout le monde s'y retrouve, ça c'est l'idéal. 4 entrées pour Family Park pour vous, félicitations. Et une dernière question avant de vous laisser profiter de votre matinée jardinage. Quelle est la radio qui vous offre les meilleurs cadeaux ?
1: Ici Touraine, évidemment.
0: Exactement, passez un excellent week-end. Au revoir Geneviève.
1: Un grand merci à vous aussi, au revoir.
0: Et je le disais, c'est Marie Spriot qui nous rejoint dans les prochaines minutes, 02 47 38 10 20 pour poser vos questions concernant votre jardin, votre verger ou vos plantes d'intérieur. C'est Côté Jardin à partir de 9h.
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0: Juste avant 9h, rejoint par Catherine Viguier pour l'horoscope. Aujourd'hui, Catherine, on se renouvelle.
4: Avec la lune au taureau, oui. Bélier, vous avez un tour à jouer côté finance où il y a un enrichissement intérieur, c'est parfois mieux. Taureau, alors c'est le moment pour vous renouveler, pour changer de cap, allez-y. Gémeaux, demain vous verrez les choses autrement. Aujourd'hui, faites une pause. Cancer, une belle journée, vous faites votre effet au sein d'une foule, auprès d'amis ou dans la société. Lion, c'est rare, mais pour une fois, pourquoi ne demandez-vous pas de l'aide ou un soutien ? Cher natif de la Vierge, au travers des soucis, une éclaircie qui s'inscrira dans le temps. Balance, vous vous sentez mieux que les derniers jours, il y a moins de tension et ça vous soulage. Scorpion, il se passe quelque chose au sujet d'une de vos relations ou alors vous allez signer un contrat. Sagittaire, n'hésitez pas à vous mettre au travail, il portera ses fruits. Et puis aussi, soignez tous vos bobos. Capricorne, une belle journée, vous vous sentez porté et pour une fois, vous ne faites pas tout. Verseau, vous avez dans votre entourage des personnes qui vous donnent de bons conseils et puis vous en avez besoin. Poisson, vous serez l'ami de tous, d'une personne d'ailleurs en particulier. Le romantisme est de mise. Et pour nous tous, ajoutons une note sincère à ce jour.
0: On peut toujours compter sur vos bons conseils, Catherine Viguier. D'ailleurs, pour les

0: Écoutez, direction ici.fr, l'horoscope évidemment, et l'horoscope en direct revient demain.
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0: Je vous souhaite le plus beau week-end possible à notre écoute. Il est 9h. Les informations à 9h avec vous, Eva Kling.
2: La pression monte pour l'Union Foot de Touraine. De l'enjeu, beaucoup d'enjeux ce soir à la Vallée du Cher. Pour sa première année d'existence, l'UFT peut espérer la montée en National 2. Mais avant ça, il va falloir gagner contre Vertoux et que Châteauroux gagne contre le leader, Poiré. Quoi qu'il arrive, explique Basile Ribou, président de l'UFT, la saison est d'ores et déjà une réussite.
3: C'est un nouveau chapitre. On a un club qui a moins d'un an. On a dû changer beaucoup de choses. On a vu progresser toutes nos équipes, réinvestir les lieux côté Vallée du Cher et CTRO. On a animé plusieurs stades sur tout le département avec des écoles de football, avec des bénévoles qui nous rejoignent. On a eu quelques belles rencontres à la Vallée du Cher, notamment contre Troyes avec plus de 7000 personnes. On est aujourd'hui meilleure attaque, meilleure défense du championnat et on est encore en lice pour le titre de champion à une journée de la fin, au même titre que deux autres équipes. Donc oui, c'est une très belle saison et puis au-delà de ça, c'est une belle occasion de tous se retrouver à la Vallée du Cher autour d'un super match.
2: Et le coup d'envoi contre Vertoux, c'est à 18h. Ce soir aussi, le Tour Métropole Basket joue son premier match de play-off de National 1, 6e de la phase 2. Les Tourangeaux reçoivent Mulhouse, actuellement 3e. Arrivé à ces phases finales, c'est déjà une victoire pour le TMB qui jouait le maintien en début de saison. Alors le coach Moatassim Renam savoure pleinement la situation actuelle.
4: La pression, il n'y en a plus depuis un moment, parce qu'on est maintenu, ça fait un petit bout de temps. On est très heureux de se retrouver en play-off. C'était pas un objectif, mais comme on dit, l'appétit vient en mangeant et on a hâte et on est vraiment excité à l'idée de jouer ces phases finales. C'est un groupe qui continue à progresser, qui a envie de plus, qui est jeune et qui est conquérant. De mon côté, c'est accompagner cette fraîcheur et c'est un vrai plaisir. On a bien grandi en tant qu'équipe. Les individus, surtout les jeunes joueurs, ont énormément progressé. Ils ont même changé de statut en cours de saison, ce qui n'est pas très courant. Ce qui fait qu'aujourd'hui, on est une équipe quand même plutôt solide. Le dernier critère qui est hyper important, c'est qu'on a quand même un niveau de cohésion qui permet de traverser les moments difficiles et de ne pas y rester longtemps.
2: Et début du match du TMB face à Mulhouse, c'est à 20h à la Halle, mon conseil.
0: Un incendie ce matin à Évreux.
2: Rue de la Papoterie, depuis 3h30, une trentaine de pompiers luttent pour éteindre les flammes, qu'ils réussissent à éteindre donc à 7h. Deux maisons totalement embrasées, des habitations vides, il n'y a donc ni blessés ni relogement. Le feu est parti d'une voiture sans que l'on sache pour l'instant quelle en est l'origine. Autre feu, cette fois, hier matin, un incendie sur la centrale nucléaire de Chinon. Heureusement, rapidement éteint et surtout, Romain Desec, il a lieu hors zone nucléaire.
5: C'est au niveau du transformateur électrique du réacteur numéro 3 que l'incendie s'est déclaré, provoquant quelques flammes. Ça n'a duré que quelques minutes, assure la communication d'EDF. Ce sont les dispositifs automatiques de protection incendie, c'est-à-dire des mécanismes d'aspersion d'eau qui ont éteint le feu. Malgré tout, les pompiers présents sur site ainsi que quelques pompiers extérieurs à la centrale ont été déployés sur place pour effectuer les contrôles nécessaires. Une détonation a pu être entendue, précise la préfecture d'Indre-et-Loire, sans que l'on sache si elle est à l'origine de l'incendie ou sa conséquence. Les autorités assurent que l'incident, probablement lié à une avarie technique, n'a pas eu d'impact sur la sûreté de l'installation, mais il en a eu sur la production d'électricité, puisque le réacteur numéro 3 s'est mis automatiquement à l'arrêt.
2: Les explications de Romain Desec.
0: C'est aujourd'hui l'Eurovision.
2: Oui, la finale du plus grand concours de chansons du monde. Cette année, elle se joue à Vienne. La représentante de la France, c'est Monroe. La chanteuse de 17 ans a choisi la chanson « Regarde ». Et elle a hâte de monter sur scène, écoutez-la.
6: D'être sur cette scène, c'est magnifique. Ça te permet à connecter avec plein de gens de différentes cultures et partager quelque chose ensemble. Tu vois, l'Eurovision, c'est tout centré sur cette idée d'unité, sur cette idée de partage, de créer un moment avec tout le monde et juste ressentir la joie, ressentir des pleurer, de rire, de faire tout vraiment. Le moment le plus excitant, c'est quand tu marches sur la scène et la musique commence et tu sais que pendant ces 3 minutes, tu vas partager un moment avec tout le monde, tu racontes ton histoire et tu espères pour cette connexion.
2: Monroe passe en 15e position entre 22h20 et 22h30.
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2: Côté météo, une très très bonne nouvelle, je vois le soleil.
0: Eh oui, il réchauffe nos cœurs. Pas beaucoup l'atmosphère ce matin, mais
2: vous
0: il
2: qui
0: réchauffe
2: nous annoncez de la pluie depuis les derniers jours là.
0: Moi, non, c'est mes collègues.
2: Quoi ?
0: Moi, je n'annonce que du soleil, quitte à vous mentir. Non, aujourd'hui, je vous assure, je vous mens pas, il n'y a que du soleil et beaucoup moins de vent qu'hier aussi, donc ça serait une journée bien plus agréable à condition de porter une petite laine ce matin. Voilà, avec un mercure en dessous des normales de saison, en fin de matinée, comptez à Neuville aura 11 degrés et puis partout ailleurs 12 degrés, Chinoise, El Rideau, Amboise, Loche, Saint-Point-de-Touraine, le Grand Précigny, Tours, 12 degrés partout. Et puis cet après-midi, ça va grimper encore un tout petit peu, entre 14 et 16 degrés. C'est pas les températures de l'été, mais c'est plus agréable.
2: Ouais, mais c'est déjà mieux que le froid qu'on a ce matin déjà.
0: Oui, c'est mieux. Voilà, c'est, vous voyez le verre à moitié plein, c'est
2: toujours.
0: À rendez-vous dans une heure ?
2: Oui, à 10h.
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0: Et à 9h06, parfois il suffit d'une toute petite attention en plus pour qu'une plante aille mieux et pourquoi pas une touche invisible. Ça c'est ce que nous chante Genesis, Invisible Touch. Et on fait les transitions qu'on peut. Vous écoutez Ici Touraine, c'est l'heure de Côté Jardin.

0: Le groupe Genesis, Invisible Touch, avec Ici Touraine.
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0: Et on va justement prendre soin de notre jardin, dans Côté Jardin, en compagnie de Maryse Friot, présidente de la Société d'Horticulture de Touraine. Bonjour Maryse.
3: Bonjour Marion.
0: Avec vous, on répond aux questions des auditeurs et auditrices à partir de 9h30 au 02 47 38 10 20. Et en attendant les appels d'auditeurs, on s'intéresse à nos tomates aujourd'hui. Comment faire pour en avoir de très belles, n'est-ce pas Maryse?
3: Oui, ben les tomates aujourd'hui, si elles ne sont pas plantées, il faut attendre un peu.
0: Oui, parce que là, il a fait un peu frais. Hein.
3: Parce que les tomates, ce sont des plantes qui demandent un peu de chaleur. Hein. C'est-à-dire, lorsque on a une température inférieure à 10-12 degrés, eh bien... Elles sont pas mortes, hein, mais elles s'arrêtent de pousser. Oui. Une plante qui s'arrête de pousser, elle va reprendre au bout de 3 semaines.
0: Ah oui, c'est donc, long quand même.
3: Donc, il faut attendre un peu, ou au moins les protéger si c'est possible. Mmh. Alors, ces tomates, à une époque, personne voulait les manger, hein, parce qu'ils connaissaient pas trop. Ils
0: demandaient
3: si
0: elles
3: étaient poison ou pas poison, parce que c'est quand même une solanacée, et un grand nombre de solanacées sont poison. Et ces tomates, en fait, elles sont arrivées dans les années, 1750 en France, par la Provence. Et progressivement, eh bien, on l'a utilisée au niveau culinaire. Et puis, ben voilà, elle est montée progressivement vers Paris. Et puis, on en a maintenant beaucoup.
0: Et donc, tout le monde a envie d'en avoir dans son jardin. Mais bon, il y a quelques conseils à respecter.
3: Ah, hein. Oui. Alors, les tomates, donc, on va les planter dans un sol qui est extrêmement aéré, ameubli, qui reste frais, très riche en matière organique, parce que la tomate demande beaucoup de nourriture. Et quand on va planter en enfonçant le collet et une partie de la tige, c'est-à-dire on va les planter jusqu'à la première feuille, de façon à ce que éventuellement les racines se forment sur cette tige, parce que comme ça il y aura une meilleure stabilité. Parce que le pied quand même, lorsqu'il y aura les tomates dessus, c'est lourd.
0: Bah oui, quand on a des belles grappes, faut s'imaginer que la plante elle porte beaucoup.
3: Voilà, parce que quand on peut avoir des tomates de 1 gramme, mais on peut avoir des tomates qui font 1,5 kg, hein, et plus.
0: Et oui.
3: Le record en Amérique c'était 3,6 kg. Donc voilà, mais en Amérique c'est
0: pour une belle grosse tomate.
3: Donc on les plante profondément, et surtout lorsqu'on a fini de les planter, on les arrose bien, c'est-à-dire on les plombe, hein, on utilise de l'eau au goulot, et de façon à ce qu'elles soient vraiment bien humidifiées.
0: Et la gestion de l'humidité pour les tomates, c'est assez important, hein. Il faut que ça soit un peu sec, puis un peu humide, puis un peu sec. Il faut pas que ça soit tout le temps humide, c'est ça l'intérêt.
3: Surtout pas, parce que si c'est tout le temps humide, eh bien c'est là que vous allez avoir des maladies au niveau des racines, quitte éventuellement à avoir aussi du mildiou au niveau du feuillage. Et donc là, ça pose vraiment des gros problèmes. Il faut assécher et après il faut arroser. La tomate, elle demande de l'eau, mais elle demande pas non plus de l'eau. C'est pas une plante aquatique, hein. Oui. Il faut pas l'arroser tous les jours. Alors une fois qu'on a bien planté ces plantes, bien 50 cm hein, sur les rangs entre les plantes et 70 cm entre les rangs, voilà, de façon à ce qu'on puisse passer facilement pour les ramasser. Alors on les tuteure pas. Donc moi je connais un jardinier qui veut pas tuteurer ses tomates, ça c'est son problème. Mais quand on est dans un petit jardin, il faut mieux les tuteurer parce que comme ça prend moins de place.
0: Oui, voilà. On augmente sa production de manière verticale.
3: Voilà. Alors toujours est-il, ce qu'il faut faire quand même, c'est éviter d'avoir les feuilles trop au contact du sol ou trop près du sol.
0: D'accord.
3: Parce que si éventuellement on a de la pluie, c'est comme ça qu'on a du mildiou, et donc ça pose des problèmes.
0: Et ça, le mildiou, ça fait partie des problèmes les plus souvent rencontrés avec les tomates, mais il y en a d'autres, hein, aussi.
3: Alors le mildiou, c'est vrai que c'est le plus fréquent sur les tomates. Alors bien sûr, le mildiou, on peut lutter, hein, contre ça en utilisant du purin d'ortie tous les 10-15 jours, hein, de façon à avoir toujours un petit peu d'azote, mais sans excès, de façon à stimuler un peu la plante.
0: Plutôt préventif.
3: C'est du préventif. De toute façon, maintenant, il faut toujours penser à faire du préventif. Si éventuellement il a plu, ben tout de suite après on passe une pulvérisation de bicarbonate de sodium de soude de façon à remonter le pH pour éviter que le mildiou s'installe. Et ça c'est important. On peut éventuellement mettre aussi de la poudre d'argile si vous voulez, mais faut pas en mettre de trop non plus. Et tout ça, ce sont des méthodes bio. La bouillie bordelaise, vous pouvez encore l'utiliser si vous avez l'habitude de l'utiliser, mais c'est éviter de l'utiliser trop souvent, vraiment en extrême urgence, mais on peut faire autrement. Voilà.
0: D'autres conseils sont à retrouver sur notre site internet ici.fr pour avoir de belles tomates et les protéger au mieux. On le disait, on attend un petit peu avant de les planter, si ce n'a pas encore été le cas puisqu'il fait un peu frais. Ma place dans le trafic, le classique de Francis Cabrel. Ensuite, on partira aux journées portes ouvertes de la pépinière Les Jardins de la Levée.

0: Ma place dans le trafic, Francis Cabrel, à l'écoute d'Ici Touraine, en plein cœur de l'émission Côté Jardin. Nous prenons la direction de la Chapelle Honneau pour une journée porte ouverte et même un week-end de porte ouverte à la pépinière Les Jardins de la Levée. Pour nous en parler, je suis avec Cédric Godbert. Bonjour Cédric.
1: Et bonjour.
0: Alors c'est un week-end de journée porte ouverte, mais pas que, hein. Il y a aussi un marché paysan artisanal. Qu'est-ce qu'on va pouvoir faire ce week-end ?
1: Eh ben, il y a une quinzaine d'exposants qui seront là avec nous donc tout le week-end à partir de cet après-midi. Il y aura surtout des produits locaux, hein, donc avec des fromages de chèvre, du vin.
0: Du local, du fait maison, c'est ça l'objectif. Ouais. Hein.
1: Voilà, tout à fait. Et puis quelques collègues aussi horticulteurs, dont un collectionneur de plantes carnivores, et puis des agrumes rustiques.
0: Ah d'accord, donc on va pouvoir découvrir, vérifier si ça peut passer dans notre jardin ou pour chez nous, on en discute avec des professionnels quoi.
1: Voilà, c'est ça.
0: Et cette pépinière, hein, la pépinière Les Jardins de la Levée, elle est connue parfois pour avoir des plants qu'on ne trouve pas partout. Qu'est-ce qu'on va pouvoir découvrir chez vous particulièrement ?
1: Oh bah dans les standards qu'il est temps de planter, du coup il y a la collection de tomates, il y a une centaine de variétés de tomates, donc en général il y en a quelques-unes que vous pouvez trouver que vous connaissez pas forcément. Voilà, et puis il y a une grosse gamme de plantes aromatiques, avec quelques-unes qui sortent un peu de l'ordinaire aussi. J'essaye de tout décliner au maximum pour que les clients puissent dénicher un petit peu des choses qu'ils n'ont pas l'habitude de trouver dans les jardineries traditionnelles.
0: Et alors, c'est quoi vos conseils pour bien choisir ? Est-ce que c'est par rapport à nos goûts, par rapport à notre jardin, à l'exposition, un peu un mélange des deux ?
1: Ah ben ouais, tout ça à prendre en compte forcément, suivant la qualité des sols et tout ça, ça va être différent. On va pas forcément planter les mêmes végétaux, si c'est ombré ou si c'est plein soleil. Et puis après, il y a forcément les goûts qui rentrent en compte, mais aussi la précocité. Dans les tomates, il y en a qui vont être beaucoup plus précoces que d'autres. Ça va être pareil pour les aubergines, par exemple. On va pouvoir trouver des beaucoup plus précoces ou des plus tardives. Ça, c'est vraiment selon les goûts, les habitudes des jardiniers. Et puis l'époque de plantation aussi.
0: Ces portes ouvertes, elles sont à partir de cet après-midi de 14h à 18h, puis demain de 10h à 18h. Et mon petit doigt me dit qu'il y a aussi une visite guidée. Qu'est-ce qu'on visite, Cédric ?
1: Alors donc, la particularité des jardins ici, c'est que donc, je suis pépiniériste au printemps, mais le reste de l'année, je suis producteur de semences de légumes. Donc on va pouvoir visiter ça un petit peu, la production de semences potagères, c'est des choses qu'on n'a pas forcément l'habitude de voir. Et puis depuis cette année, on se lance dans la production de fleurs à couper, donc à destination un petit peu des fleuristes. Et puis on fait aussi nous-mêmes des bouquets pour faire de la vente directe dans les AMAP, dans les magasins de producteurs locaux. Donc on va voir aussi les premières fleurs là qu'on a commencé à récolter la semaine dernière. Les anémones, les renoncules, voilà, et puis toutes les autres plantes qui sont en place mais qui n'ont pas encore commencé de fleurir.
0: Et oui, c'est toujours le local mis en avant. Je précise qu'il y a également un food truck le dimanche si vous voulez y passer la journée pour découvrir donc non seulement la pépinière Les Jardins de la Levée, mais aussi d'autres professionnels avec ce marché artisanal et de paysans. Donc aujourd'hui de 14h à 18h, demain de 10h à 18h également, du côté de la Chapelle Honneau. Merci beaucoup pour ces quelques minutes, Cédric Godbert.
1: Merci à vous, bonne journée à tous.
0: C'est un bon week-end, un bel événement. Opalite, voici Taylor Swift dans Côté Jardin.

0: Taylor Swift, Opalite à l'écoute d'ici Touraine. Côté jardin, c'est jusqu'à 10h et c'est maintenant tout de suite que vous pouvez venir nous appeler au 02 47 38 10 20 pour venir poser vos questions à Marie Sprio, présidente de la Société d'horticulture de Touraine. Des questions concernant vos plantes, d'intérieur, d'extérieur, votre jardin, votre verger. Si vous avez la moindre question sur une plante qui a peut-être une mauvaise tête en ce moment, vous souhaiteriez des conseils, c'est au 02 47 38 10 20.
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0: À toutes les Hélènes du monde, c'est votre chanson chantée par Julien Clerc.

0: Hélène version Julien Clerc à l'écoute d'ici Touraine. Vos questions au 02 47 38 10 20 dans l'émission Côté Jardin. On répondra à Anne-Marie juste après le Touraine Express.
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0: Une petite minute de bon plan rien que pour vous, direction Chenonceau. Et pour une fois, pas pour aller se promener au Château des Dames, mais pour flâner dans la commune et plus particulièrement au parc Jean Castagneau pour la fête de la pivoine. C'est la 5e édition cette année et il vous sera possible évidemment d'acheter des pivoines, mais aussi des arbustes, des plantes vivaces et surtout à 11h15 et 14h15 de profiter d'un concert par le Big Bang et à 16h par le trio d'un trio jazz manouche. Je vais y arriver. Rendez-vous donc demain à Chenonceau pour la fête de la pivoine. Et puis ce dimanche 17 mai, demain toujours, c'est la fête de la nature à Bourgueil. C'est dans le parc de la mairie sur le thème de la nature, du sport et de la santé avec des expositions, des rencontres, des conférences. Il y a plus de 40 exposants d'ailleurs et des animations, des ateliers, des spectacles gratuits de 10h à 18h et même une petite restauration sur place.
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0: Accompagnée comme tous les week-ends de Maryse Friot, présidente de la Société d'horticulture de Touraine. Vos questions au 02 47 38 10 20, comme celle d'Anne-Marie du côté de Bléré. Bonjour Anne-Marie.
3: Bonjour.
4: Bonjour.
0: Que se passe-t-il avec votre pommier ?
3: Eh bien, c'est un vieux pommier. Et là, il est infesté d'espèces de cocons dans lesquels il y a plein de chenilles.
0: Oui.
3: Alors, j'en ai eu l'année dernière. Et là, c'est vraiment multiplié par X.
0: Mais oui.
3: Je ne sais plus quoi faire.
0: Ah,
3: je ne voudrais pas qu'il crève, mais bon.
4: Non, il ne va pas crever. Disons que les jeunes feuilles vont prendre cher, hein, on va dire. Hein. Parce que là, les chenilles vont les manger. Alors, ce sont des hyponomeutes. Et ce qu'il faut faire, c'est en fait prendre le sécateur et couper en fait les parties qui sont en rubanées de toile et dans lequel vous avez
0: problème
4: les larves.
0: Problème sur un pommier, je sais pas quelle est la taille du pommier, mais parfois
3: c'est pas
0: très accessible.
3: Il a une certaine hauteur en haut, on peut pas.
4: Ah
3: ben
4: bien sûr. Ah oui. Mais il y a pas de produit hein, très honnêtement et de toute façon ça servirait à rien étant donné que la toile est hermétique.
3: Ben voilà.
4: Et donc ça sert.
0: Elle se protège bien, cette petite chenille.
4: Oui, d'ailleurs, elles font ça pour pouvoir se protéger de tous les oiseaux. Sinon, il y en aurait beaucoup moins. Alors, ce que vous pouvez faire aussi, c'est si vous pouvez ouvrir ces toiles de façon à ce que les oiseaux viennent manger. Mais c'est tout ce qu'on peut faire. Et cette année, moi, j'en ai vu hier. Pour moi, c'était un début d'attaque. Mais peut-être que vous, c'est...
0: Et donc, pour rassurer
4: quantité.
0: Peut-être Anne-Marie, ça n'a pas, il n'y a pas de risque pour l'arbre.
4: Disons que l'arbre, s'il est déjà fatigué, si en plus toutes les jeunes feuilles sont mangées, ça va pas l'aider. Donc systématiquement l'arbre, il va s'en remettre si vous voulez, mais il va refaire une deuxième série de feuilles. Donc il faudrait que
0: c'est l'énergie qu'il va pas mettre dans ses pommes,
4: la nourriture et de l'eau pour que toute cette énergie puisse être donc c'est compliqué.
0: Donc on peut l'aider un peu cet arbre alors, un petit peu.
4: L'arbre, c'est éliminer déjà tous ces hyponomutes, si on peut les éliminer.
0: Oui, si possible. Et d'ailleurs, nous avons le président des croqueurs de pommes qui a décidé d'essayer de vous répondre, Anne-Marie. Bonjour Alain Prosser.
5: Oui, bonjour à toutes,
3: bonjour à tous.
5: Ouais, effectivement, la solution, c'est ce que disait Marie, c'est de retirer les cocons. Il y a une autre piste que vous pouvez essayer. Si vous avez des cartons avec une ondulation d'un côté et l'autre côté qui est plat, c'est un peu plus tôt, parce que là, les chenilles commencent à descendre. Un certain nombre de chenilles vont essayer de rejoindre la terre au pied de l'arbre pour faire leur mue, pour redevenir des papillons l'année prochaine. Donc, c'est d'entourer le pied de l'arbre avec à 50 cm de hauteur à peu près, avec votre carton, de façon à ce que les chenilles qui vont arriver à descendre, il y en a qui vont tomber, hein, mais celles qui vont arriver à descendre le long du tronc, elles vont s'arrêter, en fait, derrière le carton, dans les ondulations du carton. Et vous allez pouvoir les tuer comme ça.
0: Et les récupérer. Bon, ça se tente, hein, ça permet d'éviter la propagation pour l'année suivante.
5: Diminuer pour l'année prochaine la présence des papillons.
0: Bon, c'est deux petits conseils, Anne-Marie, mais dans tous les cas, votre arbre devrait s'en remettre. Merci beaucoup.
5: Oui.
4: Je voulais aussi préciser que si éventuellement vous avez des poules, mettez les poules sous le pommier.
3: Ah, je me disais, si on arrose la pelouse avec du savon noir.
4: Ah non, non, ça sera, là vous allez perdre rien, rien. Vous perdez votre temps, vous perdez l'argent, rien du tout. Mettez des poules.
3: Bah,
0: vive les poules. Bon, en attendant, on va vous souhaiter bon courage. Merci beaucoup Anne-Marie et merci beaucoup Alain Prosser d'avoir appelé pour répondre. Passez tous les deux un excellent week-end. 02 47 38 10 20 pour vous aussi venir poser vos questions.
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0: Il y a aussi de l'entraide, hein, évidemment, en écoutant Ici Touraine. Vous avez une question concernant votre plante, votre verger, votre pourquoi pas beau potager. 02 47 38 10 20. Les histoires d'A. Alors, l'histoire de quoi? Si c'est l'histoire d'amour, d'Erita Mitsuko.

0: Les histoires les histoires d'amour chantées par les Rita Mitsouko, histoires d'amour que vous avez certainement avec vos plantes, mais parfois elles décident de vous faire des petites surprises, elles réagissent pas comme vous en avez l'habitude. Dans ce cas-là, il y a une personne pour vous donner des conseils, c'est Maryse Friot, présidente de la Société d'horticulture de Touraine. Pour le demander ce conseil, il faut nous appeler au 02 47 38 10 20. Hors antenne, quelqu'un a précisé, Maryse, puisqu'on parlait des chenilles qui pouvaient toucher éventuellement les pommiers, le scotch double face sur le tronc, bonne, mauvaise idée, petit succès mais pas vraiment.
1: C'est une technique, hein. C'est la même technique que le carton, voilà, alvéolé.
0: Je précise que c'était Christophe de Rochecorbon qui a proposé cette solution.
1: Le problème, c'est que la partie qui est collée sur le tronc, c'est pas sympa, quoi.
0: Pour l'arbre.
1: Voilà. Encore que sur un pommier, l'écorce est quand même un peu crénelée et puis ondulée. C'est pas lisse comme un cerisier. Donc
0: là, on risquerait d'abîmer le tronc, quoi.
1: Voilà. Mais bon, esthétiquement, c'est pas forcément très joli. Et puis, faut pas les oublier, quoi. C'est-à-dire que dans un mois, faut tout enlever et puis on n'en parle plus.
0: Et puis, de toute façon, pour cette année, les chenilles auront déjà mangé les petites feuilles à ce moment-là quand elles seront redescendues pour tenter de devenir papillons. C'est plus pour l'année prochaine qu'on essaye de maîtriser cette. Mais vous expliquez que cette année, comme il a fait un peu plus frais, on en aurait moins que l'année dernière, potentiellement.
1: Oui, alors, l'année dernière, on a vraiment eu abondance, hein, en hypnomène, qu'il y en avait partout. Enfin, c'était incroyable. Cette année, on a eu quand même un hiver où pendant une semaine, il faisait très froid. Il a fait très froid. Avant, il faisait assez doux. Ce qui fait que
0: ça les a réveillés,
1: les insectes,
0: ça les rend dans
1: voilà, ils peuvent se réveiller un peu. Et donc, en plus, après, on a eu beaucoup d'eau, ou avant, je ne me souviens plus. Donc, tout ça, ces conditions climatiques font que ça régule un peu. Ça réduit les populations. Mais on ne pouvait... ne pas en avoir cette année, c'était pas possible. Vu la quantité qu'on avait, c'était pas possible.
0: Et une solution de régulation, vous le rappelez, c'est les poules en dessous.
1: Ben, les poules où vous grattez un peu le sol, mais si là il y avait du gazon, c'est compliqué. Mais on gratte un petit peu, et puis ce qui fait que il y a d'autres oiseaux qui vont venir les chercher, quoi. Et c'est ça qui est important.
0: Pommiers ou alors potagers ou alors plantes en pot dans votre maison, dans votre appartement ou sur votre balcon, pourquoi pas, pour poser votre question, c'est au 02 47 38 10 20.
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0: 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En plein milieu du mois de mai, Earth, Wind & Fire nous ramène en septembre. September avec Ici Touraine.

0: chanson du monde. Heureusement, ce n'est qu'une chanson. Il y a d'autres chansons sur au monde. Florent Pagny à l'écoute d'Ici Touraine.
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0: Et dans Côté Jardin, on répond à vos questions au 02 47 38 10 20 avec Marie Sprio, présidente de la Société d'horticulture de Touraine. Jacqueline nous appelle de Chambray-les-Tours. Bonjour Jacqueline.
2: Bonjour.
0: Que se passe-t-il avec votre bougainvillier?
2: Alors j'ai un bougainvillier qui est en pot, un pot de 24 cm, il fait 1,50 m de hauteur, il ne fleurit pas, il a une fleur, c'est tout. Et je ne vois pas de bouton apparaître. Mais par contre, il est très beau, il est très vert, il est magnifique.
3: Oui, mais c'est normal.
2: C'est normal,
3: oui. Ben oui, alors... c'est une plante méditerranéenne qui pousse où il fait très chaud. On le met toujours sur un mur en plein sud. Mmh. Et la plupart du temps, dans des sols un peu secs. Mmh. Donc, il ne faut pas lui donner à boire tous les deux jours.
0: Par exemple,
3: mmh. Il faut l'arroser, on va dire, tous les dix jours. Ça suffit largement.
2: Oui, d'accord.
3: De façon à le faire un peu souffrir. Et là, dans ces cas-là, peut-être qu'il aura plus de fleurs.
0: Et là, si c'est ce qu'elle fait déjà, quelle autre explication pourrait... Peut-être on réduit encore un peu...
3: L'autre explication, c'est qu'il va falloir demander au temps qu'il fasse un peu plus chaud.
2: Ah. Oui, naturellement. Mais là, il est en terrasse fermée. J'ai gardé tout l'hiver en terrasse fermée.
3: Oui.
2: Il fait beau, bien sûr. Hein.
3: Oui.
2: Bon, il a quand même une température en moyenne 15 degrés, parce que je suis quand même bien exposée. Hein. C'est vrai qu'il est magnifique. Alors, je me demandais s'il ne fallait pas d'engrais un petit peu. Non
3: alors, oui, alors, bien sûr, ça, c'était la troisième solution que j'allais vous donner. Il faut leur apporter un petit peu de potassium.
2: Donc,
3: vous allez trouver un engrais. Vous allez avoir trois chiffres. Et donc, le premier, c'est l'azote. Donc là, on va dire 5 ou 10, ça suffit en chiffres. Après, le phosphore, 5 ou 10 aussi. Par contre, le potassium, entre 20 et 30. Voilà. Mmh. Et là, dans ces cas-là, plus vous avez de potassium, plus en fait la plante va se restimuler pour faire ses fleurs.
0: Est-ce qu'il y a un bon moment pour donner cet apport en potassium?
3: Alors, vous arrosez la plante, vous arrosez bien, de façon à ce que le sol soit frais, humide, et le lendemain, vous apportez la fertilisation. Donc, c'est dilué dans de l'eau. Vous évitez d'acheter les fameux suppositoires, là, vous savez, que l'on met, qui vont fondre progressivement.
0: C'est ce qu'ils nous vendent, mais pas forcément ce qui arrive.
3: Oui, mais enfin, il y a une mauvaise répartition, hein, c'est en fonction du type de sol que vous avez, il y a une mauvaise répartition. Donc là, il faut mieux que ce soit un engrais liquide, hein, dilué dans l'eau, et vous regardez bien l'étiquette, hein, c'est noté,
0: pour avoir
3: on vous donne toutes les consignes. Voilà.
2: Mais le pot est suffisamment grand, il n'y a pas de souci.
3: Oui, parce que dans la zone d'origine, il n'est pas forcément dans des grands espaces très larges. Non. Après, si ça peut vous consoler et puis vous tranquilliser, mettez-le dans un pot de 30 si vous voulez. Mais c'est pas. Si vous voulez le faire, c'est maintenant qu'il faut le faire. Hein, faut pas le faire après. Hein.
2: D'accord, mais il est magnifique,
0: sinon. C'est toujours dommage quand ça ne donne pas suffisamment de fleurs. Et c'est la première fois qu'il en fait aussi peu ou il n'en a jamais fait et là, il en fait qu'une seule.
2: L'année dernière, il était magnifique.
3: Oui, mais ça va venir, ça va venir. Ça va venir. Non, mais en même temps, on a eu quand même, s'il est à l'intérieur, on a eu des chutes de température quand même, hein. Les nuits sont froides, etc. C'est normal.
0: Laissez la nature faire, apporter un petit peu de potassium, c'est ça?
3: Oui, potassium.
2: Oui, c'est noté.
0: Et puis, alors, si vous le voulez, vous pouvez rempoter, mais c'est maintenant, sinon ce n'est pas nécessaire. Et un peu de patience, Jacqueline.
2: Je vous remercie beaucoup.
0: Avec grand plaisir.
3: Il faudra nous rappeler quand il sera bien en fleurs.
0: Bah voilà, nous envoie une petite photo sur l'application de messagerie WhatsApp, Jacqueline, de Chambray-les-Tours. Oui, parce que vous pouvez également, hein, sachez-le, nous envoyer vos questions depuis l'application de messagerie WhatsApp, toujours au 02 47 38 10 20. Parfois, avoir la petite photo permet de mieux diagnostiquer la plante Maryse. Sinon, il y a toujours la possibilité de nous appeler au 02 47 38 10 20. C'est le même numéro. De toute façon, on a fait plutôt simple. Sachez-le. Il y aura

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4: 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Voici la musique qui va nous accompagner jusqu'à 10h à l'écoute de votre radio de proximité. 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
0: Ne vous inquiétez pas, nous on en a encore de l'amour à revendre avec votre radio de proximité. Il est 10h. Les informations à 10h avec vous, Eva Kling.
2: Deux jeunes hommes décédés dans une sortie de route à Villedômé. Les deux autres occupantes de la voiture hospitalisée à Trousseau, l'une d'entre elles héliportée. C'est le bilan.

0: extrêmement lourd d'un accident de la route entre Villedômé et Château-Renault. La voiture seule en cause percute un tas de bois dans un fossé en contrebas. Ce n'est pas la première fois qu'il y a un accident à ce niveau de la route, selon la maire de Château-Renault, qui parle d'un virage particulièrement raide. Les gendarmes et les pompiers sont déclenchés vers 6h30 sans que l'on sache exactement quelle est l'heure de l'accident. Un incendie ce matin à Èvre, rue de la Papeterie. À 7h, le feu est enfin éteint après plus de 3 heures d'intervention pour les pompiers. Le bilan, 2 maisons totalement embrasées, des habitations heureusement vides, pas de blessés ou de relogement. Donc, le feu est parti d'une voiture. Un autre feu, cette fois hier à la centrale de Chinon. Dans la matinée, quelques flammes au niveau du réacteur 3, des flammes éteintes en quelques minutes par le dispositif anti-incendie. Pour l'instant, on ne sait pas comment le feu est parti. Ce soir, 2 clubs tourangeaux de foot peuvent faire basculer leur saison. Montlouis compte s'assurer le maintien en National 2. Et pour en être sûr, il faut gagner contre Saint-Malo. Quant à l'Union Foot de Touraine, le tout nouveau club tourangeau pourrait bien monter en National 2 en cas de victoire ce soir contre Vertou. Les 2 rencontres se jouent à domicile au stade Eugène Chollet pour Montlouis à 18h et à la même heure pour l'UFT à la Vallée du Cher. Ce soir aussi, le Tour Métropole Basket joue son premier match de play-off en National 1. Actuellement 6e, il affronte Mulhouse. 3e, le TMB qui jouait en début de saison le maintien se retrouve à faire au final une plutôt belle saison. Le match c'est à 20h devant la Halle. Mon conseil complète pour l'occasion. En gymnastique, finale aujourd'hui du top 12, le championnat de France des clubs. Avoine Beaumont est qualifiée dans 4 des 5 finales avec une équipe parmi lesquelles Elena Cola et Perla Denecher, les pépites avoinaises qui font aussi partie de l'équipe de France. Elles affrontent une autre membre des Bleus, la girondine Mayana Pratt. C'est donc contre Mérignac à partir de 17h30 à Angers.
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0: C'est un beau soleil qui arrose la Touraine ce matin, Marion.
2: Exactement, c'est une journée sèche de soleil, exactement.
0: Pour une fois.
2: Pas désagréable, avec quand même un petit peu de fraîcheur ce matin, entre 11 et 12 en fin de matinée, puis cet après-midi entre 14 et 16, mais sous de très belles éclaircies. C'est parti pour 100% week-end avec Isabelle Dorsault.
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0: joueur de blues, c'était Michel Jonas.
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0: Soyez les bienvenus dans ce 100% week-end. Nous sommes ensemble pour une heure ensemble jusqu'à 11h. Et au cours de cette heure, je vais vous proposer plein de choses différentes. On va commencer par une conférence qui s'appelle Les savants voyageurs. Ça aura lieu au château d'Amboise le 29 mai. On continuera avec le festival des quais le 24 mai à Chouzé-sur-Loire. On va aussi s'intéresser à ce spectacle qui s'appelle La mécanique du hasard. C'est avec le Théâtre du Rossignolet, dernière date du Théâtre du Rossignolet, qui se délocalisera d'ailleurs pour l'occasion à l'espace Agnès Sorel de Loches. Ce sera vendredi prochain. Et puis la fête de l'Europe, c'est demain à la guinguette de Tours-sur-Loire. On en parle également ce matin. Je vous souhaite une excellente matinée en notre compagnie. Et on continue en musique avec Indochine, J'ai demandé à la Lune.

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2: Allez, une petite leçon d'histoire en quelque sorte avec du voyage au programme. C'est une conférence qui vous est proposée au château d'Amboise à 20h30 le vendredi 29 mai. Et il s'agit de faire écho à l'exposition Prince Voyageur qui se déroule en ce moment au château d'Amboise avec cette conférence qui s'appelle Les Savants Voyageurs. Bonjour Éric Jambard.
3: Bonjour.
2: Vous êtes le président de l'association FAITES, F-A-I-T-E-S de la science en Val d'Amboise, et vous nous proposez cette conférence qui sera donnée par Patrice de Cassini sur les astronomes, s'ils voyageaient autant dans le passé qu'aujourd'hui finalement.
3: Ah oui, eh bien, ils voyageaient plus presque que les astronomes de nos jours, parce que à l'époque, il fallait parcourir le monde, parce que il fallait prendre des mesures. Les astronomes de l'époque, leur grand travail, c'était de calculer les éphémérides et de trouver des solutions pour calculer le temps. En fait, avoir le temps précis à un endroit donné de la planète, parce que ça permettait de calculer la longitude. Les savants avaient une obligation et les États, en fait, finançaient ces grandes expéditions parce qu'il fallait parcourir le monde à une époque où on ne le connaissait pas trop et justement, il n'y avait pas encore tous les moyens pour se repérer. Donc, il y avait souvent des accidents. Voilà, c'était ce but.
2: Est-ce que c'était fiable pour autant les données qu'ils arrivaient à récupérer ?
3: Ah, c'était tout l'enjeu de ces voyages parce que justement, il n'y avait pas de véritable technique, en fait, pour savoir. Alors, on regardait la Lune, on regardait le Soleil, on regardait les étoiles, mais ça ne marchait pas. On regardait les satellites de Jupiter qui ont apporté une précision. Simplement, quand on était sur Terre, c'était facile, mais quand on était en mer, ça ne l'était pas. Donc, l'idée, c'était de trouver des techniques, en fait. Hein. Et puis, bien sûr, de découvrir le monde, parce que là, nous parlons des astronomes principalement, mais les savants, de manière générale, voyageaient. Darwin, il a découvert toutes ses théories sur l'évolution en voyageant, parcourant le monde.
2: Alors, il va s'agir justement de comprendre un petit peu comment ça se passait à l'époque pour mesurer ces distances. Il s'agira aussi de comprendre comment a pu être élaborée la première carte détaillée de la France, qui s'appelle la carte de Cassini. C'est en lien avec le conférencier ?
3: Exactement. Alors ça, c'est une grande chance d'avoir Patrice qui vient nous faire cette conférence, parce que Patrice est le descendant de la dynastie des Cassini. Le premier Cassini était italien, et Colbert en fait, lui a demandé de venir en France pour construire le premier observatoire, l'observatoire de Paris, en fait, parce que les États, à l'époque, cherchaient les moyens, encore une fois, de bien comprendre le monde et ils construisaient des observatoires. Et le premier, Cassini, était un spécialiste, en fait, de Jupiter et on l'a fait venir. Et ensuite, donc, cette dynastie d'astronomes était des cartographes et la carte de Cassini a été réalisée par deux membres de cette famille, et donc elle s'appelle Carte de Cassini, qui est une merveille. Et Patrice, qui vient donc faire cette conférence, va nous amener des originaux, en fait, des morceaux. Des originaux, parce que la carte était en morceaux, et il va nous amener des originaux de la région.
2: Très bien, alors on pourra aussi, en deuxième partie de soirée, rencontrer Alain Sauter, qui est fabricant de globes terrestres, qui sera présent pour présenter son savoir-faire. Ça va se passer donc le vendredi 30 mai, avec l'association Fête de la Science en Val d'Amboise. Ça s'appelle Les Savants Voyageurs, et c'est au château d'Amboise, donc vendredi 29 mai à 20h30. Merci beaucoup, Éric Jambard.
3: Merci beaucoup.
2: Et puis restez avec nous, parce que dans un instant, c'est à Chouzé-sur-Loire que nous partons pour le Festival des Quais, qui aura lieu le dimanche 24 mai.

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2: Ça va se passer dimanche prochain, le 24 mai, à Chouzé-sur-Loire. Ça démarre dès 10h et ça va durer presque jusqu'au bout de la nuit, on va dire, avec une belle programmation encore cette année pour cette 23e édition. Bonjour Julie Delanoux.
3: Bonjour Isabelle.
2: Vous êtes chargée de la programmation du Festival des Quais à Chouzé-sur-Loire. Alors le Festival des Quais, on va rappeler un petit peu le principe.
3: Alors le principe de ce festival, c'est simplement une grande journée gratuite, conviviale, ouverte à tous, où le cœur du village s'anime avec des concerts, des spectacles de rue, des animations pour les enfants, de la magie, du cirque, enfin voilà, tout ce qu'il faut pour passer une belle journée et un feu d'artifice à 22h45 pour clôturer la fête.
2: Et il y a aussi même des balades en bateau hein, sur la Loire. Hein.
3: Oui, oui, notre musée des mariniers est ouvert au public avec des tarifs préférentiels et ils organisent des balades en tout toute la journée avec des départs toutes les 30 minutes. Il y a également des artisans et produits locaux qui sont exposés durant toute la journée. Une randonnée du patrimoine où les gens vont se balader dans la rue avec des lavandières qui leur comptent un petit peu le Chouzé au temps des meuniers.
2: Ah bah voilà, un petit retour dans l'histoire de Chouzé-sur-Loire. En attendant, on a aussi beaucoup de spectacles. Alors des spectacles de rue, hein, vous l'avez dit, avec des artistes régionaux essentiellement. On va avoir quoi par exemple cette année?
3: Alors en spectacle de rue, nous avons un groupe de la Vienne qui va nous faire des déambulations. C'est Cactus Riders Vocal Quartet. Qui, eux vont se balader et nous faire des petites chansons de l'âge d'or du doo-wop. Voilà, un petit groupe rigolo, vocal et dansant qui va animer les rues. Mm-hmm. La parade des Lilas Maï, qui est connue du territoire, puisqu'ils viennent de Villandry.
2: Effectivement, oui, ils sont assez impressionnants avec leurs grandes... Ils sont sur des grandes
3: C'est ça, leurs costumes un peu féeriques qui viennent mettre un petit peu de magie là-dedans. Ouais. Il y aura Benjamin, le magicien de Tours, qui a été primé au championnat de France de magie en 2018, qui va nous faire un spectacle de magie participatif. Donc ça va être sympa, je pense. Et puis de la musique, hein, toujours quand même de la musique avec un groupe de pop-rock, un groupe de jazz manouche, un groupe de musique irlandaise, Gillies, qui sont bien connus aussi de notre territoire. Et puis on termine quand même par un orchestre, l'Orchestre Cristal, qui anime régulièrement la fête républicaine à Avoine et qui est aussi connu des gens de notre territoire pour faire un bal populaire avant notre feu d'artifice.
2: Ah bah très bien, donc on finit la soirée en musique et puis en danse aussi. C'est une belle journée hein, qui se prépare dimanche, oui.
3: Exactement, et puis avec la vue sur la Loire, autant dire que ça va être sympathique.
2: Oui, parce que ça se passe juste en bord de Loire en plus.
3: C'est ça. Chouzé a la chance d'avoir son cœur de ville au bord de la Loire. C'est le cas de le dire. C'est Chouzé-sur-Loire au sens propre du terme. Et la fête se passe vraiment au bord de la Loire, avec vue sur la Loire, en espérant que le soleil soit de la partie.
2: Voilà. Évidemment, comme toujours. C'est toujours c'est mieux ça. Comme ça, évidemment. En attendant, ça va se passer dimanche 24 mai prochain à Chouzé-sur-Loire. C'est une fête populaire, c'est gratuit. C'est ouvert absolument tous. On a évidemment de quoi se restaurer tout au long de la journée sur place. Merci beaucoup Julie Delanoux. On vous souhaite une très très belle journée le dimanche 24.
3: Merci. Merci à vous également. Et puis juste, je tiens à remercier quand même tous les bénévoles qui participent au festival et qui sont vraiment le cœur du festival et qui font qu'il est ce qu'il est.
2: Et voilà. Qu'il n'existerait pas sans eux, évidemment. Merci beaucoup.
3: Exactement.
2: Merci. Au revoir Julie.
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0: Miley Cyrus avec Dream as One, la chanson du film Avatar numéro 3. Dans un petit instant, je vais vous donner quelques infos bien intéressantes si vous êtes un peu serré au niveau du budget. Tiens, restez avec nous, ça se passera sur les coups de 10h30.
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2: La 39e fête au fromage et de la gastronomie revient les 16 et 17 mai à Neuilly-et-Pompierre. Au programme, concours de fromage et de charcuterie, coup de cœur viticole, animation de rue, concert, brocante, fête foraine, trail, course de vélo, intronisation à la commanderie des fromages de Sainte-Maure de Touraine. Et toujours de nombreux exposants locaux et de toute la France.
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0: la Java de Broadway. C'était Michel Sardou.
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0: Grande vente de printemps chez Emmaüs à Chinon ce samedi. C'est aujourd'hui, ça a commencé il y a une petite demi-heure. Ça va se poursuivre jusqu'à 17h. Sachez que la communauté Emmaüs à Chinon est située au Petit Saint-Lazare, sur la route de Saumur. Samedi et dimanche, aujourd'hui et demain, c'est la nouvelle édition du Salon de la Broderie. C'est un salon exposition-vente organisé par l'Art du Fil à la Broderie, avec au programme de la broderie, du patchwork, de la mercerie et de l'artisanat d'art. Ce salon a lieu dans la salle des Falins à Mantelan. L'entrée est payante entre 2,50 euros et 3 euros. Alors que le Festival de Cannes a démarré mardi 12 mai, eh bien notez l'exposition « Le cinéma fait son Moyen-Âge » à la Cité Royale de Loche. L'idée est de redécouvrir un Moyen-Âge revisité, fantasmé, magnifié, celui du cinéma. Avec « Le cinéma fait son Moyen-Âge », vous aurez accès à plus d'un siècle d'images, de récits et de symboles qui ont façonné notre imaginaire collectif. Une exposition complètement inédite qui séduira autant les passionnés d'histoire que les amateurs du 7e art. Rendez-vous pour cela à la Cité Royale de Loche. C'est ouvert depuis le 14 mai et cette exposition est visible jusqu'au 11 octobre.
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0: Dans un petit instant, la mécanique du hasard, un spectacle tout à fait particulier qui vous est proposé par le théâtre du Rossignolais. Mais avant, voici Kenny Williams avec Come Back.

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2: On va prendre maintenant la direction du Texas. Eh oui, la mécanique du hasard. C'est un spectacle des Tréteaux de France du Centre Dramatique National Itinérant. Pour la dernière date du Théâtre du Rossignolais, ça va se passer exceptionnellement à l'espace Agnès Sorel de Loche. Vendredi prochain, le 22 mai, spectacle tout public dès 9 ans qui raconte l'histoire d'un ado. Un ado qui est en camp de redressement et qui risquerait de tourner mal, mais qui va déterrer en fait tout son héritage. On va en parler avec Chloé Dubost. Bonjour Chloé.
3: Bonjour.
2: Chargée de communication du Théâtre du Rossignolais. Ce mauvais garçon, en fait, qui est un peu mal parti au départ, finalement, va redécouvrir à travers ce spectacle toute l'histoire de sa famille et notamment des hommes de sa famille.
3: Oui, effectivement, c'est vraiment un récit d'aventure. C'est un parcours initiatique qu'on vous propose ce vendredi 22 mai au Théâtre du Rossignolais, à l'espace Agnès Sorel en l'occurrence, puisqu'on va suivre les aventures d'un adolescent qui va déterrer les souvenirs, retracer son histoire de son grand-père, de son arrière-grand-père, de son arrière-grand-père, et en comprenant son parcours historique, va pouvoir se défaire de certains héritages, de certains déterminismes pour apprendre à devenir soi. Mais s'il y arrive, c'est parce qu'il va aussi se lier d'amitié avec un autre personnage, je ne vous dévoile pas tout, à un siècle d'intervalle, et c'est vraiment grâce à l'amitié, ces liens qui peuvent être très forts, très puissants, qu'il va mieux se comprendre et prendre le chemin qui lui permet d'avancer dans la vie et de se trouver soi.
2: Si on prend une phrase extraite du spectacle, si on prend un mauvais garçon et qu'on lui fait creuser tous les jours un trou en plein soleil, il finira par devenir un gentil garçon. Ça dit pas mal de choses quand même du propos de ce spectacle.
3: Oui, exactement. Il est vraiment question de déterminisme dans ce spectacle. Ouais. C'est-à-dire, effectivement, on peut être dans une situation contrainte, peut nous obliger à faire quelque chose d'abrutissant qui pourrait nous conduire dans une direction qui n'est pas la nôtre. Mais si on arrive à bifurquer grâce notamment à d'autres liens, d'autres relations, d'autres amitiés, en se comprenant mieux, en comprenant son histoire, en comprenant aussi le cadre social dans lequel on est, on a encore la capacité de changement. Et c'est ça qui est fort aussi, c'est de se rendre compte, notamment à l'adolescence, mais ça peut parler à tous les adultes, de la capacité qu'on a encore, le pouvoir qu'on a encore sur sa vie pour prendre la bonne direction, celle qui est faite pour nous.
2: Oui, et non pas porter toutes les histoires abominables de nos ancêtres, en fait. C'est un petit peu ça qui lui pèse à cet adolescent.
3: Ouais, exactement. Il est sous le poids de générations en générations qui ont reproduit certains schémas, qui parfois se sont mal comportés, qui l'ont éduqué. Voilà, c'est comme si un sillon avait été tracé et qu'il n'avait qu'à suivre ce sillon. Et lui, il décide d'en suivre un autre grâce à ses propres capacités personnelles, mais encore une fois, grâce aussi à l'amitié et au parcours qu'il fait aussi à travers l'histoire. Et en filigrane, il est quand même question aussi des enjeux autour de la délinquance, de comment on traite, de jeunes garçons qui ont eu des comportements proches de la délinquance. Qu'est-ce qu'on leur propose pour aller mieux, pour s'en sortir? Est-ce que vraiment on leur propose ce qu'il faut? Et là, en l'occurrence, c'est grâce à lui-même qu'il trouve des issues pour s'en sortir.
2: C'est en tout cas une histoire qui donne de l'espoir et qui sera donc à aller applaudir le 22 mai, vendredi prochain. C'est à 20h30, avec le Théâtre du Rossignolais, mais ce sera donc Espace Agnès Sorel à Loche. C'est pour tout public dès 9 ans et c'est La mécanique du hasard, un spectacle de Catherine Verlaguet et Olivier Letellier des Tréteaux de France, donc le Centre Dramatique National Itinérant.
3: On est vraiment très heureux d'accueillir les Tréteaux de France, qui est une structure remarquable de renom en France. C'est la première fois qu'on les accueille, première fois aussi qu'ils viennent à Loche, en ruralité. Donc c'est vraiment un événement pour nous qu'ils viennent aussi avec cette qualité de travail et aussi avec toute l'expérience qu'ils ont de terrain, d'itinérance, puisque c'est un centre dramatique national qui n'a pas de lieu à part entière, mais qui fait que tourner. Aller dans d'autres lieux, prendre des chemins et s'adapter à tous les lieux dans lesquels ils jouent en France et ailleurs.
2: Merci beaucoup Chloé Dubost de nous en avoir parlé ce matin.
3: Merci beaucoup à vous.
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0: va s'aimer, c'était bien sûr Gilbert Montagnier. Dans quelques petits instants, c'est à la Fête de l'Europe que je vous invite. Elle a lieu demain à partir de 11h30 à la Guinguette de Tours-sur-Loire. Mais on va d'abord écouter Patrick Fiori avec Le Chant est libre. Il arrive juste après ceci.
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3: C'est demain, le 17 mai, la fête de l'Europe à Tours, à la guinguette de Tours-sur-Loire d'ailleurs. Ça va démarrer à 11h30, ça se terminera vers 18h. Bonjour Astrid Courty.
4: Bonjour.
3: Vous êtes chargée de mission à la Maison de l'Europe de Tours. Quelle est la mission d'ailleurs de la Maison de l'Europe à Tours ?
4: Alors la Maison de l'Europe, son but, hein, c'est d'informer les citoyens sur l'Union européenne, son fonctionnement, ses valeurs, ses programmes. Nous sommes d'ailleurs labellisés Europe Direct par la Commission européenne, car nous sommes reconnus pour notre expertise pour justement informer les citoyens sur cette Union européenne qui nous paraît souvent bien lointaine.
3: Oui, mais lointaine et pas toujours très agréable non plus avec nous. Donc c'est vrai que c'est bien des fois d'éclaircir les choses. Alors justement, cette fête de l'Europe qui a pour thème cette année le Portugal et l'Espagne, c'est l'occasion de se rencontrer aussi autour notamment d'un café de l'Europe qui aura lieu.
4: Oui, tout à fait. Alors c'est une fête qui se veut festive, hein, bien sûr, avec des concerts, du flamenco qui sera présent avec la session Flamenquitas, mais également un peu plus sérieuse parce que on est là aussi pour parler d'Europe. Donc nous avons la chance d'avoir le bureau de liaison en France du Parlement européen qui sera présent avec le Café de l'Europe, qui offre le café en fait littéralement et propose un menu avec des questions un petit peu à discuter avec soit des amis, soit de parfaits inconnus que l'on pourrait rencontrer à l'occasion sur des thématiques de la vie quotidienne européenne. Mais pourquoi pas aussi si on rencontrait un extraterrestre, qu'est-ce qu'on pourrait lui dire sur notre Europe pour décrire un petit peu ce qu'est notre Europe. Il y aura également une fresque de l'Europe qui sera proposée par la Jeune Chambre économique de Tours, donc où on peut justement en apprendre un petit peu davantage aussi sur le fonctionnement de l'Union et reconstituer ou essayer de reconstituer un petit peu cette fresque de l'Europe.
3: Très bien, ça c'est pour le côté café de l'Europe. En parallèle de tout cela, alors il va y avoir un concert de jazz déjà en début de journée, hein, sur les coups de midi.
4: Oui, tout à fait. Un concert de jazz avec un quartet de jazz, du flamenco également dans l'après-midi, démonstration, initiation au flamenco, donc sur la thématique Espagne, hein, pour le coup.
3: Évidemment.
4: Il y aura également des rencontres avec le consul honoraire de Belgique, également donc le consul honoraire du Portugal qui sera présent.
3: Un escape game est également au programme de cette journée. Il est ouvert également aux petits. Hein.
4: Oui, alors petits, on va dire enfants primaires. Hein, quand
3: voilà.
4: Même. Ou alors accompagnés de leurs parents quand même. Enfin, toujours accompagnés des parents, hein, bien entendu. Mais ce sera effectivement un escape game qui sera sur la thématique Espagne-Portugal, mais également une dimension un peu plus sérieuse avec les notions de démocratie, dictature, vote, parce que vous n'êtes peut-être pas sans savoir que l'Espagne et le Portugal ont été longtemps, hein, pendant une quarantaine d'années au minimum, des dictatures avant de rentrer dans la CE.
3: Effectivement. On a aussi des jeux, des animations, hein, tout au long de la journée, c'est ça ?
4: Oui, tout à fait. Nous avons de nombreux partenaires qui sont présents et qui proposeront des ateliers à leur stand, des volontaires européens aussi qui vont proposer des petits jeux autour de leur pays d'origine. Plein de petites choses bien sympathiques lors de cette journée.
3: C'est une fête internationale où vous rencontrerez beaucoup de monde d'un petit peu partout. La fête de l'Europe, c'est demain dimanche 17 mai. Ça démarre à 11h30 et ça se terminera à 18h à la guinguette de Tours-sur-Loire. Merci beaucoup Astrid Courty de nous en avoir parlé ce matin.
4: Merci à vous.
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0: Mais on va d'abord écouter, avant de le retrouver, Jean-Jacques Goldman avec Il changeait la vie.
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0: Il changeait la vie, c'était Jean-Jacques Goldman. Allez, il est temps pour moi de vous quitter. Je vous souhaite un excellent week-end et je vous laisse jouer en compagnie de Marion Mancini. Bonjour Marion.
1: Bonjour Isabelle. En effet, on va jouer pour tenter de remporter deux places pour le Futuroscope.
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1: Passez un très bon samedi 16 mai, il est 11h. Les informations à 11h avec vous, Eva Kling.
0: Deux jeunes hommes décédés dans une sortie de route à Ville-Domé. Les deux autres occupantes de la voiture hospitalisée à Trousseau, l'une d'entre elles héliportée. C'est le bilan extrêmement lourd d'un accident de la route entre Ville-Domé et Château-Renaud. La voiture, seule en cause, percute un tas de bois dans un fossé en contrebas. Les gendarmes et les pompiers sont déclenchés vers 6h30 sans que l'on sache exactement à quelle heure a eu lieu l'incident.

0: Un incendie ce matin à Èvre, feu éteint depuis 7h du matin après plus de 3h d'intervention pour les pompiers. Le bilan, 2 maisons totalement embrasées, des habitations vides, pas de blessés ou de relogement. Donc le feu est parti d'une voiture. Un autre feu cette fois hier matin à la centrale de Chinon. Quelques flammes au niveau du réacteur 3, des flammes éteintes en quelques minutes par le dispositif anti-incendie. Pour l'instant, on ne sait pas comment ce feu est parti. Ce soir, 2 clubs tourangeaux de foot peuvent faire basculer leur saison. Montlouis compte s'assurer le maintien en National 2 et pour en être sûr, il faut gagner contre Saint-Malo. Quant à l'Union Foot de Touraine, le tout nouveau club pourrait bien monter en National 2 en cas de victoire. Ce soir contre Vertoux, les deux rencontres se jouent à domicile au stade Eugène Chollet pour Montlouis à 18h et à la même heure pour l'UFT à la Vallée du Cher. Le Chambray Touraine Handball joue à Toulon ce soir. Le but, décrocher une qualification européenne à 3 journées de la fin du championnat. Le CTHB veut décrocher une 3e place de Ligue Butagaz Énergie. Ce serait une première dans l'histoire du club. Début du match à 20h. Au lendemain de l'annonce de l'arrivée de son nouveau coach, le Tour Volleyball officialise celle d'un nouveau pointu, le russe Vasily Molotkov. Le joueur de 22 ans vient du Paris Volley, où il a gagné la Coupe de France. Une très belle recrue, élu meilleur pointu et meilleure révélation de la saison de Marmara Spike League cette année. Il rejoint le TVB pour la saison 2026-2027.
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0: On peut espérer de belles éclaircies ce matin.
2: Exactement,
0: Marion.
2: C'est pas un ciel tout bleu, mais on va dire que c'est tout comme. En tout cas, il y a très peu de risques de pluie, alors peut-être quelques gouttes au tableau, à défaut de dire ombre au tableau. c'est dans le Castel Rénaudet en fin de journée où il pourrait y avoir quelques gouttes de plus, mais en attendant, on y a de très très belles éclaircies. Pour les températures, c'est entre 11 et 12 degrés en ce moment, et puis cet après-midi, ça va grimper un peu, 15 à Montrésor et Neuville-le-Roi. 16 partout ailleurs, Amboise, Château-Lavalière, Loches, Saint-Pin-de-Touraine, Azay-le-Rideau, Chinon et Tours, tout cela à 16 degrés. Demain, malheureusement plus de nuages, malheureusement plus d'averses et 1 ou 2 degrés de plus seulement, donc c'est pas grand chose. Bon, on profite d'aujourd'hui, voilà ce qu'il faut retenir. Et va, prochain rendez-vous avec l'info.
0: À midi.
2: À tout à l'heure.
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2: Et tandis que Tandem démarre de Vanessa Paradis, peut-être une solution pour vous, pour tenter de remporter ces 2 places pour le Futuroscope. Vous appelez à 2, mettez les 2 cerveaux sur le coup.

0: Vanessa Paradis et son tandem à l'écoute d'ici Touraine.
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0: Et ça tombe bien ce tandem puisque ce sont deux entrées pour le Futuroscope qui sont à remporter au 02 47 38 10 20 dans ce jeu à deux balles aujourd'hui. Si vous découvrez pour la première fois le jeu à deux balles, laissez-moi vous raconter un peu les règles. Il y a des questions avec ou sans proposition, et chaque bonne réponse à ces questions vaut 10 points. Ça, c'est ce qu'on entend quand il y a une bonne réponse. S'il n'y a pas de bonne réponse, vous entendez ceci. Oh, et votre score s'arrête. Si vous marquez 10 points, 20 points, 30 points, on enregistre ce score. Et vous jouez contre les autres candidats du jour. Votre objectif donc, marquer le plus de points possible pour dépasser les candidats qui vous ont précédé ou qui pourraient vous suivre. En cas d'égalité, il y a une question subsidiaire et petite subtilité. Vous n'avez que 7 secondes pour me donner la bonne réponse. Et attention, ce chrono est strict. Aucune réponse ne sera acceptée après. Et c'est la dernière réponse donnée dans ce chrono qui est enregistrée. Pour venir jouer, c'est au 02 47 38 10 20 pour ces deux entrées pour le Futuroscope. Patricia de Perrusson est avec nous. Bonjour Patricia.
3: Bonjour.
0: Patricia, comment se passe ce week-end?
3: Super.
0: Super. Eh ben super. On va pouvoir jouer et marquer un super score alors.
3: On va essayer. C'est oui. Pas mon habitude.
0: Exactement. Avec toujours ces 7 petites secondes. On y va. On prend une grande inspiration.
3: C'est parti.
0: Je vous propose, puisque ce sont des entrées pour le Futuroscope qui sont à remporter, de jouer avec une question sur le futur, ou plutôt un film qui met en scène le futur, Patricia. Dans Retour vers le futur, quelle voiture est utilisée pour faire les voyages dans le temps? Une Clio, une DeLorean ou une 208?
3: Une DeLorean.
0: Et je propose de laisser les personnages vous répondre.
4: Vous dites que vous avez fabriqué une machine à voyager dans le temps à partir d'une DeLorean?
5: Pouvoir grand dans la vie, quitte à voyager à travers le temps au volant d'une voiture, autant choisir une qui ait de la gueule.
0: Eh oui, c'est un petit peu plus de gueule, comme le dit le personnage de Doc, qu'une 208 ou une Clio, une DeLorean, hein, Patricia?
3: Ah oui, c'est clair.
0: Et ça nous fait 10 premiers points. 10 premiers points pour vous qui nous permettent d'ouvrir le score de ce jeu. Une question toujours avec proposition, Patricia, pour marquer les 10 prochains points. Dans Le Petit Prince d'Antoine de Saint-Exupéry, que doit dessiner l'aviateur au Petit Prince? Un mouton, une chèvre ou une rose?
3: Dessine-moi un mouton.
0: Évidemment.
3: Je suis fan.
0: Oh, quel est votre personnage préféré, Patricia, alors?
3: Dorna, Le Petit Prince.
0: Dans l'ordre, et oui, évidemment. Moi, j'aimais bien la rose, même si elle avait un sale caractère.
3: Le Petit Prince.
0: Ben oui, Le Petit Prince. En plus, il fait tout pour protéger sa rose, il fait tout pour protéger son mouton et pour aider l'aviateur aussi et vivre cette belle aventure. Nous voilà avec 20 points, Patricia. Patricia, votre objectif, vous le savez, marquer le plus de points possible pour gagner ces deux entrées pour le Futuroscope. Alors si... Vous nous rejoignez là à l'instant à l'antenne. Sachez que pour gagner ces deux entrées pour le Futuroscope, c'est au 02 47 38 10 20 qu'il faut nous appeler. Ah, question sans proposition cette fois-ci, Patricia, et toujours 7 secondes pour me donner la bonne réponse. Quelle lettre faut-il changer au verbe défendre pour obtenir l'objectif d'un massage?
3: Le C pour détendre.
0: On change la lettre F pour obtenir détendre. Bonne réponse. Et hop, nous voilà avec 30 points. Question avec proposition. Quel est le pays le plus peuplé d'Afrique? Le Nigeria, l'Afrique du Sud ou le Maroc?
3: Le Nigeria.
0: Question géographique qui vous réussit. En effet, c'est bien le Nigeria. 236 millions au dernier recensement au Nigeria. Et oui, l'Afrique du Sud seulement 64 et le Maroc seulement 37. Donc on était beaucoup plus hein, avec le Nigeria qui nous offre nos 40e points. C'est bien ça, 40 points, Patricia. Pour ces deux entrées pour le Futuroscope, allez, on question sans proposition. Dans quelle mer se jette le Danube?
3: La mer du Nord.
0: Et vu trop au nord, c'était la mer Noire. Et ça nous arrête à 40 points. Bah, 40 points, on n'a pas de quoi être déçu. Hein. Même si on vient de malheureusement chuter sur la cinquième question, 40 points, c'est très bien, Patricia.
3: Ah, mais c'est mieux que d'habitude. Et puis, c'est bien de jouer avec vous aussi.
0: Bah, j'espère que c'est un plaisir de jouer. En tout cas, c'est au 02 47 38 10 20 maintenant pour les autres candidats pour mettre leur capacité en jeu contre vous, Patricia. On croise les doigts.
3: Je leur souhaite bonne chance.
0: C'est gentil, Patricia. Il y a la question subsidiaire. Si quelqu'un égale votre score, égalise votre score. Oui. Sinon, eh bien, ça sera les deux babales anti-stress puisque personne n'est perdant. À tout à l'heure, Patricia.
3: À tout à l'heure.
0: Merci d'avoir joué avec nous. Deux entrées pour le Futuroscope. C'est le jeu à deux balles jusqu'à midi.
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0: Il a le cœur grenadine, Laurent Voulzy. Fait peut-être un peu frais pour la grenadine en terrasse, mais on va attendre l'été avec impatience. Et en attendant, on profite évidemment de cette belle chanson à l'écoute de votre radio de proximité, Ici Touraine.

0: Le cœur grenadine de Laurent Voulzy en plein cœur de ce jeu à deux balles qui vous permet de remporter deux entrées pour le Futuroscope. Claudine a une mission, dépasser le score de Patricia juste après ça.
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0: Et merveilleux cadeau. Deux entrées pour le Futuroscope. C'est au 02 47 38 10 20 pour venir tenter votre chance, répondre à mes questions. Glaner 10 points par 10 points à chaque bonne réponse. Sachant que vous n'avez que 7 secondes pour me donner la bonne réponse. C'est donc un petit challenge à chaque fois. Mais c'est un challenge qui a réussi à Patricia de Perrusson il y a quelques minutes, qui a marqué 40 points, c'est-à-dire qu'elle a réussi à avoir la bonne réponse à 4 questions différentes. Son score s'est arrêté parce qu'à la 5e, elle a fait une erreur. Mais son score est arrêté, on le garde en tête. Il faut donc le battre aujourd'hui avec Claudine de Montlouis-sur-Loire. Bonjour Claudine.
5: Bonjour.
0: C'est possible 40 points Claudine?
5: Oh les mains, voyons.
0: Bah oui, voilà, c'est ça, c'est la confiance que je veux entendre.
5: Ouais,
0: c'est,
5: bah oui, c'est cette énergie.
0: Comment ça, mais non, mais si.
5: Un très beau score.
0: Oui, mais au minimum, il y a besoin de faire pareil. Même pas besoin de le dépasser, Claudine, parce qu'il y a la question
5: suivante. On va essayer.
0: Exactement. Toujours 7 secondes pour me donner la bonne réponse. Attention, c'est la dernière réponse que vous me donnez dans ces 7 secondes qui est enregistrée. C'est parti, Claudine.
5: C'est parti.
0: Allez, on y croit. Question future, puisque ce sont des entrées pour le Futuroscope. C'est logique, Claudine. Question conjugaison. Parmi ces formes du verbe amuser, laquelle est au futur ? Vous amusâtes ? Qu'il est amusé ? Ou nous amuserons ?
5: Le premier.
0: Nous cherchons laquelle de ces formes est au futur ? Qu'il est amusé ? C'est du subjonctif passé.
5: Ouais, ben c'est pas ça.
0: Vous amusâtes, c'est du passé simple, Claudine.
5: Eh ben oui.
0: C'était la troisième. Eh nous ben amuserons.
5: Voilà. Bon, eh ben voilà. Eh ben c'est bon. Ben on s'est amusé vite. On s'est vite amusé.
0: Voilà. Claudine, nous amuserons une prochaine fois au jeu de
5: voilà,
0: balle.
5: C'est ça.
0: On garde le futur, on garde cette belle vision en tout cas de ce jeu. Et puis en plus, vous vous amuserez avec les deux babas anti-stress.
5: Merci beaucoup. Allez, bonne chance aussi aux autres.
0: Merci Claudine, un plaisir
5: revoir,
0: de jouer avec vous.
5: Ah,
0: on s'est fait avoir par le futur. Sachez que tout le monde aura une question qui concerne plus ou moins le futur, parfois le Futuroscope, parfois juste le futur. Bah oui, forcément, on fait gagner des places pour le Futuroscope. On essaye de thématiser un peu les questions. Et dans tous les cas, ça vaut 10 points. Et dans tous les cas, c'est au 02 47 38 10 20 qu'il faut venir nous appeler pour tenter de remporter ces deux entrées pour le Futuroscope.
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0: On a le contre-exemple de Claudine avec 0 points. Mais vous savez, les 40 points de Patricia, c'est accessible. Hein, n'hésitez surtout pas à nous appeler au 02 47 38 10 20. Céline attend vos appels après Chic Planète, l'affaire Louis Trio.

0: Chic Planète par l'affaire Louis Trio.
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0: Et Chic, voilà des bons plans dans le Touraine Express, parce que 40 ans depuis leur création et le groupe Les Négresses Vertes est encore souvent dépassé par le succès de leur dernière tournée, par exemple. Une tournée qui passe en Touraine à la fin du mois. Quel mot pourrait décrire ce concert, Stéphane Mélineau ? La convivialité ?
2: Oui, la convivialité, maintenant une certaine aussi intergénérationnalité, ça peut se dire. Donc voilà, ben c'est un peu ça aussi. On voit beaucoup de jeunes venir nous voir, de 25-30 ans, venir nous dire nous on s'est mis à réécouter la musique des années 90 parce que ce qu'on nous propose aujourd'hui, ça nous convient moins. Donc on s'est aperçu qu'il y avait des groupes bien, vous en faites partie.
0: 25 ans ou plus ou moins, il n'y a pas d'âge pour profiter de l'énergie des Négresses Vertes.
3: Voilà l'été, j'aperçois le soleil, les nuages filent, le ciel s'éclaircit.
0: Et on attend l'été en Touraine. Bon, en attendant, il y aura le 22 mai à la salle Cassiopée à Vénier pour aller applaudir les Négresses Vertes. Vous cherchez un job d'été ou une activité pour cet automne, ou vous connaissez quelqu'un pour qui c'est le cas, sachez que les vergers de Montgraté recrutent pour leur cueillette cette saison. Il n'y a pas besoin d'avoir d'expérience, pas mal de motivation et pas mal d'énergie, puisque le boulot sera plutôt physique, 39 euros au SMIC avec prime de rendement. Vous trouverez les coordonnées sur lesquelles les contacter sur la page Facebook des vergers de Montgraté.
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0: Qui parmi vous, qui va réussir à battre le score de Patricia et ses 40 points pour remporter deux places, deux entrées pour le Futuroscope ? Une seule possibilité pour jouer, le 02 47 38 10 20.

0: Womack and Womack, c'était Teardrops. Alors, il n'y a pas de larmes du tout, hein. Au contraire, dans le jeu à deux balles, il n'y a que des gagnants. Alors, il y a des gagnants plus ou moins gagnants. Les moins gagnants, ils repartent avec les deux babales anti-stress. C'est le cas notamment de Claudine, qui n'a pas réussi à marquer de points. Et puis, il y a les super gagnants ou la super gagnante avec deux entrées pour le Futuroscope. C'est le grand cadeau du jour. Un cadeau qui intéresse, imagine, Sylvie de Tours. Bonjour Sylvie.
1: Bonjour Sylvie.
0: Qui aura la chance d'aller au Futuroscope avec vous, Sylvie?
1: Oh, j'irai certainement avec un de mes garçons. Je ne suis jamais allée.
0: Ah bah oui, c'est l'occasion. Et alors, vous aimez les attractions à sensations ou vous aimez un petit peu vous sentir transportée dans un autre univers?
1: J'aime tout. Oui, ah,
0: c'est parfait.
1: Aux sensations fortes.
0: Oui, bon, au Futuroscope, il y a un petit peu de sensations fortes, mais ça va. C'est pas le pire des parcs c'est d'attractions ça. En France pour avoir la tête à l'envers. Puis ça permet de passer un bon moment en famille et de découvrir un petit peu des univers un peu différents. Ça, c'est toujours joli, c'est toujours sympa. Ça permet de passer une belle journée. Mais en attendant, avant de se projeter vers le Futuroscope, Sylvie, il faut les gagner déjà ces places.
1: Voilà.
0: Voilà. Avec mes questions, avec ou sans proposition. Vous avez à chaque fois 7 secondes pour me donner la bonne réponse. Et chaque bonne réponse vaut 10 points. Si comme Patricia, vous réussissez à marquer, avoir la bonne réponse à 4 de mes questions, eh bien vous marquez 40 points. Si vous dépassez ce score, vous prenez la tête de ce jeu. Sinon, c'est la question subsidiaire qui vous départagera à condition d'avoir atteint 40. On y va?
1: Oui.
0: Allez, c'est parti. Une question en lien avec le Futuroscope. Tenez, le Futuroscope accueille une attraction autour de l'univers d'Arthur et les Minimoys. Alors, parmi mes propositions, quelle est la particularité des Minimoys? Est-ce qu'ils sont tout petits, ils sont très grands ou ils sont transparents?
1: Ils sont tout petits.
0: Tout petit, petit, petit. Bonne réponse. En effet, le personnage d'Arthur se retrouve malencontreusement transformé en Minimoys. Et après, pour revenir à taille humaine, c'était pas simple. Toute une aventure dans ce film, dans les films hein, d'ailleurs, qui donc ont une attraction avec cet univers au Futuroscope. Et nous voilà avec 10 premiers points. On a fait la première marche. Reste à continuer, Sylvie, avec une autre question avec proposition. Vous suivez un petit peu le sport, Sylvie?
1: Non.
0: Eh bien, on va voir si vous avez été attentive à l'antenne aujourd'hui. L'UFT, c'est une question avec proposition, peut-être que le hasard va vous aider. L'UFT, l'Union Foot de Touraine, pourrait bien jouer sa montée si les étoiles s'alignent à 18h au stade de la Vallée du Cher aujourd'hui. Mais la montée dans quelle ligue? La Régionale 1, la Nationale 2 ou la Ligue 1?
1: Je dirais la Nationale 1.
0: Alors, mes propositions, c'était Régionale 1, Nationale 2 ou Ligue 1. Il n'y avait pas Nationale 1 dans ma proposition, Sylvie.
1: Bon.
0: Vous pensiez à ma deuxième proposition?
1: Oui, tout à fait.
0: Pensiez à ça?
1: Oui.
0: Allez, je suis sympa, Sylvie, je vous l'accorde.
1: Oh, bah, vous êtes gentille.
0: Je vous l'accorde, ça nous fait 20 points. Sylvie, une autre proposition. Ah, une autre question, pardon, mais sans proposition cette fois-ci. D'accord. Sylvie, en quelle année les femmes ont-elles pu voter pour la première fois en France?
1: Je dirais 1934.
0: À une décennie près, c'était 1945. C'était après la Seconde Guerre mondiale.
1: Oui,
0: et on a attendu en France. Hein.
1: Oui, c'est vrai. Et on peut les perdre. Hein.
0: Exactement, vous avez bien raison.
1: Faut faire très attention. C'est pas acquis.
0: C'est pas acquis exactement. Voilà. On fera attention à le maintenir, ce droit de vote. Vous inquiétez pas, Sylvie. En tout cas, c'est pas moi. Vous n'avez pas besoin de me convaincre. C'était 1945. Bon, bah, malheureusement, ça nous fait que 20 points. Et 20 points, ça nous offre les deux babales anti-stress aujourd'hui parce que Patricia a marqué 40 points.
1: D'accord. Bon, merci beaucoup.
0: C'est pas trop grave. Mais oui, c'est pas grave. On rejouerait une autre fois. Il y a d'autres occasions de retourner au Futuroscope. De toute façon, on adore vous gâter. Et d'autres merveilleux cadeaux seront à gagner tout au long de l'année. Et même cet été, parce que là, on est en train de vous préparer les petites surprises de l'été. Restez à l'écoute, ça va être bien sympathique.
1: Merci beaucoup.
0: Et alors, quand il fait Bah justement, qu'est-ce qu'on fait ce week-end quand il fait un temps pas trop mal, mais pas trop beau non plus?
1: Moi, je me balade, là. Je marche à pied un petit peu tranquillement pour. Parce que je suis un peu gourmande. Donc, ah. J'ai quand même un petit peu de me dire et de me donner satisfaction pour chez nous.
2: Ah, comme ça, vous vous autorisez la récompense à la fin, Sylvie. Vous avez tout compris. C'est quoi votre coin préféré pour vous balader en Touraine?
1: Oh, moi, j'aime beaucoup le centre-ville. Je suis assez citadine, hein, donc j'aime bien aller devant. Je trouve que notre hôtel de ville est magnifique.
2: Donc, vous parlez de Tours, hein, puisque vous êtes de Tours, hein, oui, je précise pour les auditeurs qui ne vous connaissent pas.
1: Oui, tout à fait. Donc, j'aime beaucoup, oui, le centre-ville, aller faire les magasins, contempler les vitrines. Mmh.
2: Et voilà. Bien choisir la gourmandise de fin de balade, Sylvie.
1: Voilà, c'est ça.
2: J'ai tout compris. Vous avez un très bel état d'esprit, Sylvie. Je vais peut-être le suivre cet après-midi, moi, s'il ne pleut pas trop. Bah voilà, voilà, j'ai mon petit projet. Sylvie, merci à vous et je vous souhaite un excellent week-end.
1: Merci.
2: Au revoir, Sylvie.
1: Au revoir.
2: 02 47 38 10 20. Si contrairement à Sylvie et Claudine, vous ne voulez surtout pas vous retrouver avec les deux babas anti-stress, non, parce que votre objectif, c'est les deux entrées pour le Futuroscope. Eh bien, c'est maintenant qu'il faut appeler. C'est parmi vos dernières chances, hein, pour tenter de remporter ces deux entrées, sachant qu'il y a les 40 points de Claudine, de Patricia, pardon, à dépasser, ou au minimum à égaler. Parce que dans ces cas-là, c'est la question subsidiaire qui vous départagera.
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2: Louise Attac ne nous emmène pas au Futuroscope, mais au vent. Je t'emmène au vent. 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

0: Les attaques, vous écoutez votre jeu à deux balles pour remporter deux entrées pour le Futuroscope. Dans les prochaines minutes, un dernier candidat ou une dernière candidate va tenter de battre le score de Patricia. Mais d'abord, c'est Claudio Capeo qui arrive avec Qu'est-ce qu'il me restera juste après ça.
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2: Sainte-Catherine de Fierbois, c'est un petit village très sympa. On est parti manger justement à l'auberge de Jeanne d'Arc, là. Et c'est très sympa, on y va aussi, au moins une fois ou deux dans la saison.
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4: Bah, moi, j'habite à La Riche depuis 40 ans, donc c'est les gens qui y habitent qui me rendent heureuse. 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
1: Claudio Capeo, qu'est-ce qu'il me restera? Eh bien, il vous reste une toute petite chance de venir jouer et tenter de remporter deux entrées pour le Futuroscope. Cette chance, Stéphane va tenter de la prendre. Il est à Tours. Bonjour Stéphane.
2: Bonjour.
1: Stéphane, quoi de prévu ce week-end?
2: On va jouer au ping-pong avec mon fils, peut-être une petite partie de pétanque si le temps...
1: On aime jouer du côté de chez Stéphane, de ce que je vois. Et ça tombe bien parce qu'on joue au jeu de balle. Question à 1000 euros, est-ce que vous laissez gagner votre fils au ping-pong ou est-ce que c'est chacun pour soi?
2: Fut une époque, je le laissais gagner, mais là, je n'ai plus besoin.
1: Ça y est, l'élève a dépassé le maître, n'est-ce pas l'histoire de la vie, finalement, Stéphane?
2: C'est ça.
1: Bon, on va vous souhaiter de gagner au ping-pong et pourquoi pas de gagner vos deux entrées pour le Futuroscope.
2: Ça serait super.
1: Pour cela, les cartes sont entre vos mains, Stéphane, ou la raquette, si j'ose dire. Les balles, en tout cas, sont de votre côté. Oh oui. Je me perds dans les transitions. Donc, il y a des questions avec proposition ou non. Chaque bonne réponse vaut 10 points. Il faut égaler le score de Patricia, le dépasser et vous êtes sûr de remporter les deux entrées pour le Futuroscope. À vous de jouer maintenant, Stéphane. On y va ?
2: C'est parti.
1: Allez, une question concernant le Futuroscope, puisque justement, ce sont des entrées pour le Futuroscope que vous pouvez remporter. Parmi ces villes, laquelle est la plus éloignée du parc du Futuroscope ? Bordeaux, Lyon ou Strasbourg ?
2: Lyon.
1: Bordeaux, 240 km. Strasbourg, 783 km. Lyon, 475. C'était Strasbourg la plus éloignée du parc du Futuroscope. Et nous voilà avec deux babales anti-stress. Pas sûr qu'elles vous permettent de jouer au ping-pong, mais pourquoi pas. Ça se tente.
2: On essaiera quand même.
1: Bah oui, faudra essayer. Il faudra qu'elles servent à quelque chose, tout de même, ces petites babales. Stéphane, malheureusement, zéro, ça ne suffit pas aujourd'hui. Hein.
2: Vous
1: en doutiez, je ne vous l'apprends pas, Stéphane.
2: Exactement.
1: Vous participez à d'autres sports que le tennis de table ou la pétanque, manifestement, Stéphane?
2: Oh non, loisir, la pêche.
1: Ah, quand même. C'est une bonne saison de pêche pour l'instant ou pas encore?
2: Oh oui, ça a bien commencé.
1: Parfait. Alors, parce qu'il y en a beaucoup qui, sur les premiers week-ends, étaient déçus. Là, si ça a bien démarré, c'est tant mieux. Et c'est un temps en plus à le faire. Il ne fait pas trop chaud. Bon, là, peut-être, on a un peu froid aux doigts si on y va hein, quand même ce week-end.
2: Oui, on est bien d'accord. Et puis avec le vent, c'est pas terrible non plus.
1: Ouais, on attend encore quelques week-ends quand le temps que ça se réchauffe un peu, vous avez raison. Et en attendant, vous avez un week-end bien chargé avec le tennis de table et la pétanque si demain il ne fait pas trop moche. Eh bien, Stéphane, je vais vous laisser profiter au mieux de ce beau week-end.
2: Merci beaucoup.
1: Au revoir Stéphane. Passez un bon week-end du côté de Tours. Bon, bah, ça n'a pas suffi. Hein. Ça, comme Claudine, Stéphane ne marque pas de points. Mais vous savez, ce n'est pas bien grave puisque dans le jeu à deux balles, il n'y a jamais vraiment de perdant. Il y a deux babales anti-stress que vous remportez quand même. Sylvie, elle a réussi à marquer 20 points. Bon, malheureusement, elle est tombée sur le droit de vote pour les femmes, l'année du premier vote pour les femmes. Bah, il faut bien tomber à un moment donné. Patricia, elle a réussi à marquer 40 points. Bonjour Patricia.
3: Rebonjour. Ce
1: beau sourire, parce que vous l'avez compris, c'est pour vous les entrées pour le Futuroscope.
3: Merci, c'est Touraine.
1: Patricia, rappelez-moi, qui va pouvoir y aller avec vous?
3: Alors, je vais y aller avec mon mari.
1: Ah.
3: Et puis, je vais y aller avec ma sœur et ma nièce qui ont déjà des entrées.
1: Ah, mais voilà, vous n'attendiez que ça pour pouvoir les rejoindre. Mais alors, Patricia, va falloir aller dans les attractions maintenant. Hein.
3: Alors, je ne peux pas toutes les faire puisque j'ai des soucis de santé, mais mon mari s'en fera à cœur joie.
1: Ah, vous allez pouvoir garder les sacs et profiter de la belle ambiance. C'est un bel équilibre.
3: C'est tout à fait
1: et puis,
3: ça.
1: Faire. Toutes celles que vous pouvez faire quand même, Patricia, il n'y a pas de raison que vous vous priviez complètement non plus. Je suis sûre qu'il y en a plein que vous allez pouvoir faire quand même.
3: Et s'adapter aux personnes handicapées pour certaines activités.
1: Oui, voilà. Je suis sûre qu'il y aura de quoi faire. Et en attendant, pour ce week-end, qu'est-ce qu'on fait?
3: Alors, ce week-end, ça va être repos. Vous voulez faire une brocante demain, mais apparemment, il pleut.
1: Mm-hmm. Bon, après, un petit parapluie, ça permettra d'avoir moins de monde. Ah, je sens que vous n'avez pas du tout envie de vous prendre la pluie, Patricia. Je comprends.
3: La pluie, c'est un peu gênant.
1: Je comprends. Et donc, qu'est-ce qu'on fait à la place? Du coup, je vous ai interrompu.
3: Peut-être lecture, peut-être rien du tout.
1: Sous un plaid, sur un canapé, quand il fait pas trop chaud, c'est parfait.
3: Devant une cheminée, puisqu'on a rallumé le feu aussi.
1: Ah bah voilà, bon bah c'est dommage qu'on ait besoin de rallumer le feu, mais c'est bien agréable de temps en temps. Oui.
3: Mais bien, avec ici Touraine, tout va bien.
1: Eh ben voilà, la seule réponse qui vaille finalement, Patricia.
3: Mais oui, on vous écoute tous les matins. Je vais marcher, j'emmène ici Touraine dans ma poche.
1: Eh oui, grâce à l'application ICI, ça tient en trois lettres, tout simplement.
3: Voilà.
1: Merci beaucoup, Patricia. Allez, une dernière question, mais je suis sûre que celle-là, vous allez trouver la réponse sans aucun problème. Quelle est la radio qui vous offre les meilleurs cadeaux?
3: Ici Touraine, comme toujours.
1: Évidemment. Merci beaucoup, Patricia. Passez un excellent week-end et profitez bien de ces deux entrées pour le Futuroscope.
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1: Demain, c'est au Family Park que nous nous proposons de vous emmener, mais non pas avec des entrées, mais avec des passes annuelles. Deux passes annuelles. Et deux entrées, puisqu'on est plutôt généreux. Ça sera à partir de 11h demain.

0: Elle descendait vers le midi. Une belle histoire, Michel Fugain, alors que nous nous rapprochons tout doucement de midi. 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
0: The Communards nous emmène jusqu'à midi avec Don't Leave Me This Way. Ensuite, il sera déjà temps d'être rejoint par Willy Rovelli qui vient déjeuner chez vous et se questionne sur les sujets d'actualité comme tous les week-ends.

0: Don't Leave Me This Way, The Communards, à l'écoute d'ici Touraine.
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0: Ravi d'avoir passé cette matinée en votre compagnie. Il est midi. Les informations de la mi-journée avec vous, Eva King.
2: Un accident de la route dramatique ce matin à Villedômé, tout près de Château-Renaud. Et le bilan est très lourd. Deux jeunes hommes décédés et deux jeunes femmes hospitalisées, Victor Costa-Mounier.
3: Oui, ce sont les occupants de cette voiture seuls en cause. L'une des deux blessées est héliportée à Trousseau, même destination pour l'autre, en ambulance. Mais malheureusement, il est trop tard pour les deux jeunes hommes. Vers 6h30, les secours et les gendarmes sont déclenchés pour cet accident de la route entre Tours et Château-Renaud. Une voiture est en contrebas, elle a percuté un tas de bois dans le fossé. Une sortie de route qui n'étonne pas la maire de Château-Renaud. Selon elle, ce n'est pas la première fois qu'un accident a lieu au niveau de la station-service à cause, dit-elle, d'un virage particulièrement raide.
2: Victor Costa-Mounier. Un incendie ce matin à Èvres. À 7h, le feu est enfin éteint après plus de 3 heures d'intervention pour les pompiers. Le bilan, deux maisons totalement embrasées, des habitations vides, pas de blessés ou de relogement donc. Le feu est parti d'une voiture.
0: La pression monte pour l'Union Foot de Touraine.
2: De l'enjeu, beaucoup d'enjeux ce soir à la Vallée du Cher pour sa première année d'existence. L'UFT peut espérer la montée en National 2. Mais avant ça, il va falloir gagner contre Vertoux et que Châteauroux gagne contre le leader, Poiré. Quoi qu'il arrive, explique Basile Ribou, le président de l'UFT, la saison est d'ores et déjà une réussite.
4: C'est un nouveau chapitre. On a un club qui a moins d'un an. On a dû changer beaucoup de choses. On a vu

0: progresser toutes nos équipes, réinvestir les lieux côté Vallée du Cher et CTRO. On a animé plusieurs stades sur tout le département avec des écoles de football, avec des bénévoles qui nous rejoignent. On a eu quelques belles rencontres à la Vallée du Cher, notamment contre Troyes avec plus de 7000 personnes. On est aujourd'hui meilleure attaque, meilleure défense du championnat et on est encore en lice pour le titre de champion à une journée de la fin, au même titre que deux autres équipes. Donc oui, c'est une très belle saison et puis au-delà de ça, c'est une belle occasion de tous se retrouver à la Vallée du Cher autour d'un super match.
1: Mais coup d'envoi du match contre Vertoux à 18h. À la même heure, au stade Eugène Cholet, un autre club tourangeau joue sa saison, c'est le FC Montlouis. Les Frelons de la Loire espèrent se maintenir en National 2 et c'est bien parti, mais il faut gagner contre Saint-Malo ce soir. Ce soir aussi, le Tour Métropole Basket joue son premier match de play-off en National 1, actuellement 6e. Il affronte Mulhouse 3e. Le TMB qui jouait en début de saison le maintient se retrouve à faire une très belle saison. Le match, c'est à 20h devant la Halle. Mon conseil complète depuis plusieurs jours. En gymnastique, finale aujourd'hui du top 12, le championnat de France des clubs. Avoine Beaumont est qualifiée dans 4 des 5 finales avec une équipe avec parmi lesquelles Elena Cola et Perla Denecher, des pépites avoinaises qui font aussi partie de l'équipe de France. Elles affrontent une autre membre des Bleus, la Girondine Mayana Pratt. C'est donc contre Mérignac à partir de 17h30 à Amiens.
2: Si vous êtes plus musique que sport, l'Eurovision, c'est ce soir.
1: Oui, et c'est la jeune Monroe, 17 ans, qui nous représente avec la chanson « Regarde ».
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1: Et on croise les doigts pour que cette chanson soit la bonne, alors que la France n'a pas gagné l'Eurovision depuis 1977. Monroe affronte 24 autres pays dans cette finale où les téléspectateurs ont énormément de pouvoir, Flavien Groyer.
4: Oui, car le gagnant sera choisi à 50% par les votes des téléspectateurs. Chaque personne sur son canapé, devant sa télévision, peut voter par appel ou par SMS pour 10 chansons maximum. En revanche, comme d'habitude, il est impossible de voter pour son propre pays pour des questions d'équité. Chaque vote est ensuite converti en points et ajouté au suffrage des jurys nationaux. Il représente la deuxième partie du résultat final. Ces jurys, un par pays participant, sont composés de 7 professionnels de la musique. Ils votent pour les 10 chansons qu'ils préfèrent et réservent les fameux 12 points à leur titre favori. Le pays qui obtient le plus de points, après addition des points du jury et des points du public, soulève le trophée et gagne en plus le droit d'organiser le concours l'année suivante.
1: Rendez-vous vers 22h20 pour regarder la performance de Monroe. Elle passe en 15e position.
5: 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Pergola, store, fenêtre, volet, pensez comme il faut pour votre confort cet été.
1: Non, pas besoin de pergola ni de volet aujourd'hui, puisqu'il y a le grand soleil
2: et
1: qui fait
2: on
1: son
2: en
1: apparition.
2: Profite. Après, on peut profiter peut-être un peu plus à l'ombre si on le souhaite, mais c'est vrai que...
1: Non, on profite,
2: vous avez bien raison. Petite ombre au tableau, quelques petites gouttes possibles dans le Castel Rénaudais en fin de journée, entre 11 et 12 en ce moment, entre 15 et 16, ce sont les températures de cet après-midi. Demain, déjà retour des nuages. Donc vous avez raison Eva, il faut en profiter aujourd'hui parce qu'il y aura un risque d'averse beaucoup plus prononcé, et ça tout au long de la journée. Et des températures toujours aussi fraîches au réveil, entre 9 et 11. La suite, c'est avec Willy Rovelli qui vient comme tous les week-ends déjeuner chez vous.
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8: Bonjour, merci d'avoir choisi votre radio ici. C'est Willy vient déjeuner chez vous, numéro 1053.
9: Oh là là,
8: ça filoche, mes amis. Bonjour la tribu.
9: Bonjour.
8: Alors, qui est là aujourd'hui? Nicolas Malabeuf, notre enfant de la télé. Bonjour mon bon Nicolas.
9: Bonjour Willy, bonjour tout le monde.
8: Et Fabien Imo, notre geek. Bonjour mon Fabinou.
10: Bonjour Willy, bonjour à tous.
8: Et bienvenue à tous. Bah, vous avez passé une bonne semaine.
10: Oh oui, excellente.
8: Ah, bah tant mieux. Alors moi, je suis toujours en direct des locaux de ici La Rochelle à La Rochelle, puisqu'on continue jusqu'à vendredi prochain les tournages de votre émission culte Fort Boyard qui passera cet été sur France 2. Le reste de la tribu est à la maison de la radio à Paris, voilà, parce que vous n'avez rien à faire sur le fort et je m'en réjouis. Je suis sûre que Fabien a pris ma place.
9: Même pas.
10: J'ai laissé le siège vide.
8: C'est horrible.
10: Ça fait un peu bizarre. Je ne vous cache pas, ça fait bizarre.
8: Bah oui, on a l'impression que je ne suis plus de ce monde. Bon, ben, priez pour moi, mes amis. En attendant, eh bien, on va repartir voilà, pour un nouveau numéro de votre grand talk show du week-end. Le seul de la radio française à mélanger actu et humour. Ici, on apprend, on se détend, noter les dossiers du jour. D'abord, attention, les accidents sur la route sont en hausse. C'est un long week-end. Vous êtes peut-être parti en famille ou entre amis. Vous avez pris la voiture. Attention, nous sommes moins vigilants au volant. On en parle dans une minute. Et à 12h30 au cinéma, ben, c'est un véritable raz-de-marée hein, pour le film Michael sur Michael Jackson. Presque 5 millions là, 5 wow. millions de spectateurs en 4 semaines. Moi, je suis déjà allé 3 fois en même temps, donc ça aide un peu hein, mais donc on y entend entre autres hein, tous ces plus grands tubes des années 80. Triomphe également au cinéma pour le film Juste une illusion d'Olivier Nakache et Eric Toledano qui raconte les émois d'adolescents dans les années 80. Alors les années 80, est-ce que c'était mieux qu'aujourd'hui? Pourquoi cette nostalgie sur une décennie devenue réconfortante avec le temps? Eh bien, on en parle dans 20 minutes. Et bien sûr, vous le savez, on fait cette émission ensemble. D'abord sur le groupe Facebook, mon cher Fabinou. Alors,
10: pour nous retrouver, vous tapez sur Facebook Youpi la vie avec Willy Rovelli. Et il y a le sondage du samedi spécial.
8: Alors, c'est quoi ce sondage?
10: Spécial Eurovision.
8: Oui, c'est ce soir.
10: Pensez-vous qu'on peut gagner enfin l'Eurovision cette année? Eh bien, écoutez-moi alors, bien, 92% des youpistes ont voté, aucune chance.
8: Ah bon, c'est bien, ça s'annonce bien.
10: Voilà. On est optimiste.
8: Alors, on est optimiste. On va en parler en fin d'émission parce qu'on va retrouvera Laurent Petit-Guillaume qui est sur place puisque votre radio ici voilà, est partenaire de cet événement. Allez, on y croit quand même.
10: On y croit quand même.
8: Et puis on en parlera en fin d'émission. Voilà. 0810 055 056. Appelez-nous pour agir sur ce que vous voulez. C'est la libre antenne du week-end. Vous passez à tout instant, même pour nous faire un petit coucou. Et vous repartez avec quoi, mon cher Nicolas?
6: Eh bien, on ne sait pas si on va gagner l'Eurovision, mais une chose est sûre, la carte carburant de 100 euros va bel et bien être remportée dans notre émission.
8: Ça.
6: Et le tirage au sort, c'est demain.
8: Merci, mes enfants. Vous savez que je vous aime.
10: Ah oui,
8: et que je vous aime encore plus quand vous êtes loin de moi. Mais là, je vous aime
6: vous
8: tellement.
6: Vous n'avez pas notre
8: aujourd'hui.
6: Odeur.
8: Oui, c'est ça. Est-ce qu'on a tout dit? Alors, démarrons. Allez, Zouzou.
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8: Allez, ouvrons notre premier dossier. Bonjour Julien Thibault.
11: Bonjour.
8: Bienvenue ici mon cher Julien, vous êtes le président de l'association Victimes et Citoyens. On va parler dans un instant de votre assoce et de l'aide que vous proposez aux victimes de la route. Mais d'abord la sécurité routière là qui a indiqué il y a 2-3 jours hein, que le nombre de morts sur la route est en hausse de 15% en avril en France. Est-ce que ça vous étonne mon cher Julien ce chiffre?
11: Malheureusement non, voilà, c'est une tendance qu'on a depuis c'est une tendance qu'on a depuis le début de l'année et puis même depuis l'été dernier, donc on a que des mois en hausse voilà.
8: C'est quoi, c'est toujours dû à la même c'est toujours dû à la même chose, la vitesse, l'alcool, c'est toujours ça quoi.
11: L'inattention, l'alcool, la vitesse, c'est vrai que tous ces signaux on les connaît. Et malheureusement, on a l'impression que les conducteurs ne les prennent pas en compte.
8: Ouais, c'est
11: et
8: ça.
11: On connaît le résultat.
8: Voilà, il y a un relâchement un peu de bon. On se dit allez, on s'en fiche un peu de tout. Moi, qui suis beaucoup en, je le dis tout le temps, hein, qui suis avec ma petite Vespa lorsque je suis à Paris, je vous jure que tous les jours, je suis, lorsque je passe au vert, d'accord, je freine. Alors qu'en face, ils sont au rouge, parce que tous les jours, les gens passent au rouge. Voilà, donc c'est... Et même en voiture, hein. Voilà, donc c'est une espèce de... Oui, mais, Julien, vous voulez dire oui, mais...
11: Non, c'est une question d'incivilité, ouais.
8: Mais oui, c'est ça. Il y a beaucoup de jeunes, beaucoup de deux-roues, beaucoup de vélos aussi, hein, qui sont impactés. Alors vous, mon cher Julien Thibault, chez Victimes et Citoyens, qui est une association, vous... D'abord, c'est quoi Victimes et Citoyens, à la base, comme association?
11: Eh ben, Victimes et Citoyens, c'est une association qui fait de l'aide aux victimes d'accidents de la route au niveau national. On fait des permanences également au niveau hospitalier. Et puis, on est une association aussi, 80% de l'association, c'est des victimes de la route. Hein. Ouais. Donc, on fait aussi des actions de prévention sur le terrain via des témoignages de victimes. Et puis, on réfléchit aussi à des dispositifs de combat national et d'outils pour lutter contre l'insécurité routière.
8: Voilà. Et là, parmi ces outils, il y a quelque chose qui est très intéressant, là, que vous venez de sortir, qui est un guide pour aider ceux qui ont eu un accident routier. Parce que quand on a un accident, parfois, voilà, on est face à, forcément, le choc, etc., etc., hein, puis face à des démarches qui peuvent être très complexes.
11: C'est ça. Alors, on a sorti un dispositif qui s'appelle le code de la sortie de route parce qu'on a fait un constat simple, en fait. C'est que après un accident, les victimes sont souvent livrées à elles-mêmes. Et elles ne savent pas quoi faire, à qui parler, quels sont leurs droits, quelles sont les erreurs à ne pas faire. Et donc, on a voulu développer un outil qui soit un peu avant l'accident, qui soit un outil de prévention, qui éduque finalement sur ces questions-là et qui sensibilise sur les responsabilités aussi du conducteur, parce qu'on connaît les responsabilités pénales, mais souvent on se rend pas compte des complications en termes d'indemnisation si on est responsable d'un accident et on parlait il y a quelques minutes d'alcool ou de stupéfiants, ça peut avoir un gros impact en fait.
8: Et quand on porte plainte aussi, parfois c'est très long et on le sait pas. Donc c'est ce que vous dites dans votre guide, voilà, que c'est il faut être patient et qu'on sache également vers quel organisme se tourner.
11: Oui, bien sûr. Et puis on prend la question de porter plainte. Il y a beaucoup de personnes qui ne le savent pas,
8: qui ne le savent pas.
11: Et voilà, et ils ne connaissent pas le chemin non plus pour pouvoir porter plainte. Donc on a voulu réfléchir à un dispositif, un outil clair, accessible, parce que malheureusement ces informations, on peut les retrouver, mais souvent elles sont noyées dans des rubriques où on coche et puis finalement on lit pas. Et donc on n'a pas l'information.
8: Voilà. Et on peut le trouver où, ce guide, alors, Julien Thibault?
11: Et ben alors, en fait, c'est un peu plus grand qu'un guide. Hein. On peut le retrouver sur le site la sortie de route.com. Ouais, et c'est un site dédié où la première interface, c'est en fait vous inviter à faire un test. Ce test, c'est tout simplement pour vous faire voir que vous n'avez pas les réponses aux questions. Et donc, in fine, on invite les usagers à télécharger le code de la sortie de route pour pouvoir être mieux informés.
8: Voilà, sortiederoute.com. Merci infiniment, Julien Thibault, d'être passé nous voir, président de l'association Victimes et Citoyens. Et prudent sur la route, mes amis. Hein. Tiens, si vous êtes partis un petit peu en week-end à droite à gauche, appelez-nous 0810 055 056. Dites-nous où vous êtes, comment ça se passe. On va en parler dans un instant. Et Fabien Aymon, on parle de quoi avec toi, là?
10: L'actu web, 6 ans après le Covid-19, les internautes ont peur de l'antavirus.
8: Ah oui, l'antavirus.
10: On fait le point dans un instant, car apparemment, on ne fait plus les gestes barrières. Et ça, c'est un véritable problème.
8: Eh bah, décidément, on fait plus rien. Hein. Tiens, les deux, là, comme vous faites rien, on écoute quoi, là?
10: Kylie Minogue.
8: Eh bah, alors, lancez-moi ça correctement, voir si je vous
10: garde. Allez, Fabien, allez, Kylie. C'est parti.
8: C'est tout?
10: D'accord. Elle a commencé à chanter.
8: C'est ça ton lancement de chanson. C'est allez, Kylie.
10: Allez, Kylie, chante.

0: Kylie Minogue avec The Locomotion Jingle.
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0: Je suis à Issy-La Rochelle, mes amis, à La Rochelle. Il est midi 16 à La Rochelle. Quelle heure il est à Paris ?
3: Midi 16.
0: Pareil, midi 16, très bien. Il n'y a montre. Pas de jet lag alors.
3: Non, non, ça va.
0: Très bien. Alors, mon cher Fabien, oui. Ça va toi?
4: Oui, ça
0: comment
4: va.
0: Ça va la vie en ce moment? Bien,
4: très bien.
0: Très bien. Fleur va bien. Fleur, c'est la chérie de Fabien. Fleur va bien. Loïs va bien. Loïs, c'est le fils. Martine va bien.
4: Martine,
0: c'est la maman.
4: Très bien.
0: La maman de Fabien et Mo. Voilà, c'est bon, je crois qu'on a fait le tour. Comment vont les deux bagnoles polluantes? Parce que Fabien et Mo,
4: je ne roule plus.
0: Mais oui, voilà.
4: Je ne roule plus avec le prix du carburant. Vous savez, je ne fais même plus le plein.
0: Non, bah comment tu fais? Tu siphonnes d'autres voitures.
4: Voilà, c'est ça. Voilà.
0: Voitures, c'est bien,
4: si vous voulez des astuces, écoutez-nous.
0: Allez, Fabien, on parle
4: parti,
0: de quoi avec
4: toute
0: toi.
4: L'actu oui. web. Et depuis oui. quelques jours, la France a peur.
0: Ah
4: mais
0: oui,
4: oui les chaînes d'infos sont en oui. boucle sur la nouvelle épidémie, l'antavirus. Depuis quelques jours, on entend des termes qui nous rappellent des mauvais souvenirs, comme cas contact,
3: oh là là,
4: patient zéro, quarantaine. Non mais la psychose commence à s'installer. Les internautes ne peuvent s'empêcher de faire le lien forcément avec le Covid-19. Il y a six ans, le président prenait la parole pour annoncer ça.
5: Dès lundi et jusqu'à nouvel ordre, les crèches, les écoles, les collèges, les lycées et les universités seront fermés.
4: Bon, je sais que les étudiants vont être déçus, mais oui. pour l'instant, les écoles restent ouvertes. Hein.
0: Oh merde.
4: Oui, désolé.
0: Merde.
4: Et les autorités de santé merde. Se veulent rassurantes face à l'épidémie. Bon, c'est ce qu'ils disaient aussi avec le Covid. Résultat, deux mois après, on était tous à la maison en train de fabriquer des masques avec de vieux slips. Mais un constat a été fait, non plus sérieusement, par des médecins et des experts. En fait, on a complètement oublié les gestes barrières. Par exemple, quand on est en période d'épidémie de grippe, il faut porter un masque, par exemple, dans les transports en commun. C'est important.
0: Ah oui, c'est vrai.
4: Ou pire encore, non mais ça c'est très sérieux, on ne se lave plus les mains quand on va aux toilettes.
0: Bon non.
4: Écoutez, non mais et voilà ce qui se passe pour les hommes.
6: Chez beaucoup d'hommes, se serrer la main revient à se serrer le pénis. Vu qu'ils ne savent pas les mains sortant des toilettes, c'est exactement ce qui se passe.
0: Non mais voilà, tu vois, Fabien, c'est pour ça que je te serre directement le pénis. C'est pour éviter.
4: C'est un message pour tous les hommes de France qui nous écoutent ce midi et surtout pour Nicolas. Oh. Voilà, lavez-vous les mains en sortant des toilettes. Non, j'en ai marre de serrer des pénis toute la journée. Voilà. Allez, toujours dans l'actu web de la semaine, sur Facebook, la gendarmerie de Saône-et-Loire a lancé une alerte. Attention, si vous prenez le volant dans ce département, vous pouvez croiser le chemin de chevreuils complètement ivres. C'est très sérieux. En fait, les chevreuils consomment des fruits fermentés et des bourgeons tombés au sol. Et résultat, les chevreuils sont complètement bourracha. Il y a une vidéo là qui tourne et qui fait le buzz. En fait, on voit la pauvre bête qui zigzague au milieu d'une route. Au début, certains internautes ont cru que c'était Renault qui avait trop abusé lors de son anniversaire. Mais non, pas du tout, c'était bien un chevreuil. Et on termine par le coup de gueule de la semaine, coup de gueule d'Emmanuel Macron. Il était au Kenya lundi au sommet Africa Forward. Et lors d'un échange, il est
0: monté. Comment il s'appelle
4: Le sommet, c'est Africa Forward.
0: Ah oui.
4: Et lors d'un échange, il est monté sur scène pour réclamer le silence. La salle était trop dissipée selon lui. Écoutez, il s'est fâché tout rouge.
7: Excuse me, everybody. Hey! Hey!
4: Oh! Non,
7: vraiment, I'm sorry, guys.
4: Il ne rigole pas. Suite à ce coup de gueule, les DJ français French Fuse ont décidé de faire un remix de son intervention. Ouais. Écoutez.
7: Hey! Hey! Hey! Everybody! Hey! Hey! Everybody! Hey! Hey! Hey!
0: Ah, c'est pas mal.
4: Et bien voilà. Nous avons le nouveau tube de l'été. Merci au DJ French Fuse pour cette création. For sure.
0: Thank you, mon cher Fabinou.
4: Oui.
0: Thank you. Donc, on ressort les masques faits en slip.
4: En slip,
0: d'accord.
4: Ouais, avec des vieux slips.
0: Voilà, exactement. Tu sais que moi, j'ai des slips faits avec des vieux masques.
4: Ah, et
0: c'est pas
4: bien.
0: Mal.
4: C'est
0: je
4: pas
0: vous
4: mal.
0: Le conseille. Jingle, je vous le conseille.
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0: Oui, il y a Céline de Brest qui est là. Ça va, ma Céline?
8: Hello.
0: Oh, hello.
8: Coucou.
0: Comment vas-tu, ma Céline?
8: Hello.
0: Ah, elle a la forme, Céline, j'adore. Ça va, ma Céline?
8: Ouais, toi?
0: Bah, ça va très très bien. Qu'est-ce que tu fais de bois à Brest? Tu habites là-bas ou tu es en vacances?
8: Je picole un peu.
0: Ah, tu picoles? Oh. D'accord. Mais ça, c'est bien.
4: On arrive.
0: Voilà.
4: Avec un chevreuil.
0: Ça, c'est très très bien. Mais évidemment. Là, t'es sûr que t'es avec modération, là?
8: Je sais pas. Ça fait quelques années que ça dure, donc je sais pas.
4: Ah oui, comment?
0: Bon, très bien. Très bien. Très bien, Céline. Alors, avant qu'on te perde définitivement, pourquoi tu nous appelais ce midi, ma chère Céline?
8: Pour faire coucou.
0: Ah bah c'est bien, faire coucou. Ben voilà, coucou.
8: Oui.
0: Coucou. Tu as commencé l'apéro tôt, il y a déjà plusieurs mois, non? Là, plusieurs années, très bien. Très bien. Bon, tu fais attention.
8: J'allais voir des gens spécialisés Oula. Pour.
0: Ah oui. Alors, tu fais attention, hein. Tu fais attention. Et Céline, tu fais attention à toi, ma Céline. Hein.
5: D'accord.
0: Voilà, tu fais attention, ma Céline, d'accord. Tu vas faire quoi cet après-midi? Tu voulais nous parler des années 80, toi, non? T'aimes bien les.
8: Mais oui, voilà.
0: Ah, t'avais. T'as un petit peu. Ah, t'aimes bien Eurythmics? Ah, moi aussi, j'adore. Ah, et oui. T'as un petit peu de nostalgie des années 80 aussi ou pas?
8: Bah, je pense, ouais, parce que je suis née dans les années 70, du coup.
0: Ouais. Ouais. Donc, toi.
8: C'est vivant, quoi.
0: Ouais, t'as grandi avec le son des années 80. Bah oui, voilà.
8: Ouais.
0: Qui était plus joyeux. J'ai l'impression que c'était plus joyeux, non?
4: Oui.
8: Ah oui.
0: Ah oui.
4: Bon, bah là, Céline, elle est joyeuse
0: pas
4: aussi,
0: plus apparemment. Oui. Ah oui. Donc toi, c'est Eurythmics. Toi, t'aimes bien Eurythmics. Tiens, voilà, il y a Eurythmics, là, écoute.
4: Ça met la pêche.
0: Merci Céline d'être passée nous voir. On t'embrasse fort, ma Céline. Et tu prends soin de toi,
8: oui,
0: d'accord, ma chérie. Fais attention à toi.
8: Hein.
0: Et voilà, tu repars avec ta sélection pour
4: 100 euros de carburant et pas autre chose.
0: Exact. Bon, bah, pas autre chose alors.
4: Merci Nicolas.
0: Merci. Ça sert à rien d'engueuler les gens, Nicolas. Un petit peu de respect pour nos auditeurs. Merci Nicolas, merci Fabien, merci Céline, merci tout le monde. Dans un instant, on va vous présenter un invité pas banal parce qu'on aime vous présenter des invités
3: pas banaux.
0: Mais d'abord, on écoute qui, mes petits bébés?
4: On écoute Charles Doré à Billou.
0: Charles Doré,
4: un ancien candidat de la Star Academy.
5: Brille.
0: Tout à fait, je l'ai vu hier. Tiens, il est venu faire hier
4: Fort Boyard. Une exclue.
0: Exactement, une petite moustache.
4: C'est
0: l'info que je voulais vous donner.
4: Merci.
0: Écoutons ça, au revoir, écoutons ça. Écoutons ça, vite.

0: pas pour rien. C'était Charles Doré, jingle s'il vous plaît. Merci infiniment.
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0: Allez, comme promis, place à la personne pas banale du samedi. Bonjour Vincent Olivier.
3: Et bonjour.
0: Bienvenue ici mon cher Vincent. Alors vous avez 29 ans, vous êtes le patron et le chef du restaurant Kinko à Cap-Breton. Et il y a tout pile un mois, ici à La Rochelle où je suis encore aujourd'hui, vous avez été sacré champion de France de quoi mon cher Vincent ?
3: De sushi.
0: De sushi. Champion de France de sushi. Alors expliquez-nous, voilà, vous étiez combien de participants et c'était quoi le but de cette compétition ?
3: Alors c'est sur une journée, donc il y a 15 participants sélectionnés dans toute la France.
0: Ouais.
3: Et pendant toute la journée, on va s'affronter sur 5 épreuves différentes. Donc ça va passer par la dégustation,
0: ouais.
3: Quelques plateaux de sushi sashimi et voilà, ça dure toute la journée. On est noté sur la technique, sur l'hygiène, sur l'organisation.
0: Voilà.
3: Et voilà.
0: Voilà, parce que ça paraît comme ça un petit peu amusant, mais c'est une affaire très sérieuse, le sushi, mon cher Vincent, hein, parce que voilà, vous avez été jugé sur la découpe du poisson, les respects des traditions que vous connaissez bien, parce que vous êtes parti en 2024 faire une formation au Japon, c'est ça ?
3: C'est ça, j'ai fait la meilleure école de sushi du monde, donc à Tokyo.
0: Voilà, la Tokyo Sushi Academy, c'est la Starac du sushi.
3: C'est ça.
0: Bien. Voilà, vous y avez appris quoi ?
3: Là on apprend toutes les bases du sushi, que ça va passer par l'anatomie du poisson, comme par la découpe, les différentes techniques et puis la tradition aussi. Parce que c'est très, il y a beaucoup de codes et beaucoup de traditions dans le sushi.
0: Ouais, c'est ça, la découpe au millimètre, le riz. Alors pas n'importe quel riz, on prend pas du Uncle Ben's à la con, hein. c'est un riz particulier, c'est ça?
3: C'est ça, c'est un riz particulier. Moi, par exemple, j'utilise un riz de variété Koshigari de Niigata.
0: Ah oui.
3: Et après, on a des mélanges qui diffèrent de chaque chef différent. Moi, par exemple, j'utilise deux vinaigres, un vinaigre 3 ans d'âge. Après, il y a le taux de sucre et le taux de sel qui va changer entre chaque chef.
0: Incroyable.
3: Et chacun sa recette.
0: Ah non, mais c'est de l'art, hein. C'est de l'art, c'est très sérieux. Hein. Parce que, exactement, d'orfèvre, mon cher Nico, t'as raison, parce que Vincent dit, le sushi, c'est de la joaillerie. Joaillerie, à ce point-là.
3: Oui, c'est ça. Oui, parce qu'en fait, si vous voulez, il y a assez peu d'ingrédients. Donc, si on vulgarise la chose, il y a du riz, du poisson pour les différentes pièces, ou alors que du poisson. Donc, il faut que chaque pièce soit sublimée pour que ça soit une explosion de saveur en bouche et aussi un visuel travaillé et que ça soit simple, minimaliste, mais comme vous dites, de la joaillerie, donc comme une très belle bague par exemple, c'est plutôt simple dans l'idée, mais en fait c'est beaucoup de travail.
0: Ah, c'est une bonne idée, si je me fiançais, tiens, j'offrirais un sushi plutôt qu'une bague.
4: Ça
0: c'est pas mal, ça va me coûter moins cher. Merci Vincent pour le truc là, ça c'est bien. Comment ça se fait que vous êtes fasciné à ce point-là par le sushi, Vincent?
3: C'est vraiment une passion que je me suis découvert par hasard. Moi, j'ai eu de la chance de découvrir ça vraiment par hasard il y a 5 ans. Et voilà où j'en suis maintenant.
0: Bravo.
3: Donc c'est assez récent pour moi.
0: Ouais. Et je crois que votre restaurant aussi est pas banal. Je crois qu'il y a que 6 places, c'est ça, non ?
3: C'est ça, donc c'est Kinko Makassé, donc à Cap-Breton. Donc il y a que 6 places assises, vous êtes au comptoir, dans une ambiance intimiste, et j'essaie de qu'il y ait une poésie culinaire en fait qui s'installe pendant toute une soirée, pendant 2-3 heures.
0: Un voyage culinaire qu'on fait grâce à vous, mon cher Vincent. Et bravo. Je crois que la prochaine étape, c'est les championnats d'Europe, hein. C'est ça, c'est quand?
3: Oui, c'est ça, c'est en septembre.
0: Octobre. Où ça?
3: Là, ça va être Barcelone.
0: Barcelone, très bien. Et on croise les doigts, mon cher Olivier, puis peut-être qu'on vous rappellera. Soyez bon, ne nous décevez pas, mon cher Vincent. Vincent Olivier, champion de France de sushi. Et vous pourrez donc les déguster dans son resto à Cap-Breton, Kinko, qui signifie équilibre en français. Car oui, j'ai aussi des bases de japonais. Je suis incroyable. Vous aimez être ici,
5: mes
0: amis? Vous aimez la pub? Tant mieux, elle arrive. Et juste après, ça sera les infos pratiques près de chez vous, avec lui ici exprès.
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4: Il n'y a pas qu'à Sainte-Maure-de-Touraine que l'on mange du fromage en Touraine. 39e édition consécutive de la fête au fromage et à la gastronomie à Neuilly-et-Pompierre. Ophélie Jalaudin, secrétaire de l'association organisatrice, donnez-nous un peu envie.
5: Exactement, c'est ça. Donc tout le week-end, il y a des animations, donc des producteurs qui viennent de toute la France, des animations, concours de fromage, concours de vin, concours de charcuterie par la Fédération des charcutiers d'Indre-et-Loire avec concours de boudin noir. Il y a un trail, il y a une course cycliste, il y a une brocante le dimanche et la fête foraine. Et puis tout le week-end, des animations, des concerts pour animer le village.
4: Direction Neuilly-et-Pompierre ce week-end pour profiter de la fête au fromage et à la gastronomie. Autre sujet, vous avez jusqu'au 28 mai pour faire votre déclaration d'impôt sur le revenu en ligne. Alors si vous ne comprenez rien, écoutez l'antenne mercredi 20 mai pour une émission spéciale où des agents des impôts répondront à vos questions.
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0: Allez, partons gaiement vers la deuxième demi-heure de votre talk show du samedi. Alors ici, c'est comme le talk show de Léa Salamé qui, à l'époque,
7: mais pas pareil.
0: Sinon, c'est la même chose. Dans un instant, on va parler des années 80. Alors, est-ce que c'était mieux avant? Eh bien, la réponse dans un instant. Et votre tribu est là, notre enfant de la télé, Nicolas Malabeuf, qui n'était même pas conçu dans les années 80.
8: Ah, bah, loin de là.
0: Loin de là. Quel âge tu as, mon bébé, déjà?
8: Eh bien, je suis né en l'an 2000.
0: Tout pile, il a 26 ans. C'est un bébé. Et notre spécialiste de web, Fabien Hémot, non plus. Bah, 80 non plus, toi.
8: Non, je n'étais pas là.
0: Ah, bah voilà. Il n'y avait personne.
8: Que vous, il y avait vous.
0: Oui, mais il y avait que les meilleurs, tu vois.
8: Oui. Et c'était bien, les années 80.
0: C'était super. Ouais. C'est vrai. Mais je pense que, on va en parler dans un instant, mais tu sais, les trucs nostalgiques, on regrette notre jeunesse.
8: Oui, c'est ça.
0: Voilà, parce que tout n'allait pas bien non plus, mais on va en parler dans un instant. Si vous voulez en parler avec nous, d'ailleurs, vous pouvez le faire. D'abord sur le groupe Facebook, mon cher Fabien.
8: Pour nous retrouver sur Facebook, vous tapez Youpi la vie avec Willy Rovelli, vous tombez sur notre groupe, c'est complètement gratuit. Le sondage du samedi, spécial Eurovision, pensez-vous qu'on peut gagner cette année?
0: Alors
8: 90% de non, aucune chance.
0: Bah, très bien.
8: Francis a écrit, bah non, c'est de la magouille.
0: Bon, bah,
8: Marine, je préfère l'Eurovision Junior.
0: Ah bah oui.
8: Et Sylvain,
0: ah oui, c'est vrai qu'on est bon.
8: Oui, oui. Ouais, ça, et Sylvain, lui, pas d'Eurovision, vu le temps non. Ce soir, c'est raclette partie.
0: Ah bah, bon.
8: Donc très continuez bien. À réagir, c'est gratuit. Le groupe Facebook, c'est Youpi la vie avec Willy Rovelli.
0: Voilà, et appelez-nous, hein, 0810 055 056. Vous passez à tout instant, vous êtes chez vous. Hein. C'est la plus grande émission de radio du monde, parce que vous êtes tous des chroniqueurs, tous. Donc venez, vous passez à tout instant et vous repartez, mon cher Nicolas.
8: Ils vont bel et bien tomber, c'est la carte carburant de 100 euros. Elle tombe
0: incroyable.
8: Demain.
0: Incroyable. Oh merci. Merci. Allez, mais d'abord, si vous n'avez pas suivi l'actu, pas de panique, l'actu vous suit. Il est temps pour moi de mettre
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0: On commence avec l'affaire Patrick Bruel. Après 14 témoignages d'agression, c'est maintenant 15 nouvelles personnes qui se plaignent des agissements du chanteur. On appelle ça un double album. Demandons aux femmes qui n'ont pas été agressées par Bruel de se faire connaître, on gagnera du temps. Bruel, face à ses victimes, si bah alors, on n'attend pas Matrick ? Qui a le droit qu'il chantait ? Bah, toutes celles qui ne veulent plus la fermer. Bravo à elles. Hier, c'était la journée mondiale de la famille. Un bel hommage pour fêter les 15 ans de l'affaire Xavier Dupont de Ligonnès. C'était la journée mondiale de la famille, mais également la journée mondiale des blaireaux. Ce qui revient parfois à la même chose. En une de Paris Match, Marilyn Monroe qui aurait fêté ses 100 ans. Comme la chanson de Monroe à l'Eurovision, on dirait qu'elle a 100 ans. À Lyon, le premier restaurant gastronomique pour chiens a ouvert ses portes. Ah oui, à Paris, les chiens avaient déjà leur salle de cinéma, le Grand Rex. Le réalisateur Luc Besson visé par une plainte pour agression sexuelle. D'après la plaignante, il a le gland bleu. Festival de Cannes, pour l'instant, c'est toujours aussi chiant. Sur le tapis rouge du festival, l'actrice Demi Moore est apparue tellement maigre qu'elle est devenue Thiers Moore. Cette semaine, sur France 2, avait lieu la soirée des Molières. C'était tellement long que même la statuette a voulu se barrer. Un premier cas contact à l'antivirus transféré à l'IHU de Marseille. Oh là là, non, pas là-bas, le pauvre. Il y a le professeur Raoul qui va venir pour lui enfiler une seringue de chloroquine dans le derche. À Nice, deux personnes sont mortes et 6 ont été blessées à la suite d'une fusillade liée au trafic de cocaïne dans le quartier sensible des Moulins. Finir pour de la farine au moulin, fallait y penser. Enfin, la question du jour. Est-ce qu'à Nice, les tirs de Kalach font pan pan pan bagna?
8: Ouh.
0: Eh ben, vous avez 2 heures. Allez, heureusement, dans 229 jours, c'est fini 2026.
8: Bravo.
0: Voilà, mes amis. Oh là là.
8: Et
0: tu
8: alors
0: vois, Eh ben tu vois, oui. Alors
9: Willy, on vient d'apprendre aussi le pape Léon XIV va venir en France au mois de septembre. Ça veut dire on aura le pape et Céline Dion en même temps.
0: Oh là là. En même temps, dis donc, en même temps. Oh là là, tu sais mon Nico, je te remercie d'écouter cette émission car j'en ai déjà parlé la semaine dernière de cette information.
9: Oui, mais là c'est officiel.
0: Merci.
9: Il va venir à Lourdes.
0: Non mais Nico, il vient, mais il écoute une autre radio. C'est assez original.
9: Le Vatican vient de parler.
0: Oui, mais toi tais-toi. Tais-toi parce que tu m'énerves. Et je suis pas bien. Les gens sont pas bien à cause de toi, Nicolas. Alors si vous n'êtes pas bien à cause de Nicolas, écoutez-moi. Quand je vais vous dire à vous, vous allez me faire palama papala et tu verras, ça ira beaucoup mieux. Alors vas-y, tiens, moi c'est jingle. Là on n'est pas bien. C'est Nicolas qui nous a énervé.
9: Ça va mieux.
0: Heureusement
9: que vous êtes là, Willy.
0: Ben oui, heureusement que je suis là. Et heureusement que

0: l'incroyable Stevie Wonder et l'incroyable Paul McCartney sur votre incroyable radio ici. Jingle, allez-y.
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0: Ah oui, alors je vais m'énerver.
2: Oui, qu'est-ce qui se passe?
0: Là, je vais m'énerver. Je viens d'avoir Marianne, qui est au standard à la maison de la radio à Paris, qui vient de me dire, ça appelle pas trop. Qu'est-ce que c'est que cette affaire? Appelez-moi immédiatement, 0810 055 056. Je vais me fâcher, hein. Appelez tout de suite pour ce que vous voulez. Même juste pour me dire bonjour, ça me ferait bien plaisir. 0810 055 056. Réagissez, tiens, sur les années 80. Est-ce que vous pensez que c'était mieux avant? Je sais que parmi vous, il y a des auditeurs qui étaient vivants dans les années 80. Donc je veux vous entendre. On va en parler tout de suite. C'est la folie au cinéma. Avec le film Michael sur Michael Jackson. 5 millions d'entrées bientôt. Et aussi pour le film Juste une illusion du duo de réalisateurs français Nakache et Toledano. Ces deux films racontent une époque, celle des années 80. Bonjour Bertrand Dical.
3: Bonjour.
0: Bienvenue ici mon cher Bertrand. Alors vous êtes journaliste. Vous aviez publié en 2013 un livre qui s'appelait Les années 80 pour les nuls. Franchement, vous pourriez le ressortir ce livre. Hein, parce que... Pourquoi, à votre avis, Bertrand, il y a autant de nostalgie sur cette décennie ?
3: Ah bah, il y a deux raisons. Il y a une première raison qui est démographique, chronologique, évidente. Ouais. C'est qu'aujourd'hui, les gens qui ont grandi dans les années 80, ouais. Eh ben, c'est les chefs. C'est eux qui dirigent les radios, c'est eux qui dirigent les télés, c'est eux qui sont les producteurs, c'est eux qui dirigent les cinémas.
0: Ah
3: oui, tout simplement. Donc leur jeunesse, c'est ça. Et eux-mêmes, ils ont vécu à une époque où les gens qui étaient les producteurs, les directeurs de radio, ouais. Les directeurs de télé, etc., etc., étaient des gens qui avaient vécu les années 60. Ouais. Et leur disaient, ah non, mais à côté, les gamins, là, ce que vous faites avec les Ritamis de Tico, mais vous imaginez pas que c'était Johnny. Enfin, voilà, c'est juste un décalage génération. Mais il y a quelque chose de vraiment vrai, de profond, qui tient à une caractéristique des années 80. Les sociologues disent que ce sont les premières années vraiment postmodernes. Ah. Et en fait, postmoderne, ça veut dire après les modernes. Mmh. Et en fait, en Occident, en Europe en particulier, depuis des dizaines de générations, parce que là, on est en train de parler de la Révolution française, voire même du règne de Louis XIV, les jeunes sont toujours contents de faire quelque chose que n'ont pas fait les vieux et disent ce qui est nouveau, c'est bien, ce qui est vieux, c'est mal. Grosso modo, c'est ça. Ouais. Le rock'n'roll a été inventé comme ça. Georges Brassens, c'est ça. Georges Brassens, c'est une révolution. Bon, et ben, ce qui se passe dans les années 80, il y a des gens, et ceux qui ont vécu les années 80 s'en souviennent, il y a les Forbans qui se mettent soudain à jouer le rock'n'roll des années 50.
2: Oui, c'est vrai.
3: Il y a des gens qui se mettent, Matt Bianco, par exemple.
0: Ah oui, Matt Bianco, c'est bien
3: qui
0: ça.
3: Qui se met à jouer de la musique des années 50. Il y a tout ça. Donc, on a à la fois du revival des années 50, etc., etc. Le fait que le règne des années 60 est toujours puissant et des vedettes des années 60 qui ont 20 ans, 30 ans de carrière ne sont pas mises à la poubelle parce que le Johnny, le Eddie Mitchell, ils sont toujours là.
0: Ils sont toujours là.
3: Les gamins des années 80, on leur fait écouter la musique des années 60 en même temps qu'ils écoutent la musique des années 80. Donc c'est vraiment les années postmodernes. C'est-à-dire que tout le monde écoute de tout. Et puis au milieu des années 80 arrive le CD. Et le CD,
0: voilà,
3: ça veut dire des compiles, 70 minutes de musique pour le prix d'un disque. Et on se retrouve avec plein de jeunes adultes, plein de gamins qui n'ont pas de vinyle. Ils n'ont que du CD. Donc ils rachètent les disques des années 60 et ils achètent les nouveautés en CD.
0: Mais mon Bertrand, vous nous parlez beaucoup de culture là, beaucoup de chansons, mais la vie dans les années 80, enfin tout n'allait pas bien non plus. Et là, j'ai l'impression que il y a un peu de fantasme en se disant c'était mieux avant. Et est-ce qu'est-ce qui m'arrange aussi,
3: c'est ça, c'est quand même le SIDA, c'est quand même Tchernobyl, c'est quand même Bhopal, c'est quand même
0: le chômage,
3: la victoire de la gauche.
0: Ouais.
3: Et la défaite de la gauche, puis la défaite de la droite, puis la défaite de la gauche, le chômage de masse.
0: Le chômage, voilà.
3: Et puis, le moment où on commence à dire, ben, le chômage, ça va pas s'arranger.
0: Ouais.
3: La crise, maintenant, c'est le modèle. C'est-à-dire, vous foutez rien à l'école, vous êtes un glandeur, vous êtes un pochetron, vous allez taper à la porte d'une usine, vous aurez du boulot, ben, maintenant, c'est fini. Il faut être un trader, il faut suivre la bourse. Faut faire comme Bernard Tapie. Donc, c'est quand même des années où il y a quand même beaucoup de choses qui changent à la fois, qui sont bouleversées, à la fois, et pas toujours très gaies. Et nous, on a la nostalgie des SOS racisme.
0: C'est ça.
3: Et en fait, s'il y a SOS racisme, bah, c'est quand même du racisme.
0: C'est qu'il y avait du racisme, voilà.
3: c'est quand même que c'est une société qui est quand même très très dure et très très violente encore, et soudain on se rend compte à quel point cette société est dure et violente.
0: Mais c'est vrai que quand on parle des années 80, et vous avez raison d'avoir démarré comme ça, c'est vrai que souvent on repense à des tubes, à des chansons, etc. Et voilà, les gens, quand ils en parlent, ils disent « Ouais, on a l'impression que c'était plus fun, c'était plus marrant, il y avait plus d'humour, les gens se prenaient moins la courge quand même, même à la télé. » Voilà, Nicolas Malabeuf qui est fan de télé, moi qui suis un enfant de la télé, j'ai l'impression qu'on osait beaucoup plus, quoi.
3: On osait beaucoup plus, mais parce qu'on avait plus l'impression que ça osait.
0: Ouais.
3: Parce qu'il y avait combien de chaînes ?
0: Bah oui, il y en avait.
3: Eh ouais, on avait 5-6 chaînes. Ouais, on n'avait pas 45 chaînes de télé. Aujourd'hui, personne n'est capable de dire combien il y a de chaînes de télévision en France. On ne sait même plus tellement il y en a. Plus YouTube, plus les réseaux sociaux, plus TikTok. Donc évidemment, des choses qui avaient l'air d'être très osées à l'époque, un scandale comme Gainsbourg qui fait brûler un billet de banque à la télé. Bon, bah, vous regardez TikTok, vous en avez 80 aujourd'hui. Et vous avez aussi quelque chose qui est effroyable, c'est qu'on va extraordinairement loin dans l'image pornographique, la pornographie sexuelle, la pornographie de la violence. C'est-à-dire qu'on trouve chaque jour des dizaines de milliers de crimes inés. Donc, on a l'impression rétrospectivement que l'image était d'une innocence absolument incroyable.
0: Ouais,
3: que quand quelqu'un disait à la télévision « Mais monsieur, vous êtes un imbécile !»
0: Ouais. Oh là là, on se disait « Oh là là !»
3: La violence, le déchaînement, etc. Donc, on a effectivement très facilement l'idée d'un âge d'or.
0: Exactement. Bertrand, restez avec nous une petite minute encore, je vous présente Laurent. Ça va, mon Lolo ?
4: Salut, mon Willy !
0: Ça va, mon Laurent ? Tu nous appelles d'où ?
4: Je t'appelle de Normandie, là.
0: Normandie, très bien, bravo. Tu voulais réagir aussi sur les années 80 ?
4: Bah ouais, je suis un enfant. Moi, je suis de 74, mais voilà, j'ai vécu le début des années 80, l'adolescence, les premiers émois amoureux.
0: Ah là là.
4: La découverte de Jean-Jacques Goldman, la New Wave, etc. Donc c'était, pour moi, c'est les meilleures années, même encore aujourd'hui, à 52 ans. Pour moi, les années 80, c'est les meilleures années, quoi.
0: Ah ouais. Est-ce que tu te souviens du prénom de ta première chérie ?
4: Ouais, elle s'appelait Stéphanie.
0: Eh ben, tu sais, elle est là. Elle est là, Stéphanie.
4: Mais non, c'est Anne-Sophie. Elle est de 1980.
0: Ah, ben voilà, comme ça, t'es dans les années 80 tout le temps. Avec
4: voilà,
0: ta chérie.
4: Je suis dedans tous les jours.
0: Voilà, on avait compris. On a compris, mon Lolo. Tu fais quoi dans la vie, mon Laurent, en Normandie ?
4: Je suis directeur commercial.
0: Très bien. Ben voilà un directeur qui doit être sympathique. Merci mon Laurent. Je t'embrasse fort. Merci d'être passé nous faire un petit coucou. Tu repars
4: avec
0: ta...
4: Merci mon Willy. Gros bisous à tout le monde.
0: Prends bien soin de toi et t'embrasse ta chérie. Hein. Nico, tu offres quoi à Laurent ?
5: La carte carburant de 100 euros et non pas 100 francs.
0: Non, bien sûr que non, mon cher Nicolas. Bertrand Dical, merci beaucoup d'être passé nous voir. Journaliste, donc voilà. Est-ce que c'était mieux ou pas les années 80 ? Ben voilà, chacun... Et ce qui est marrant, c'est qu'il y a des gens qui n'étaient pas nés dans les années 80 et qui disent c'était mieux. Hein,
5: on est
0: toi,
5: nostalgique
0: Nico.
5: D'une époque qu'on n'a pas vécue. Après, peut-être qu'en 2060, on sera nostalgique des années 2020.
0: Eh bien, on en reparlera peut-être. En 2060.
5: Oui. Vous serez plus là.
2: Ah bah, sympa,
0: tu seras peut-être même pas là pour ta chronique. Ouais. Mais vas-y, dis-moi, on parle de quoi dans un instant peut-être avec toi.
5: Eh bien, on va parler de l'Eurovision, c'est la soirée télé de l'année.
0: Eh ben, on verra. mais d'abord, écoutons Julien Lib, il est là avec Autrement. Oui, mais c'est bon. Vas-y, parle encore. C'était 5 dernières secondes.
5: Oui, un autre finaliste de la Star Academy, voilà. Julien Lib, avec son titre Autrement.
0: Adieu, Nicolas. Adieu.
2: Je

0: Julien Live, merci. Merci
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0: Voilà, Julien Live autrement. Alors, Nicolas.
3: Qu'est-ce qu'on fait? Il fait
0: alors,
3: sa chronique
0: écoute-moi
3: ou pas?
0: Bien, oh. Écoute-moi bien, mon Nicolas.
4: Chaque semaine, c'est la même chose.
0: Tu sais, mon Nicolas, il y a des moments, il faut savoir respecter le patron que je suis. Tu comprends ce que je veux te dire?
3: Oui, parce que là, il vous manque de respect.
0: On est bien d'accord,
3: ah oui,
0: Fabinho. Oh, on est d'accord qu'il me manque de respect. Et que toutes les semaines, tu sais, c'est comme les enfants. Tu vois,
3: oui.
0: Tu vois mon Fabinho, t'as un petit qui s'appelle
3: oui.
0: Loïs. Quel âge il a, Loïs?
3: 4 ans bientôt.
0: 4 ans. Et donc là, tous les parents vont comprendre ce que je veux dire. Les enfants, ils testent. Ils font des choses, puis ils voient jusqu'où ils peuvent aller, tu vois. Bah, Nicolas Malabar, il est pareil.
4: Qui aime bien, châtie bien.
0: Chaque semaine, il me teste. Vous juste voir jusqu'où je peux aller. Et ben là, tu m'as énervé, Nicolas. Ouais, ouais. Elle était vraiment bien, ta chronique sur l'Eurovision, Nicolas?
4: À vous de juger, j'ai envie de dire.
3: En plus, oui, je ne peux pas la faire demain, parce que l'Eurovision sera passée.
4: Là, je suis embêté, là. Je ne peux pas la recycler.
0: Ah, tu peux même. C'est-à-dire que tu ne pourras pas la faire demain. Si tu dis non, je n'ai pas envie de l'écouter aujourd'hui, tu ne pourras pas la faire demain. Eh bien, écoute, je vais te dire, tu auras travaillé pour rien, mon cher Nicolas.
4: Bon, bah, c'est comme ça.
0: Qu'est-ce que tu veux, je te dis? C'est pas ça.
4: C'est la vie, hein, c'est la vie.
0: Qu'est-ce que tu veux, c'est la vie, mon Nico.
3: Alors, moi, il est quand même payé s'il ne fait pas sa chronique.
0: Bien sûr que non.
4: Il y a intérêt.
0: Non, moi, je gère aussi les payes dans cette émission.
4: Qu'est-ce qu'on fait alors?
0: Rien, on ne va pas la faire, Nicolas, parce que tu m'énerves.
4: On va très bien.
0: Voilà. On va écouter un peu de pub et juste après, on va retrouver Laurent Petit-Guillaume qui sera en direct de où, mon cher
4: Nicolas? De Vienne.
0: De Vienne. Eh bien, juste après la petite pause. À tout de suite, mes amis.
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0: Allez, de retour ici, c'est Willy vient déjeuner chez vous. Oui. Tu t'en souviens de cette musique, mon cher Nico? T'aurais aimé faire une chronique là-dessus, hein?
4: Mon rêve.
0: Sur l'Eurovision. Ah, c'est ton rêve, hein, mon Nicolas. Allez, va. Tu vois, parce que je suis pas quelqu'un de méchant.
4: Ah.
0: Allez, vas-y, je t'écoute.
4: Vous êtes
0: fais
4: un
0: ça
4: ange.
0: Vite et bien.
4: Et
0: fais
4: bien,
0: ça vite et bien.
4: Sans commune mesure, ce soir, c'est ma soirée télé préférée, donc la 70e édition de l'Eurovision. Celle qui nous représente cette année, c'est Monroe, révélée dans l'émission Prodige. On va la soutenir avec son titre Regarde-moi. Alors pour l'instant on est classé 9e chez les parieurs, c'est pas dingue. Monroe a 17 ans et alors c'est pas la première fois qu'un ado nous représente au concours. La France a même un record, celui d'avoir envoyé la plus jeune candidate de l'histoire. C'était en 89, elle avait à peine 12 ans, elle s'appelait Nathalie Pack et elle avait terminé 8e. Mais alors sa participation avait fait des remous et donc dès l'année suivante le règlement avait changé. Il faut avoir désormais 16 ans révolus le jour du concours. Sachant que 3 ans plus tôt, la Belgique avait remporté grâce à Sandra Kim qui n'avait que 13 ans. Mais là, c'est parce que les managers avaient menti en prétendant qu'elle en avait 15.
0: Oula.
4: Et alors, au commentaire cette année, Stéphane Bern sera rejoint par Camille Scherf. Et alors, j'ai voulu revenir sur le présentateur qui a marqué l'Eurovision. C'était Léon Zitrone. Alors déjà,
0: la dernière
4: fois que la France a organisé le concours, c'était l'année suivant la victoire de Marie Myriam. Nous sommes en avril 78 au Palais des Congrès de Paris, à la présentation devant l'Europe entière, Denis Fabre, qui s'occupait de la partie en français, et donc Léon Zitrone, qui devait parler en anglais. Mais alors, tout d'un coup, il s'est mis à parler toutes les langues.
6: Mesdames, mesdemoiselles, messieurs, bonsoir. Ici Paris. Quant à la deuxième langue de l'Eurovision, l'anglais, elle vous sera présentée par l'une des personnalités les plus populaires de la télévision française. Je veux parler de Léon Zitrone.
7: Ladies and gentlemen, good evening. Mesdames et messieurs, bonsoir. Meine Damen und Herren, guten Abend. Señoras y señores, muy buenas noches. Señoras y señores, buenas sera. Good evening, dames et messieurs. Erev Tov, Gvirotai, Verabotai, Minadamer, Ocherar, Boukwer.
4: Il a fait toutes les langues. Alors, Léon Zitrone et Denis Fabre, qui ne s'est pas super bien entendu, Léon ne voulait pas qu'on prenne l'ascenseur avec lui, mais Denis ne le savait pas, il y avait eu un bruit dans l'ascenseur quand même. Et alors, une heure avant le début du direct, la fermeture éclair de la robe de Denis Fabre éclate. Elle se retrouve le dos nu, et donc en urgence, des épingles à nourrice étaient attachées. Et alors, au moment des résultats, époque oblige, la liaison n'était pas dingue, les jurys donnaient leurs points par téléphone, et la communication était compliquée entre Léon Zitrone et la Turquie.
7: Ankara, est-ce que vous êtes en mesure de me communiquer vos points, s'il vous plaît?
8: Oh
4: là.
5: Comment? Je vous entends très très bien, Ankara. Je vous remercie. I'm hearing you extremely well, Ankara. Irlande 10 points. Mais est-ce que je peux vous demander, Ankara, s'il vous plaît, de parler tout de même un peu moins fort?
4: Non, Irlande, sympa. Okay. Yeah. Thank you. Et alors, en 91, Citron fait son retour aux commentaires. Au moment des résultats, la Suède et la France arrivent à égalité parfaite. Sauf que Citron ne connaît pas le règlement dans ce cas. Il l'avoue à l'antenne et alors il toussait beaucoup.
8: J'ai cru pendant 30 secondes que nous avions partagé la première place. En réalité, au bénéfice des accessites, c'est la suédoise, mais il faut s'incliner. C'est un point de règlement dont j'avoue que je ne le connaissais pas. Je ne sais pas pour quelle raison on ne nous avait pas distribué ce point de règlement.
4: Bon, Léon, le patron, et le petit potin, l'an dernier, 166 millions de téléspectateurs ont regardé l'Eurovision.
0: Merci mon bon Nicolas.
4: Ça valait le coup.
0: Comme je suis gentil. Non, ça ne valait pas. Jingle, je le regrette de t'avoir écouté.
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0: Allez, filons à Vienne, justement, en Autriche, retrouver notre ami que vous entendez tous les soirs entre 20h et 21h sur votre radio ici, le ponte des années 80. Ah. Bonjour, mon cher Laurent Petit-Guillaume.
9: Bonjour la France. Hello France. Hola Francia.
0: Guten Tag.
9: Buongiorno Francia.
0: Buongiorno Laurent.
9: Buongiorno Will.
0: Alors vous êtes l'envoyé spécial de notre radio sur place donc à Vienne, car ce soir il y a l'Eurovision 70e édition. Alors c'est qui Monroe? Bah, c'est qui? Bah, elle va chanter quoi? C'est quoi?
9: Bah, non mais dis donc, regarde-moi Monroe, gagnante de l'émission Prodige, 17 ans, voix de soprano qui mélange la pop et le lyrique, c'est sublime, c'est extraordinaire, il y a une humeur sur scène formidable, de l'artistique avec des danseurs, des danseuses, un souffle qui amène le public en transe à chaque fois qu'elle est passée, parce que nous

0: Pour moi, ça n'est pas le duo finlandais qui est vraiment le préféré, le favori. Faut se méfier des pronostics. Hein. Attention, c'est comme les sondages, ils se plantent à chaque fois. Mais effectivement, les Finlandais, c'est un duo. Il y a une belle blonde qui joue du violon, il y a un beau brun qui chante au milieu des flammes. Bon, c'est vrai que ça emporte un petit peu tout le monde. Ouais. Ça emporte un petit peu tout le monde. Elle s'appelle Linda. Elle a joué avec plein de gens célèbres. Elle a joué avec Céline Dion. Et lui, il s'appelle Peter Parkkonen.
1: Oui, tout
0: et
1: à
0: il
1: fait.
0: Chante Like In 18. Tu veux
2: un petit couteau,
1: Oui, couteau.
2: Voilà, c'est ça.
1: C'est pas mal. D'accord. Les Italiens, ils sont bien, les Italiens, ou pas, cette année?
0: Bah, l'Italien, c'est de la variété extraordinaire. L'Italien, il s'appelle Sal da Vinci. Alors lui, il a énormément de dents dans la bouche et il les montre toutes. C'est de la variété. C'est de la variété italienne. Voilà, il chante bien. Il y a une belle histoire d'amour avec un mariage à la fin. Oh, c'est extraordinaire.
1: Ah là là, c'est beau,
0: non,
1: ça.
0: Mais franchement, la chanson est un tube. C'est de la variétoche, mais on adore ça.
1: Tiens,
0: moi,
1: écoutons,
0: il fait partie de mes préférés.
1: Ah, écoutons. Dio.
0: Pas mal.
1: D'accord, c'est bien ça. Et la Grèce, comment ils sont?
0: Alors, la Grèce, lui, il a le premier prix du plus sympathique des concurrents cette année. C'est un petit bonhomme. Il y a 6 mois encore, il chantait dans la rue. Il a mis des vidéos sur TikTok comme tout le monde. Et puis d'un seul coup, tout le monde s'est pris d'amour pour sa chanson qui est absolument entêtante. Bon, c'est pas non plus ce genre de musique que j'adore. Mais moi, je l'ai mis numéro 3, derrière l'Australienne notamment, qui est ma favorite. Et il est rigolo. Il porte un petit bonnet avec des petites oreilles. Tu auras le même l'hiver prochain, je te promets. Il va lancer la mode. Ça va t'aller à merveille. Oui.
1: Merci
0: beaucoup.
1: C'est pour
0: toi, ce look-là. Tu regarderas ce soir.
1: Ouais.
0: Moi, en le voyant, j'ai pensé à toi. Oui.
1: Merci. On écoute un petit extrait. Je sais pas comment je vais le prendre, parce que j'ai pas encore vu sa tête, donc je vous dirai si je l'ai bien pris ou pas.
2: Ça, c'est la Grèce. Ça bouge.
1: Merci, mon Lolo. Qu'est-ce que tu vas faire d'ici ce soir? Alors, qu'est-ce que tu vas faire d'ici ce soir, mon Lolo?
0: Cet après-midi, je vais retrouver tous les journalistes. Non. On se retrouve tous les journalistes de tous les pays du monde et on fait la fête l'après-midi. On attend le suspense pour ce soir.
2: Merci, mon Lolo. En fait.
1: Exactement. Ben, on retrouvera Laurent demain, d'accord, pour faire le point. Ok, mon Lolo, et si tu vas te promener, faire les boutiques, rapporte-moi le CD de François Feldman, les valses de Vienne, bien évidemment. Voilà, mes amis, c'est fini.
2: Trop
1: vite, tu vois, ça m'énerve. Merci à Ici La Rochelle pour votre accueil.
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1: Merci à l'équipe de Ici La Rochelle pour votre accueil à la maison de la radio à Paris pour la liaison technique. Passez une belle journée ici et pas ailleurs dans un instant. Ma France Weekend version économie. À demain, il est 13h.
5: Bonjour à toutes et tous, bienvenue dans Ma France Weekend. Le samedi, l'équipe de Paris Ici Les Économies est sur le pont pour votre pouvoir d'achat. Alors dans 5 minutes, on va partir en vacances ensemble. Mais d'abord, l'actu de ce samedi. Bonjour Benjamin Mathieu.
6: Bonjour Valère, bonjour à tous. C'est un honneur pour notre pays, réagit Emmanuel Macron. On apprend ce matin que le pape Léon XIV va se rendre en France du 25 au 28 septembre pour une visite d'État. La dernière de ce type remonte à 2008. Le pape américain, qui devrait également se rendre à Lourdes, mais aussi en Lorraine. Les premières informations à Rome avec Alexandra Sirjean.
7: 4 jours de visite du 25 au 28 septembre, le Vatican confirme la venue du pape Léon XIV en France. Dans un communiqué paru à la mi-journée, la salle de presse du Saint-Siège précise que celle-ci répond à l'invitation d'Emmanuel Macron, qui s'était rendu à Rome le 10 avril dernier, mais aussi des autorités ecclésiales françaises et du directeur général de l'UNESCO. Seule étape de ce voyage dans l'Hexagone confirmé par le Saint-Siège, la visite du pape au siège de l'organisation onusienne à Paris, où la dernière visite d'un pontife remonte à 2008. Le programme détaillé du voyage est encore en cours de préparation, mais il pourrait inclure, outre la capitale, Lourdes, cité mariale des Pyrénées, ainsi que le village lorrain de Sichazel, en Moselle, qui abrite la résidence de Robert Schuman, père fondateur de l'Europe, dont le pape François avait ouvert la voie à la béatification en 2021. Après la principauté de Monaco en mars, le voyage à venir en Espagne en juin, Léon XIV confirme ainsi, avec sa prochaine venue en France, son intérêt pour le vieux continent.
6: Les suites de la plainte pour viol déposée hier par l'animatrice télé Flavie Flamand à l'encontre de Patrick Bruel. Une pétition avec 15 000 signatures réclame l'annulation de la tournée de la pièce de théâtre dans laquelle joue la star. Pour l'avocate du chanteur, maître Céline Lassec, il n'y a aucune raison de céder à ces injonctions.
8: Je ne vois pas ce qui empêcherait cette tournée d'avoir lieu. Encore une fois, M. Bruel a présumé innocent.

0: puissant. Et ce n'est pas un vain mot, ce n'est pas juste un concept un peu théorique inscrit dans une déclaration des droits de l'homme dont tout le monde ferait fi, c'est une réalité. Il fait l'objet d'un certain nombre d'allégations qui seront traitées par la justice. Je ne confonds pas la vérité et le bruit. J'espère que la justice sera sourde à ces manifestations qui ne sont que l'expression d'une conviction.
1: Une trentaine de femmes témoignent de violences sexuelles subies de la part de Patrick Bruel dans une enquête publiée par Mediapart. Trois ont porté plainte. Plusieurs tentatives d'incendie au domicile des grands-parents du petit Émile au Vernet dans les Alpes de Haute-Provence la nuit dernière. Un homme a été placé en garde à vue. La disparition de ce petit garçon de 2 ans et demi en 2023 avait ému la France entière. Son corps avait été retrouvé plusieurs mois plus tard, enfoui sous terre. Les grands-parents avaient un temps été suspectés avant d'être relâchés faute de preuves. On passe au sport. Vous avez probablement entendu parler de la pépite du cyclisme français, Paul Sexas, qui va participer à son premier Tour de France cette année. Mais en attendant juillet, il y a un autre Français qui crève l'écran en ce moment sur le Giro, le Tour d'Italie. Paul Magnier, 22 ans, le Grenoblois qui a déjà remporté 2 victoires d'étape et porte le maillot Cyclamen. C'est le maillot du meilleur sprinter. Fanny Lechevestrier, il n'a peur de rien.
2: Lui qui se rêvait grimpeur au début de sa carrière brille aujourd'hui au royaume des grosses cuisses, vainqueur cette semaine devant une partie du gratin mondial, Jonathan Milan en tête. Une confirmation pour le coureur de la Soudal Quickstep qui avait déjà impressionné l'an dernier avec pas moins de 19 victoires à une unité des 20 succès du roi Pogacar. Mais le jeune français le reconnaissait cette semaine en conférence de presse. Gagner sur le Tour d'Italie, c'est encore autre chose.
3: Ouais, je pense que mon statut a un peu changé. Je sais que l'année dernière j'avais fait une saison exceptionnelle et j'ai montré que je pouvais être parmi les meilleurs et c'est encore un nouveau step-up.
2: Une expression américaine qui lui reste peut-être de son enfance au Texas où ses parents travaillaient. Paul Magnier, qui reconnaît volontiers être plus calé sur le rappeur Jules que sur les légendes de son sport, est tout de même bien conscient qu'il peut déjà s'inscrire dans le sillage d'Arnaud Démare, 2 fois meilleur sprinter du Giro.
3: Arnaud Démare était meilleur sprinter du monde français à l'époque et ouais, il m'a envoyé un message sur Instagram. J'étais très content et maintenant j'espère que je suis la relève.
2: Une relève que l'on a de grandes chances de voir cet été au départ de son tout premier Tour de France, démonstratif, pas avare de bons mots, le grand brun au large sourire a en tout cas tout pour devenir l'une des nouvelles coqueluches tricolores.
1: La 8e étape du Giro qui débute à 13h30, c'est le rendez-vous musical du kitsch et de la musique quand même en Europe, la 70e finale du concours Eurovision. C'est ce soir à Vienne, à suivre évidemment sur France 2 mais aussi sur ici.fr avec notre française Monroe, 17 ans. Et ça fait 49 ans que la France n'a pas remporté la compétition. Du coup, on va regarder. Évidemment, c'est à suivre Song sur ici.fr.
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1: 13h05 sur Ici Ma France, le mag avec Valère Coréard. Bonjour.
6: Bonjour et bienvenue dans votre magazine Ma France, par ici les économies. Alors maintenant, vous le connaissez, notre objectif. Hein, chaque semaine, c'est de vous redonner du pouvoir d'achat. Aujourd'hui, on va partir en vacances ensemble. Chouette, mais quels moyens de transport, quelles assurances, quels sont les bons plans du moment? On va tout vous dire avec notre invitée. Bonjour Sophie Kouane.
7: Bonjour Valère, bonjour à tous.
6: Vous êtes rédactrice en chef adjointe des hors-série de 60 millions de consommateurs. Je vous propose pour commencer de répondre à une première question de Françoise qui vit dans la Vienne.
8: Bonjour Françoise, j'habite dans la Vienne, juste à côté du Futuroscope. Alors nous, pour voyager sans galère, quand on part en vacances, en général, on prend des locations du dimanche au dimanche. On fait ça depuis très longtemps. Comme ça, il y a moins de monde sur les routes, on est tranquille et surtout, il n'y a pas les camions à doubler. On prévoit aussi un pique-nique dans la voiture, comme ça, on s'arrête où on veut, parce que ce n'est pas toujours facile de trouver un endroit pour acheter à manger. Et puis comme ça, on perd moins de temps. Sinon, maintenant qu'on n'a plus d'enfants à charge, on part aussi en dehors des vacances scolaires, un grand avantage, parce qu'il y a moins de monde et on peut louer au dernier moment, selon la météo, on va à tel ou tel endroit. Et puis en plus, c'est moins cher. Voilà le petit conseil du jour.
6: Oui, c'est vrai Françoise que ce sont des conseils, c'est pas vraiment une question, vous faites bien de le préciser. Merci en tout cas pour votre témoignage. Alors Sophie Kouane, partir le dimanche, un petit encas dans la voiture et hors vacances scolaires, là on est pas mal côté pouvoir d'achat ou pas?
7: Ah, Françoise, elle a tout bon et puis surtout elle est flexible. Et ça, la flexibilité dans les dates, c'est essentiel si on veut des bons plans pour les vacances. Évidemment, l'important c'est aussi de bien intégrer tous les coûts de ces moyens de transport quand on projette un petit peu ses vacances. pas seulement se dire je vais prendre le train d'un point A à un point B, mais il faut se rendre jusqu'au train, il faut compter parfois les bagages quand on prend un avion, le prix du parking, le métro, et tout ça, ça vous fait votre enveloppe réelle pour le transport. C'est important parce que typiquement le coût des bagages, notamment aérien, ça alourdit fortement la note. Un bagage en soute, par exemple, c'est entre 18 et 130 euros, selon les compagnies. Donc c'est pas rien.
6: Oui, c'est vrai. Il y a beaucoup de frais cachés, c'est un peu ce que vous dites, mais on va y revenir. Sophie Kouane, vous êtes rédactrice en chef adjointe des hors-séries de 60 millions de consommateurs. On va évoquer donc tous les sujets utiles pour profiter de nos vacances sans se ruiner cet été, si bien sûr on a la chance de partir, en commençant peut-être donc par le moyen de transport, justement. Comment on décide d'y aller de telle ou telle façon pour pas se ruiner justement d'un point A à un point B?
7: Alors, il y a plusieurs choses à prendre en compte. D'une part, est-ce que vous êtes seul ou en couple, ou vous avez des enfants? Tout de suite, en termes de volume de bagages, ça va pas être la même chose, et la quantité de bagages va peser sur le budget du transport. Ensuite, prendre en compte les différents coûts annexes. Par exemple, un coût typique, les Ouigo, qui sont le moyen de transport le plus économique, le tarif low cost de la SNCF, eh bien, quand vous avez des bagages supplémentaires, vous devez payer un surcoût. Ça c'est une chose à intégrer.
6: Ça veut dire que finalement, avant de décider du moyen de transport, il faut prendre le temps de comparer, c'est ça l'idéal ?
7: Oui, alors vous parlez à une journaliste de 60 millions de consommateurs, donc évidemment la comparaison des différents produits, elle est essentielle, et ça vous permettra vraiment de savoir où vous allez. Je parlais tout à l'heure du Ouigo, on peut même comparer au sein de la SNCF un tarif Ouigo et un tarif sur un TGV Inouï qui est réputé être plus cher, suivant la destination et le jour où vous allez le prendre, vous n'aurez pas forcément des tarifs si avantageux que ça en Ouigo.
6: Donc premier message, prendre le temps nécessaire avant, anticiper, comparer, notamment sur les moyens de transport. Bon, on est souvent attaché à la voiture aussi en France, notamment quand on part pas trop loin, les destinations un peu stars, notamment pour l'été. D'abord c'est la France, il y a aussi l'Espagne, l'Italie, c'est vrai qu'on peut imaginer y aller en voiture. Est-ce que c'est un bon choix budget ?
7: Alors ça reste un bon choix de budget malgré les hausses de coûts récentes du carburant. Là encore, c'est intéressant de faire des simulations, mais en particulier pour les familles, on a parlé de la question des bagages, mais la question des équipements encombrants comme la poussette, ça permet aussi d'alléger la note de ce côté-là. Bon, pour les couples et les personnes seules, là encore on a fait des simulations, c'est nettement moins intéressant de prendre la voiture. On pourra éventuellement aller vers le covoiturage qui permet...
6: Oui, ça c'est pas mal.
7: Voilà, c'est une solution pour alléger...
6: Quand on n'est que deux dans la voiture, quand on a une place ou deux.
7: Absolument. Néanmoins, vous ferez vraiment des économies d'échelle en prenant une solution à laquelle on ne pense pas toujours, le car. Il faut savoir que les compagnies de car n'ont pas du tout répercuté les hausses de coûts du carburant. Et là, vous allez avoir des tarifs qui sont facilement 3 fois moins chers qu'une voiture, beaucoup moins chers que le train, avec parfois des trajets qui sont moins longs que le train. Donc, c'est une solution à envisager.
6: Et puis, on peut partir assez loin en bus. Moi, je me rappelle de mes années étudiantes, j'avais fait Avignon, Tangier, j'imaginais, en bus.
7: Ah oui, moi, j'étais allée à Prague. Donc, vous voyez.
6: Non, c'est vrai qu'on peut aller loin en bus. Tiens, effectivement. C'est un autre tips intéressant. Pour réserver des billets d'avion ou de train, il commence à être tard pour les vacances d'été, mais est-ce qu'on peut quand même faire des bonnes affaires en dernière minute ?
7: Oui, bon, faut quand même reconnaître qu'en dernière minute, c'est moins facile de faire des bonnes affaires, à moins d'être comme Françoise, votre auditrice du début, qui est flexible. C'est-à-dire, si vous êtes flexible, que vous pouvez partir en semaine sur des trains moins fréquentés, là, vous aurez des chances d'avoir encore des billets pas trop chers. En revanche, si vous partez en pleine période scolaire un samedi, remontez vos manches pour prendre des trains pas chers en dernière minute.
6: Vous savez, quand on achète des billets de train, d'avion, d'ailleurs de bus, mais surtout train et avion, Sophie Kouane, on a souvent, maintenant, on nous propose des assurances annulation. Alors sans doute parce que dans ce cas-là, on peut changer d'avis, se faire rembourser, mais c'est pas très clair cette histoire-là. Est-ce qu'il faut prendre une assurance annulation ? Est-ce qu'on a le droit d'annuler ? Comment s'y retrouver ?
7: Alors, bah, évidemment, vous avez le droit d'annuler. Sur les Ouigo, l'annulation n'est pas possible. Hein. Vous ne pouvez que vous faire rembourser. Échanger les billets, pardon. Mais attention, quand vous prenez une assurance annulation, c'est pas, j'ai changé d'avis, je vais prendre une autre date. Le changement d'avis n'est pas couvert par l'annulation, hein, hélas. Les annulations, c'est très encadré. Décès dans votre famille, maladie impactant gravement un autre membre de la famille, un licenciement, une catastrophe naturelle. Et ça, il va falloir le prouver, notamment au niveau de la maladie. Ne sont pas couverts les maladies qui se déclarent alors que vous aviez déjà une maladie chronique, par exemple. Vous avez un diabète, vous faites une hypoglycémie importante. Ça, c'est la conséquence d'une maladie qui existait déjà. L'assurance annulation ne fonctionnera pas non plus. Donc attention, l'assurance annulation, elle a quand même beaucoup de limites.
6: Oui, c'est ça. Faut pas la prendre comme ça, en se disant c'est bon, comme ça je suis libre, quoi, en gros. Notre carte bancaire, elle peut aussi jouer le rôle d'une assurance, hein, si on a payé avec.
7: Absolument. C'est même quelque chose qu'il faut regarder avant même de partir en voyage, c'est de faire le point sur les garanties des cartes bancaires. Elles peuvent faire beaucoup de choses. Les possesseurs notamment de la carte Visa et de la carte Mastercard haut de gamme ont des garanties assez fortes. Hein. Vous pouvez vous faire rembourser 5 000 € avec la Visa, 10 000 € avec la Mastercard, avec un problème d'annulation de dernière minute. Elle donne même lieu à des indemnités si c'est le transporteur qui a annulé. C'est-à-dire récemment, on a eu des lecteurs qui se sont plaints de la compagnie Volotea qui avait annulé des vols de dernière minute. Eh bien ça, typiquement, la carte bancaire, si vous avez payé avec, peut vous couvrir. Elle peut même vous indemniser un petit peu plus en cas de perte de bagages par une compagnie aérienne.
6: Si on part à l'étranger, c'est bien d'avoir notre carte vitale européenne. Hein. J'ai découvert ça et ça permet de voir des frais éventuellement médicaux pris en charge.
7: Absolument. Alors, c'est une carte gratuite que vous demandez à votre caisse d'assurance maladie. Alors, prévoyez quand même 3 semaines de délai pour l'obtenir. Et elle est intéressante parce que dans les pays européens, elle vous permet d'être pris en charge dans les mêmes conditions que l'assuré du pays. À condition évidemment d'être soigné par un professionnel de santé du service public. Et à ce moment-là, vous paierez le même type de somme qu'en France, par exemple.
6: Et pour rester à l'étranger, il faut faire attention aussi aux forfaits téléphoniques et puis aux frais bancaires. Hein, parce que dès l'instant qu'on passe une frontière, on peut se voir appliquer une surfacturation sur ces deux outils du quotidien, le téléphone et la carte bancaire.
7: Oui, les surfacturations sont fréquentes, mais attention, il faut faire le distinguo entre la zone économique européenne, à laquelle on inclut la Norvège, l'Islande et le Liechtenstein. Dans cette zone-là, il n'y a pas de frais supplémentaires, c'est interdit au niveau des forfaits téléphoniques. Ça inclut souvent dans les forfaits le Royaume-Uni, par exemple. Mais la Serbie ou même la Suisse ne sont pas dans les forfaits. Donc attention, si vous allez dans ces pays-là, vérifiez votre couverture ou prenez une couverture supplémentaire. Pour les frais bancaires, c'est la même chose. En zone euro, vous n'aurez pas de frais bancaires supplémentaires si vous tirez de l'argent ou si vous payez avec votre carte. En revanche, dès que vous sortez de la zone euro, ça peut douiller assez fortement puisque vous allez avoir des frais fixes plus des frais au pourcentage des sommes dépensées. Donc là, une petite astuce, c'est de penser aux banques en ligne avec lesquelles il n'y a quasiment pas de frais quand on est à l'étranger.
6: Rapidement, dans votre hors-série Vacances et week-ends sans galère, vous avez comparé les modes de transport sur des destinations stars et vous évoquez souvent des prix cachés. Vous en parliez un peu tout à l'heure. Vous pouvez nous rebriefer rapidement?
7: Ah oui, alors méfiez-vous du prix d'appel de 34 € pour un Paris-Barcelone, par exemple, hein, dans une compagnie low cost. Alors évidemment, ça fait rêver, mais il faut savoir que le bagage cabine va coûter entre 8 et 60 €. Le bagage cabine, c'est une toute petite valise. Le bagage en soute, il coûtera entre 80 et 130 €. Vous serez facturé, si vous voulez être à côté de vos enfants ou à côté de votre mari ou de votre femme, dans l'avion. Donc, vous voyez, si vous ajoutez toutes ces petits, tous ces frais, ça va être vraiment une facture importante.
6: Quand on se déplace en voiture, c'est pas toujours facile de se garer. Alors, pourquoi ne pas louer un emplacement chez un particulier, par exemple? Bonjour, Geoffroy de Villepin.
5: Bonjour, enchanté, merci pour votre invitation.
6: Bienvenue, vous êtes fondateur de Casa Park. Casa Park, quel service est-ce que vous proposez ?
5: Alors, casapark.fr, c'est un service qui permet à des voyageurs de se garer deux fois moins cher chez l'habitant, partout en France et d'Omtom également, à proximité donc des aéroports, des gares TGV et également donc des ports où quand on a un ferry à prendre par exemple pour une île.
6: Ça veut dire que vous proposez à des particuliers de mettre à disposition un emplacement pour que d'autres particuliers y garent leur véhicule, quoi.
5: Exactement, donc ça peut être un jardin, une cour intérieure, un parking extérieur, un garage privatif. Et une fois garé, en fait, l'hôte, nous on les appelle les hôtes, hein, les particuliers qui accueillent donc des voyageurs, eh bien une fois garé, vous emmène à destination et viennent vous rechercher au retour. Deux fois moins cher que le parking.
6: Donc on est vraiment sur un emplacement où on met un véhicule et on le laisse pendant la durée du séjour. On est d'accord que c'est pas un parking où on vient trois fois par jour et qu'on utilise tout au long de la journée.
5: On le laisse tout à fait la durée du séjour. En moyenne, c'est 7 jours, mais ça peut être 3 semaines, 4 jours, un week-end. Voilà, on bénéficie de cette solution casapark.fr.
6: Et cette solution, elle est plutôt valable, donc quoi, dans des endroits très touristiques. Est-ce qu'il y a des lieux en particulier où il y a à la fois besoin d'offres et de la demande?
5: Oui, tout à fait. Alors c'est souvent des hubs de mobilité, là où on n'arrive plus à se garer, tout simplement. Donc ça peut être à proximité donc des aéroports comme Roissy, Beauvais, Orly, Nantes également en Bretagne ou dans le sud de la France. Mais ça peut être aussi à proximité de certaines villes très touristiques, des plages, des stations de ski. Voilà, dès qu'il y a, en fait, si vous voulez, un bateau à prendre, un train à prendre, vous voyez, ça vient solutionner aussi la congestion. Vous savez, quand on a des bouchons, là, on sait où se garer, on sait qu'on va se garer chez un autre, Casa Park.
6: Merci beaucoup, Geoffroy de Villepin. Vous êtes fondateur même de Casa Park. C'est donc casapark.fr. Merci d'avoir accepté notre invitation. Rapidement, Sophie Kwan, rédactrice en chef adjointe des hors-séries de 60 millions de consommateurs. Le logement le moins cher quand on part en vacances?
7: Écoutez, chez l'habitant, effectivement, via soit les gîtes, soit les plateformes, ça peut être intéressant. Là encore, il faut comparer les plateformes entre elles.
6: Et le camping, c'est pas mal aussi. Ça marche bien, non?
7: Ah oui, le camping, à condition de partir en tente ou en caravane, ça peut être vraiment très peu cher. Ouais. En revanche, si vous optez pour un mobil-home, là, ça peut être beaucoup plus important comme facture.
6: Non, le vrai camping, effectivement. Le mobil-home, c'est un peu la maison.
7: Le camping avec la tente, oui, vous pouvez avoir des emplacements vraiment pas chers dans des beaux sites et même en pleine saison.
6: Et dans les solutions de logement pas cher, il y a aussi l'échange de maisons. Dans un instant, on va recevoir Nicolas Labasse, fondateur d'Anol.

0: Zazie Zen sur votre radio locale ici.
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0: En version magazine, le samedi, le thème aujourd'hui, des vacances sans se ruiner, avec Sophie Kwan, rédactrice en chef adjointe des hors-séries de 60 millions de consommateurs. Il y en a un là qui vient de sortir, il est en kiosque d'ailleurs, et vous nous y parlez de tourisme, de vacances, mais avec l'œil du pro de la consommation, et donc ça nous aide à mieux choisir, mieux être guidé. Et puis on va accueillir aussi Nicolas Labat, bonjour.
3: Bonjour.
0: Vous êtes fondateur d'Anol. Qu'est-ce que c'est Anol? Donc A-N-O-2-L-E.
3: Oui, alors Anol.com, c'est le premier et le seul site qui réunit l'échange et la garde de maison. Le principe est simple, vous allez d'abord créer votre annonce, soit dans la catégorie échanger si vous souhaitez échanger une maison, un appartement, un camping-car ou un mobilhome, soit dans la catégorie garder si vous souhaitez garder des maisons, ou soit dans la catégorie faire garder si vous avez besoin de faire garder votre maison ou votre appartement. Ensuite, vous allez contacter les propriétaires des annonces qui vous intéressent en utilisant la messagerie sécurisée du site. Et lorsqu'un échange ou une garde est envisagé, il ne vous reste plus qu'à compléter et valider le contrat d'échange ou de garde, toujours sur le site.
0: Là, on est d'accord que dans ce cas de figure, il n'y a pas d'échange financier entre les particuliers. Il y a peut-être un abonnement à votre plateforme et c'est tout ensuite.
3: Oui. Oui, il y a juste un abonnement donc qui est à 150 euros par an. Il permet d'accéder à toutes les fonctionnalités du site comme la messagerie par exemple. Les échanges et les gardes sont illimités. Si vous ne réalisez pas d'échange ou de garde l'année de votre abonnement, l'année suivante est offerte.
0: Et juste une question là, vous parlez d'échange, pardon, vous parlez d'échange de maisons. Est-ce qu'il faut échanger les maisons en même temps ou il y a un système de points au niveau de la plateforme comme on peut le voir avec d'autres acteurs qu'on avait pu recevoir ici?
3: Oui, alors il y a un système de points, donc c'est les nuitées. Vous pouvez réaliser donc un échange non réciproque.
0: C'est ça.
3: Donc, par exemple, si un membre A souhaite aller chez B et que B n'est pas forcément disponible à cette période, il peut utiliser le système de nuitée pour accueillir A et ensuite les dépenser pour aller chez C. Donc c'est un système de points, c'est okay. Une nuitée égale une nuit pour une personne.
0: C'est hyper clair et donc c'est anol.com. Merci beaucoup Nicolas Labat pour cette présentation, c'est hyper intéressant et l'échange de maisons fait partie des solutions. L'économie collaborative d'ailleurs en général, non Sophie Kwan, fait partie des solutions pour trouver notamment un logement pas cher entre particuliers.
4: Ah bah alors l'échange de maisons c'est de plus en plus plébiscité, ouais. Puisqu'effectivement ça permet de faire diminuer très fortement le coût des vacances.
0: Oui.
4: Alors bon, il faut passer le cap de prêter sa maison à des inconnus. Voilà, une fois que vous avez passé ce cap-là et que vous avez retiré de vos placards les affaires pour laisser place aux affaires de vos
0: invités
4: finalement,
0: oui,
4: vous pouvez effectivement réduire considérablement la facture, découvrir d'autres pays. Et finalement, le coût, toutes les plateformes demandent un coût d'inscription, hein, celle de Anol est dans la fourchette des 130 à 150 euros par an, ce qui est quand même un coût très modique pour un logement de vacances.
0: Moi, c'est génial. Moi, cet été, je pars en Hollande en échange de maison pendant 3 semaines. Je ne serai jamais allé dans cette région. Et c'est ça qui est super avec l'échange de maison, c'est que ça permet de visiter des régions parfois un peu moins touristiques. Voilà. Et donc, vraiment, l'échange de maison, je pense que c'est une vraie solution budget pour bien se loger. Alors, si vous le voulez bien, Sophie Kwan, rédactrice en chef adjointe des hors-séries de 60 millions de consommateurs, avant de nous quitter, vous allez vous prêter au jeu de notre quiz, le vrai faux, pour finir avec les idées claires sur ce thème des vacances. Vrai ou faux, réserver un billet d'avion le mardi permet toujours de payer moins cher?
4: Non, c'est faux, c'est une légende urbaine.
0: C'est noté. Les assurances de carte bancaire couvrent automatiquement tous les problèmes en vacances?
4: Eh ben là, non plus, hélas. On aimerait, hein.
0: Les compagnies low cost facturent parfois les bagages cabine, vrai ou faux?
4: Alors c'est faux, elles les facturent toujours.
0: C'est à noter, ça fait partie
4: des frais cachés. Oui, le bagage cabine, hein. C'est le bagage qui est dans les compartiments au-dessus de vous. Le seul qui n'est pas facturé, c'est le tout petit sac que vous mettez sous le siège.
0: Ah oui, là, faut vraiment le savoir. Bon, on peut utiliser ces chèques vacances uniquement pour payer un hôtel, vrai ou faux?
4: Bah faux, on peut l'utiliser pour plein de prestations différentes. C'est vraiment valable dans beaucoup d'endroits.
0: Vrai ou faux, en Europe, on peut utiliser son téléphone sans hors forfait dans tous les cas?
4: Alors, c'est vrai. C'est un des meilleurs moyens pour sauf si en Europe vous considérez l'Europe géographique et que vous incluez la Suisse par exemple.
0: Et puis vrai ou faux, prendre une assurance annulation est toujours indispensable pour un billet de train ou d'avion?
4: Ben non, si vous avez une carte bancaire, ce sera vraiment inutile de prendre une assurance supplémentaire.
0: Et vous nous le disiez à juste titre, attention, il ne faut pas penser que prendre une assurance annulation qui coûte de l'argent va permettre d'annuler n'importe comment, quoi. Il y a plein de conditions restrictives.
4: Ah, il faut toujours lire les petites notes en bas de page.
0: Merci beaucoup en tout cas pour vos éclairages, Sophie Kouane. Je le rappelle,
4: merci,
0: vous êtes rédac chef adjointe des hors-série de 60 millions de consommateurs. Je fais pas la liaison puisqu'il y a un H, n'est-ce pas? Voilà, j'espère qu'en tout cas vous y voyez plus clair, vous qui nous avez écoutés. Pour écouter l'émission mais aussi toutes les autres, c'est sur ici.fr. Alors la semaine prochaine, soyez à l'écoute, on va s'occuper de nos plantes, fleurs et potagers. Et puis j'attends vos questions par ici leséconomies@radiofrance.com. À suivre, des infos près de chez vous et votre après-midi en musique sur votre radio locale ici.
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6: Après les églises et les châteaux, les moulins représentent le troisième patrimoine de France. Un patrimoine qui se célèbre avec moulins en fête ce week-end. Hervé Martin, propriétaire du moulin du Chanvre à Preuilly-sur-Claise, en quoi consiste l'événement ?
7: C'est une fête qui concerne toute la France, mais l'association des moulins de Touraine s'est organisée pour ouvrir plusieurs moulins dans le département. Il y a 8 moulins qui vont être ouverts. Dans les moulins qui vont être ouverts, sont principalement des moulins qui ont conservé leur fonction hydraulique. Et on a des moulins de différentes tailles.
6: De la plus petite rivière à la plus importante, pour connaître les moulins ouverts au public pour ce week-end de festivités, rendez-vous sur moulindetouraine.org. Et rendez-vous sur le site de l'établissement français du sang pour découvrir où donner votre sang la semaine prochaine. Par exemple, lundi, ça sera possible à Amboise dans la salle des fêtes du théâtre, ou à Notre-Dame-d'Oué le mardi dans la salle Oésia.
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Vous écoutez votre radio ici avec Chris Isaac et Blue Hotel. Nous sommes le samedi 16 mai, vous êtes bien installé dans le fauteuil à la maison, devant l'ordinateur au bureau ou au volant de la voiture, en route peut-être pour une balade ou un mariage. Bah oui, c'est la saison, vive les mariés. De notre côté, on va se poser confortablement tout l'après-midi avec un super programme. C'est Sophie Nolveau pour faire un petit bout de chemin avec vous dans le prochain quart d'heure. Mylène Farmer, juste après cette nouveauté, l'adaptation de Petite Marie en Corse par le groupe Affiletta et Francis Cabrel. Voici Cara Mariuccia.

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2: 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Bonjour Tito.
3: Bonjour, aujourd'hui on va parler des cons. Hein. Le con, c'est un produit inépuisable par chez nous et j'ai le plaisir de vous annoncer qu'on a de la littérature scientifique sur le con.
2: Eh ben
3: et
2: super.
3: Pas qu'un peu. Eh ouais, ouais. En même temps, dans le top des ressources les plus abondantes de la planète, l'eau n'arrive qu'en deuxième position. Eh oui. Alors qu'est-ce qu'un con ? Eh ben avant de répondre, il faut qu'on parle de la dissonance cognitive. Alors c'est la sensation inconfortable de s'être planté, de se heurter à des informations qui contredisent nos croyances. Et on y est tous confrontés en permanence. Hein. Par exemple, tu défends les victimes d'agressions sexuelles, mais Depardieu, bah, c'est quand même un acteur formidable. Mmh. Hein, ou tu défends le bien-être animal, mais tu manges de la viande. Ou tu n'aimes pas la sodomie, mais tu votes Édouard Philippe. Bon, et ben, vous voyez un petit peu l'idée de tout ça, la dissonance cognitive. Alors, ça n'est pas l'existence de la dissonance cognitive qui crée le con, c'est plutôt la façon qu'on a de la résoudre. Et il n'existe qu'un seul moyen de résoudre la dissonance sans être un con, et ben, c'est de se remettre en question et de changer son point de vue ou son comportement. Alors, d'après les études... C'est pas du tout ce qui se passe. Hein. En matière de con, on fait preuve d'une créativité légendaire pour résoudre cette dissonance et personne n'est épargné. C'est normal et c'est tout le monde. Sauf moi, évidemment.
2: Évidemment,
3: là,
2: évidemment.
3: C'est le moment de vous parler du double standard. Hein, c'est les autres qui sont cons, c'est pas moi. Moi, j'ai une bonne excuse pour me comporter comme un con sans en être un. En fait, on va appliquer un jugement différent à deux situations identiques selon notre degré d'implication. Un exemple récent, Marine Le Pen qui a affirmé avec fermeté qu'il faudrait plus de peines d'inéligibilité pour les élus. Pourquoi pas ? Hein ? Bon, ben, je pense qu'on peut applaudir le retournement de veste le plus acrobatique de toute la 5e République. Ça, c'est le double standard. Et si vous trouvez ça con, ben, vous n'êtes pas prêt pour la suite. Parce que pour résoudre une dissonance, on a aussi le moral cleansing. Alors, on peut traduire ça par des crédits moraux. En gros, vous avez fait une bonne action... Vous pouvez vous en permettre une mauvaise.
2: Ah,
3: voyez après, il faut ajuster les curseurs hein, pour compenser 5 condamnations pour incitation à la haine raciale. Et ben, grâce à Brigitte Bardot, on sait que si vous adoptez des petits chiens, ça s'annule. Merci Brigitte. Bon, allez, un dernier double standard, c'est l'appartenance à un groupe. Vous allez avoir plus d'empathie ou de compréhension et d'indulgence pour des gens avec qui vous partagez un même groupe. Un mec que tu connais pas qui agresse ta sœur, c'est connard. Alors que ton pote qui met des mains au cul, c'est Gérard. Ça n'a rien à voir. Voyez, bon, on pourrait continuer des plombes comme ça, mais ce qu'il faut retenir, c'est que tout ça est parfaitement normal. En fait, notre intérêt individuel, c'est pas du tout de se rapprocher de la vérité, mais plutôt de convaincre les autres à aller dans notre sens. Et
2: d'accord.
3: On est fait comme ça. On n'y peut rien. On peut éventuellement essayer de réduire ces biais-là en prenant conscience, mais on les effacera jamais. Hein, rien que dans cette chronique, par le choix des exemples, moi, j'appuie sur les dissonances cognitives des autres. Voilà, je vous ai fait une masterclass du con aujourd'hui, vous voyez. Et c'est peut-être ça qui nous rapproche, au fond, que pour s'entendre, il faudrait peut-être accepter de se parler entre cons. Alors, je terminerai là-dessus. Le point commun entre moi et le con d'en face, c'est que le con d'en face, pour lui, c'est moi.
2: Ah bah, évidemment. Merci beaucoup, Tito Nabat.
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0: C'est Runaway qui nous invite à danser, à taper dans nos mains et à nous imaginer partir en voyage. Le hit de l'été 2023 par Les One Republic sur votre radio ici. Dans quelques minutes, vous avez rendez-vous avec l'info à 14h. Ce sera après le duo Marc Lavoine et Catherine Ringer, mais aussi après Michel Polnareff.
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0: 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Toute l'info en France et dans le monde en 90 secondes avec Benjamin Mathieu.
1: Une visite officielle du pape en France du 25 au 28 septembre prochain, une première depuis 2008. Le pape Léon XIV devrait se rendre, en plus de Paris, à Lourdes, en Béarn et à Sichazel en Lorraine. Cette visite en septembre prochain sera un honneur pour notre pays, une joie pour les catholiques et un grand moment d'espérance pour tous, se félicite Emmanuel Macron dans une publication sur les réseaux sociaux. Flavie Flamand est une lanceuse d'alerte, estime ce matin Emmanuelle Dancourt, présidente de MeToo Media et signataire de la pétition demandant l'annulation de la tournée de Patrick Bruel. Le chanteur nie avoir violé l'animatrice télé qui annonçait hier avoir déposé plainte contre lui. Le ministre de la Justice Gérald Darmanin se rend à Alger lundi, notamment pour évoquer le cas de Christophe Glaise. Ce journaliste sportif français est emprisonné depuis près d'un an en Algérie. Le gouvernement autorise la circulation des camions-citernes pendant tout le week-end afin de sécuriser la continuité des approvisionnements en carburant des stations-service, selon un arrêté publié au journal officiel. La 70e finale de l'Eurovision ce soir avec la Française Monroe, 17 ans, mais qui n'est pas dans les favoris. Cela fait 49 ans que la France n'a pas remporté le titre. Une soirée à vivre, évidemment, sur ici.fr en direct. En football, le club de Kylian Mbappé, le Real de Madrid, en pleine tourmente, change d'entraîneur. Alvaro Arbeola, très critiqué, est remplacé par le Portugais José Mourinho, qui avait déjà entraîné le club merengue entre 2010 et 2013.
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3: 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Je vous propose de faire le point sur la météo en Indre-et-Loire. La calme, il n'aura été que de trop courte durée puisque dès demain, les averses devraient être plus nombreuses. Le ciel plus couvert qu'aujourd'hui laissera passer quelques belles éclaircies, mais c'est bien les précipitations qui vont rythmer notre dimanche. Au réveil, puis à partir de la mi-journée, et pour les températures, on gagne quelques timides degrés de plus entre 9 et 11 au réveil, entre 16 et 17 l'après-midi.
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0: C'était Marvin Gaye avec Sexual Healing. Sophie Nolvaux avec vous ce samedi et je suis très heureuse d'avoir la chance de vous accompagner sur votre radio ici. Une radio que vous choisissez chaque jour d'ailleurs, notamment pour ses conseils utiles à côté de chez vous et la musique avec dans un court instant vos trois chansons françaises à la suite.
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0: Il y aura Véronique Sanson, Benabar et Alain Bachung. Bon week-end.
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0: Éternelle amoureuse, c'est bien Véronique Sanson. On l'écoutait sur votre radio locale ici. Dans une poignée de minutes, Anifrid, Agnetta, Benny et Bjorn, le groupe ABBA nous rejoint. Mais tout de suite, voici des infos près de chez vous.
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2: Vous connaissiez le musée numérique à la parenthèse de Ballon-Miré, découvrez son pendant manuel et physique pour les plus jeunes, le musée récréatif et sensoriel que nous présente la directrice de la parenthèse, Stéphanie Drevin.
3: Alors c'est pour les enfants de 0 à 6 ans et on a beaucoup d'ateliers autour justement des sens pour ces tout petits. C'est vraiment une approche par le jeu. Donc on y trouve en effet une ambiance un petit peu dans la pénombre, un petit peu tamisée. Et puis on a différents ateliers, c'est fait sous forme d'un petit circuit sensoriel. Une multitude de choses qui fait que l'enfant il va explorer à son rythme et puis voilà, il va s'inspirer et il va se détendre.
2: Le musée récréatif et sensoriel s'installe jusqu'au 30 mai à la parenthèse à Ballon-Miré. Et si vous aviez un trésor au fond de votre cave, de votre grenier, l'hôtel des ventes Giraudeau organise une journée d'expertise gratuite le vendredi 22 mai à Saché. C'est une journée ouverte à toutes et à tous.
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0: branchés sur votre radio ici avec Zucchero et Il Volo. Vous avez un anniversaire à fêter ce week-end? Sachez qu'aujourd'hui, c'est l'anniversaire de Janet Jackson. Janet qui a 60 ans ce samedi. On fête aussi Pierce Brosnan, Billy Crawford ou encore Tori Spelling. Vous vous rappelez du personnage de Donna Martin dans la série Beverly Hills 90-210. Et si c'est votre anniversaire, eh bien on vous embrasse très fort. Bientôt 15h et toute l'info en France et dans le monde en 90 secondes. D'ici là, on va retrouver la musique avec Eurythmics, Les Enfoirés et Indochine.
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2: C'est la première visite d'État officielle en France d'un souverain pontife depuis 18 ans. Le pape Léon XIV va se rendre dans l'Hexagone du 25 au 28 septembre prochain, annonce le Vatican. Elle se rendra notamment à Paris et probablement à Lourdes. Plusieurs tentatives d'incendie au domicile des grands-parents du petit Émile au Vernet dans les Alpes-de-Haute-Provence la nuit dernière. Un homme a été interpellé. La disparition de ce petit garçon de 2 ans et demi en 2023 avait ému la France. Son corps avait été retrouvé enfoui sous terre plusieurs mois plus tard. Un appel au boycott de la tournée de Patrick Bruel lancée après des accusations de viol contre le chanteur. Hier, c'est l'animatrice Flavie Flamand qui a annoncé porter plainte pour viol alors qu'elle n'avait que 16 ans. Un drapeau palestinien déployé sur la tour Eiffel hier en fin d'après-midi. 6 personnes ont été interpellées. L'action revendiquée par le groupe Extinction Rebellion visait à commémorer l'anniversaire de la Nakba lors de la création de l'État d'Israël en 1948. Un rassemblement a lieu également en ce moment à Paris, place de la République. Le 24e journée du top 14 de rugby avec de belles affiches, notamment Pau, 3e du championnat, qui reçoit Clermont, actuellement 5e. Ça joue depuis une demi-heure et Pau mène 10-6. Pour les amateurs de foot, c'est la finale de la Coupe anglaise, la plus vieille compétition de football au monde. C'est à 16h. Chelsea qui affronte Manchester City. Il y a des Français sur la pelouse, notamment Ryan Cherki du côté des Mancuniens. Et puis c'est l'un des tout meilleurs buteurs européens, Robert Lewandowski, annonce qu'il quitte le FC Barcelone à la fin de la saison après 4 saisons en Catalogne bien rempli.
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1: Va-t-on pouvoir profiter de ce week-end prolongé pleinement en Touraine? Un point rapide sur la météo. Déjà, dites au revoir au temps sec. Hein. Le risque d'averse revient dès demain avec des averses en début de journée, une accalmie, puis le retour de la pluie dès le début d'après-midi. Et entre-temps, des éclaircies un peu moins franches que celles d'aujourd'hui. Et autre évolution, le mercure. Il fera toujours frais, mais un peu moins qu'aujourd'hui. C'est la bonne nouvelle. Entre 9 et 11 au réveil et jusqu'à 17 au plus chaud.
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0: Living on my own, c'était Freddie Mercury. Sophie Nolveau ici sur votre radio locale avec vous pour faire le plein dans le prochain quart d'heure d'infos utiles près de chez vous. Mais pas que, car vos trois chansons françaises à la suite débarquent aussi. Laurent Voulzy sera de la partie, Amir et Eddie Mitchell également. Passez un agréable week-end à notre écoute.
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0: Les pieds dans l'eau, le regard vers l'horizon, c'est comme ça qu'on imagine écouter Laurent Voulzy avec Belle-Île en mer, Marie Galante sur votre radio locale ici. À suivre, Jeanne Mas, juste après quelques petites infos d'ici.
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2: Après les églises et les châteaux, les moulins représentent le troisième patrimoine de France. Un patrimoine qui se célèbre avec moulins en fête ce week-end. Hervé Martin, propriétaire du moulin du Chanvre à Preuilly-sur-Claise, en quoi consiste l'événement ?
3: C'est une fête qui concerne toute la France, mais l'association des moulins de Touraine s'est organisée pour ouvrir plusieurs moulins dans le département. Il y a 8 moulins qui vont être ouverts. Dans les moulins qui vont être ouverts, ce sont principalement des moulins qui ont conservé leur fonction hydraulique. Et on a des moulins de différentes tailles.
2: De la plus petite rivière à la plus importante, pour connaître les moulins ouverts au public pour ce week-end de festivités, rendez-vous sur moulindetouraine.org. Et rendez-vous sur le site de l'établissement français du sang pour découvrir où donner votre sang la semaine prochaine, par exemple. Lundi, ça sera possible à Amboise dans la salle des fêtes du théâtre ou à Notre-Dame-d'Douai le mardi dans la salle Oésia.
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0: Sur votre radio ici, on écoutait Femme, je vous aime. Il ne l'a pas fait, mais Julien Clerc aurait très bien pu participer à l'Eurovision, à l'instar de France Gall, Françoise Hardy, Gérard Lenormand, Patrick Fiori ou encore Céline Dion.
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0: Simone Rowe, 17 ans, qui va représenter la France ce soir lors de la grande finale de l'Eurovision 2026 qui va se dérouler à Vienne en Autriche. Un événement exceptionnel dont ICI est partenaire et c'est à suivre sur France 2. Bientôt 16h et votre rendez-vous avec l'info en France et dans le monde en 90 secondes. Avant ça, William Scheller, Bruno Mars et Céline Dion.
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1: Vous écoutez Ici, il est 16h, bel après-midi. Toute l'info en France et dans le monde en 90 secondes avec Benjamin Mathieu.
2: Le groupe Pierre et Vacances Center Parcs a déposé plainte hier pour une fuite de données sur 1,6 million de réservations. On apprend aujourd'hui que ce piratage informatique concerne potentiellement 4,5 millions de clients. Les données potentielles exposées concernent le numéro de réservation, les dates et lieux de séjour, les noms, les numéros de téléphone et leur date de naissance, mais pas les données bancaires ni les emails. Une visite officielle du pape en France du 25 au 28 septembre, une première depuis 2008. Le pape Léon XIV sera donc en France. Une visite en septembre prochain, à l'honneur pour notre pays. Une joie pour les catholiques et un grand moment d'espérance pour tous, se félicite Emmanuel Macron dans une publication sur les réseaux sociaux. 6 matchs de top 14 à jouer aujourd'hui dans le cadre de la 24e journée du championnat de rugby. Pau mène 16 à 9 face à Clermont dans un duel de haut de tableau joué dans des conditions météo difficiles. La finale de la plus vieille compétition de football au monde, la Cup anglaise qui oppose Chelsea à Manchester. Le match débute à l'instant avec quelques Français sur la pelouse comme Malo Gusto ou Wesley Fofana. Il a cassé tous les records. Le premier concert du rappeur marseillais Jules hier soir au Stade de France a accueilli 100 000 spectateurs, un record d'affluence. L'artiste le plus écouté l'année dernière sur les plateformes de streaming récidive ce soir avec un deuxième show. Et puis c'est aussi ce soir la 70e cérémonie de l'Eurovision à suivre en direct sur ici.fr. La chanteuse Monroe, 17 ans, porte les couleurs de la France.
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4: Merci d'écouter Ici Touraine. Je vous propose de faire le point sur la météo en Indre-et-Loire. La calme, il n'aura été que de trop courte durée puisque dès demain, les averses devraient être plus nombreuses. Le ciel plus couvert qu'aujourd'hui laissera passer quelques belles éclaircies, mais c'est bien les précipitations qui vont rythmer notre dimanche. Au réveil, puis à partir de la mi-journée, et pour les températures, on gagne quelques timides degrés de plus entre 9 et 11 au réveil, entre 16 et 17 l'après-midi.
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Bon, la météo nous l'a un peu fait oublier, mais nous sommes bien en mai. Hein. Et comme dit le dicton, en mai, fais ce qu'il te plaît, ou comme dit la chanson de Chagrin d'amour, chacun fait ce qui lui plaît. Bon, je me permets quand même un petit conseil, restez à l'écoute d'ici Touraine, ne serait-ce que pour découvrir le magnifique objet kitsch comme il faut dont nous parle aujourd'hui Hugo Bensaïa, commissaire-priseur de Jouer les Tours. Et autre raison de rester, le classique d'Alain Chamfort, Manu Reva et le dernier Taylor Swift, Opalite.

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2: 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Vous écoutez Ici Touraine. On s'intéresse à la vie des objets avec Hugo Bensaya, commissaire priseur à l'hôtel des Ventes Giraudot de Jouer-les-Tours. Bonjour Hugo.
3: Bonjour Marion.
2: Aujourd'hui, vous nous ramenez un drôle d'objet. Alors, je ne veux pas vous vexer, Hugo, mais c'est un peu kitsch quand même.
3: C'est très kitsch.
2: Qu'est-ce que
3: c'est? C'est un objet très populaire qui a... Alors, c'est plus le cas aujourd'hui, mais qui était vraiment objet de collection. Mmh. C'est un pichet en barbotine de Saint-Clément.
2: D'accord. Bon, jusque-là, on se dit, bon, ben, c'est un pichet, mais quelle est la forme de ce pichet?
3: Alors, il fait une trentaine de centimètres. Il est en barbotine. La barbotine, ça fait partie de la, oui. Je vous l'ai dit, la grande famille des céramiques. Hein, mm-hmm. On en a déjà parlé ici à l'antenne. Elle a la particularité d'être une argile délayée à l'eau avec un fort relief. Ça permet un modelé, regardez,
2: très,
3: très caractéristique, très précis, très naturaliste et des couleurs très chatoyantes. Et ce pichet, ce bro, figure un coq.
2: Eh oui, donc on a l'eau qui rentre ouvert par l'arrière de la tête et qui sort par le bec ouvert.
3: Exactement.
2: Et c'est la queue derrière qui forme la anse.
3: La prise, l'anse, exactement. Alors, vous le voyez tous, hein, ce pichet, vous l'avez tous à l'esprit, on l'a tous vu dans les petites brocantes, chez nos grands-parents, chez nos arrière-grands-parents, trôné dans la cuisine entre les cuivres et les moulins à café. Mm-hmm. Alors, c'est un objet de collection, hein, ça m'arrivait d'entrer dans des collections, il y en avait plus d'une centaine. Hein. Aujourd'hui, c'est moins collectionné.
2: Oui.
3: Les gens, un peu par face, ils les achètent pour un peu à la façon, si vous voulez, des veilleuses en Monaco en Valoris avec les fonds marins, parce que c'est kitsch et qu'ils trouvent ça amusant, un peu décalé dans un intérieur. Mais c'est pour moi l'occasion de vous parler de la faïencerie de Saint-Clément.
2: D'accord.
3: Une faïencerie donc en Lorraine. Hein.
2: Okay.
3: Elle a été jumelée après avec Lunéville. Mmh. La faïencerie de Saint-Clément, elle naît en 1758 et elle se termine malheureusement en 2022, donc
2: récemment.
3: Et des grands noms sont passés par cette faïencerie, notamment Charles et Émile Gallet. J'ai déjà parlé d'Émile Gallet, hein, grand maître verrier, né en 1846, décédé en 1904, qui a travaillé avec son papa Charles Gallet à la faïencerie de Saint-Clément. Donc on connaît Émile Gallet surtout pour son travail du verre, mais avant cela, il a travaillé à la faïence.
2: D'accord.
3: À Saint-Clément, et bien souvent également, alors ça pouvait être des vases, des cache-pots, mais bien souvent des animaux. La faïencerie de Saint-Clément. Et donc ce vase, ce bro en barbotine de Saint-Clément, figurant un coq, il a été produit jusque dans les années, à partir du milieu du 19e siècle, jusque dans les années 1950. On connaît aussi des tirelires, des tirelires en forme de cochon, en forme de canard.
2: J'en avais moi-même une en forme de poule.
3: Des pichets en forme de coq, de poule, de gallinacé, de cacatoès, de cochon également, souvent tout un bestiaire, Saint-Clément. C'est bien gravé en creux Saint-Clément sous le cul, ça ne trompe pas. Alors, il y a une dizaine d'années, c'est encore assez collectionné, ça valait une petite centaine d'euros. Malheureusement, aujourd'hui, c'est tombé en désuétude, ça vaut entre 30 et 50 euros, guère plus, à condition que ce soit en parfait état. Voilà, les pichets, les vases, les tirelires en barbotine de Saint-Clément.
2: Et ne vous faites pas avoir, donc en brocante, ça a perdu malheureusement un peu en valeur. Merci beaucoup, Hugo Bensaya.

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0: Dream as One, juste après ça.
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1: Après les églises et les châteaux, les moulins représentent le troisième patrimoine de France. Un patrimoine qui se célèbre avec moulins en fête ce week-end. Hervé Martin, propriétaire du moulin du Chanvre à Preuilly-sur-Claise, en quoi consiste l'événement ?
2: C'est une fête qui concerne toute la France, mais l'association des moulins de Touraine s'est organisée pour ouvrir plusieurs moulins dans le département. Il y a 8 moulins qui vont être ouverts. Dans les moulins qui vont être ouverts, sont principalement des moulins qui ont conservé leur fonction hydraulique. Et on a des moulins de différentes tailles.
1: De la plus petite rivière à la plus importante, pour connaître les moulins ouverts au public pour ce week-end de festivités, rendez-vous sur moulindetouraine.org. Et rendez-vous sur le site de l'établissement français du sang pour découvrir où donner votre sang la semaine prochaine. Par exemple, lundi, ça sera possible à Amboise dans la salle des fêtes du théâtre ou à Notre-Dame-d'Oué le mardi dans la salle Oésia.
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0: Il nous souhaite le meilleur, c'était Lewis Capaldi avec Issy Touraine. Et elle nous sert une dose d'humour, comme toujours dans l'humour en tube, avec une question aujourd'hui. Comment s'épanouir sexuellement? Vaste question à laquelle Fred Ballard a décidé de s'atteler aujourd'hui dans l'humour en tube, interpellant quelques spécialistes de l'accouplement sauvage.
1: Nous les mecs, quand on a un orgasme, on demande l'autorisation. On est comme ça, tu peux craquer maintenant? Même on vous prévient, on fait attention, je vais craquer là!
2: Alors, on ne va pas contredire l'expert en coït, Mathieu Madénian, hein, mais apporter une petite nuance. Certains hommes préviennent ou demandent l'autorisation de craquer. C'est pas systématique non plus. Hein. Ceci dit, nous, les filles...
1: Vous, les filles, quand vous avez un orgasme, vous nous prévenez pas. Et nous, après, on sait plus comment on a fait. Attendez, comme ça, putain, sur quoi j'ai appuyé, bordel? Dernière différence, c'est que quelle que soit la durée de l'acte sexuel, nous, les mecs, on est fiers de nous. Moi, dernièrement, j'étais avec ma copine, je pensais avoir cartonné juste après l'acte. Je suis alors, ça va? Et là, elle me fait, c'est pas grave.
2: Oui, bah, c'est ça aussi qui fait qu'on est différent. Hein. On n'est pas la perf au même niveau, on n'a pas la même échelle du plaisir, mais c'est pas grave. Tant qu'on a le même sens de l'humour pour aborder certains sujets intimes en début de relation.
3: Il y a toujours ce moment qu'on redoute tout, hein, où l'homme te dit, et toi, t'as couché avec combien de gars? Et tu sens, à ce moment-là, que 122 n'est pas la bonne réponse. T'es là, oh bah je me suis beaucoup cherché, on m'a beaucoup trouvé.
2: Excellente pirouette de Marine Leonardi, hein, celles qui ont pour habitude de contourner le sujet peuvent s'en inspirer pour ne pas ruiner de potentiels ébats, parce que mieux vaut en rire à deux qu'à 122.
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0: France Gall et son Calypso. À l'instant, vos chansons préférées toute la journée, c'est avec Issy Touraine. Et pour continuer cet après-midi ensemble, celui qui est passé de SDF à influenceur à superstar, Alex Warren. Fever Dream à écouter dans les prochaines minutes, il est bientôt 17h. Merci d'écouter Issy Touraine.
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0: Mylène Farmer, Tristana avec Citroën.
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0: Passez un bon samedi à notre écoute. Il est 17h, l'heure des infos.
2: C'est la première visite d'État officielle en France d'un souverain pontife depuis 18 ans. Le pape Léon XIV va se rendre dans l'Hexagone du 25 au 28 septembre prochain, annonce le Vatican. Il ira notamment à Paris pour visiter le siège de l'UNESCO et probablement à Lourdes. Plusieurs tentatives d'incendie au domicile des grands-parents du petit Émile au Vernet dans les Alpes de Haute-Provence. La nuit dernière, un homme a été interpellé. La disparition de ce petit garçon de 2 ans et demi en 2023 avait ému la France. Son corps avait été retrouvé enfui sous terre plusieurs mois plus tard. Flavie Flament est une lanceuse d'alerte, estime ce matin Emmanuel Dancourt, présidente de MeToo Media et signataire de la pétition demandant l'annulation de la tournée de Patrick Bruel. Le chanteur qui nie avoir violé l'animatrice télé qui annonçait elle hier avoir déposé plainte. Le gouvernement autorise la circulation des camions-citernes pendant tout le week-end afin de sécuriser la continuité des approvisionnements en carburant des stations-service, selon un arrêté publié aujourd'hui au Journal officiel. Le ministre de la Justice Gérald Darmanin se rend à Alger lundi prochain pour évoquer notamment le cas de Christophe Glaise, ce journaliste sportif français emprisonné depuis près d'un an en Algérie. En sport justement, 24e journée du top 14 de rugby avec de belles affiches, notamment Pau face à Clermont qui s'est imposé 24-19 et qui se hisse provisoirement à la deuxième place du championnat. L'entraîneur du PSG en foot convaincu que les Parisiens peuvent gagner une deuxième Ligue des Champions de suite le 30 mai prochain. Luis Enrique qui s'exprime aujourd'hui en conférence de presse à la veille du dernier match de la saison dans le derby parisien opposé au Paris FC. Une dernière journée en forme de multiplex qui sera à suivre sur ici.fr. Le club de Kylian Mbappé, le Real de Madrid en pleine tourmente, change d'entraîneur, Alvaro Arbeloa très critiqué est remplacé, oui, on peut même dire qu'il est viré, et est remplacé par le Portugais José Mourinho. Et puis la 70e finale de l'Eurovision, c'est ce soir, également à suivre sur ici.fr avec la Française Monroe, 17 ans, qui portera les couleurs de la France.
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0: Va-t-on pouvoir profiter de ce week-end prolongé pleinement en Touraine? Un point rapide sur la météo. Déjà, dites au revoir au temps sec. Hein. Le risque d'averse revient dès demain avec des averses en début de journée, une accalmie, puis le retour de la pluie dès le début d'après-midi. Et entre-temps, des éclaircies un peu moins franches que celles d'aujourd'hui. Et autre évolution, le mercure. Il fera toujours frais, mais un peu moins qu'aujourd'hui, c'est la bonne nouvelle. Entre 9 et 11 au réveil et jusqu'à 17 au plus chaud.
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Il a accompagné Ray Charles ou encore les Beatles et ça ne l'a pas empêché d'avoir du succès en solo. Billy Preston, Nothing from Nothing. Je suis Marion Mancini. Bienvenue si vous nous rejoignez. On passe cette fin de journée ensemble avec un itinéraire pour découvrir la Touraine grâce à notre routard du 37, Samuel Buchwalder, qui nous emmène à Bourgueil-sur-Loire après REM et le dernier Zaz.

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3: 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Et bons itinéraires aussi, avec Samuel Buchwalder, bonjour.
4: Toujours la bonne humeur, vous avez raison, bonjour à tous.
3: Dans le retard du 37, on va se promener du côté de Bourgueil, terre de vin et de galettes.
4: Ma chère Marion, mes chers amis, nous mettons en effet le cap à l'ouest, encore une fois. On aime bien aller à l'ouest de notre Touraine pour aller redécouvrir le patrimoine d'une commune dont le nom résonne comme deux verres qui trinquent.
3: Ching.
4: Bourgueil, exemple. Vous faites très bien, vous faites le clignotant, maintenant vous faites les verres qui teintent. Alors évidemment, on va forcément parler vin et vignoble, mais pas que, la ville et ses alentours recèlent bien d'autres atouts.
3: Mais on va tout de même commencer par ces vins qui font la notoriété de la ville.
4: Des vins rouges, ma chère Marion. Tout amateur de vin, même novice, connaît l'appellation Bourgueil dont la notoriété porte bien au-delà de notre région. Officiellement reconnue depuis 1937, l'appellation couvre 7 communes et près de 1400 hectares. Alors dans le paysage, inutile de dire que ça se voit, les vignes sont omniprésentes. Et pour tout savoir sur l'AOC, je vous invite en premier lieu à faire une halte à la Maison des Vins, qui est ouverte toute l'année. Petite anecdote amusante, celle-ci est située dans l'ancienne maison familiale de Jean Carmet, l'occasion de faire un clin d'œil à ce monstre sacré du cinéma français qui est né dans la commune.
3: Le vignoble de Bourgueil, c'est aussi une belle toile de fond pour une randonnée.
4: Oh que oui, les sentiers ne manquent pas. Entre les rangs de vignes, un itinéraire balisé intitulé « Des verts coteaux au blanc tuffeau », c'est très poétique, court notamment sur une petite dizaine de kilomètres au départ de la commune de Benay. Il est accessible à tous et le topo guide est disponible gratuitement en ligne ou auprès de l'office de tourisme. Comptez 2h30, Marion, pour cette balade. Autre option, vous dirigez vers le Mont-Sigou, sur la commune d'Ingrande de Touraine, ce point haut, 110 mètres, chacun son Mont Blanc, ma chère Marion, offre une vue imprenable sur le vignoble de Bourgueil. Parc temps clair, on aperçoit de son sommet les châteaux du C et de Saumur. Et pour ne rien gâcher, le vigneron Philippe Boucard y a généreusement installé un vaste tonneau pique-nique sur lequel on peut s'installer pour prendre son petit pique-nique.
3: Ah, c'est bien installé. On quitte les vignes pour un autre patrimoine de la commune de Bourgueil, son abbaye.
4: Eh oui, fondée en 990, l'abbaye Saint-Pierre est le monument principal de la ville, avec un destin de plus de 1000 ans. On imagine bien qu'elle a beaucoup de choses à nous raconter. Alors, il y a notamment question pêle-mêle des Plantagenets, de la Reine Anne de Bretagne, de François Ier, d'un tribunal républicain post-1789, d'une confrérie de sœurs et d'une usine de réglisse. Ça dans cette abbaye. Alors, tout ceci vous sera présenté à l'occasion des visites guidées proposées tous les jours d'avril à novembre. Et puis, il y a une programmation culturelle riche et variée, l'anime aussi tout au long de la saison. C'est vraiment un monument qui revit.
3: Eh oui, mais tout cela, Samuel, risque de nous mettre en appétit.
4: Surtout alors qu'à cette heure-ci, Marion, je reconnais bien là votre gourmandise proverbiale. Cela tombe bien, car la spécialité de la commune est plutôt réjouissante. Il s'agit de la galette bourgueilloise. Alors, créée en 1976, elle s'inspire beaucoup de la tropézienne. Alors, une pâte briochée garnie d'une généreuse crème et de sucre perlé, mais s'en distingue par la composition de la dite crème. Alors, ne manquez pas d'aller la goûter à la pâtisserie Brémo, coup de foudre et coup de fouet, parce que c'est bien roboratif, garanti.
3: Et on finit notre balade du jour en quittant le centre-ville de Bourgueil pour ses alentours.
4: Car eux aussi valent le détour, marche à Marion, notamment au beau jour, lorsque la Loire fait briller ses plages et ses îlets sous le soleil de l'après-midi. Je vous invite donc à aller vous balader sur ces berges, en passant notamment par les communes de La Chapelle-sur-Loire et Chouzé-sur-Loire. Et dans cette dernière, vous pourrez faire halte au petit musée des mariniers. On y découvre notamment de très beaux modèles réduits des principaux bateaux traditionnels nigériens et des informations sur l'historique marine de Loire. Il est ouvert de mi-juin à mi-septembre.
3: Merci Samuel Buchwalder. À la semaine prochaine.
4: À la semaine prochaine.
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1: Vous connaissiez le musée numérique à la parenthèse de Ballon-Miré, découvrez son pendant manuel et physique pour les plus jeunes, le musée récréatif et sensoriel que nous présente la directrice de la parenthèse, Stéphanie Drevin.
2: Alors c'est pour les enfants de 0 à 6 ans et on a beaucoup d'ateliers autour justement des sens pour ces tout petits. C'est vraiment une approche par le jeu. Donc on y trouve en effet une ambiance un petit peu dans la pénombre, un petit peu tamisée. Et puis on a différents ateliers. C'est fait sous forme d'un petit circuit sensoriel. Une multitude de choses qui fait que l'enfant il va explorer à son rythme. Et puis voilà, il va s'inspirer et il va se détendre.
1: Le musée récréatif et sensoriel s'installe jusqu'au 30 mai à la parenthèse à Ballon-Miré. Et si vous aviez un trésor au fond de votre cave, de votre grenier, l'hôtel des ventes Giraudeau organise une journée d'expertise gratuite le vendredi 22 mai à Saché. C'est une journée ouverte à toutes et à tous.
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0: Pourquoi tu restes? La question que nous pose Amel Bent. Alors, pour Amel Bent, je dois vous avouer, je n'ai pas la réponse. Mais si vous aviez besoin d'une raison pour rester à l'écho d'ici Touraine, sachez que nous partons en voyage dans le temps avec Stéphane Bern. Retour aujourd'hui au temps de François Ier et des Blanques.
1: Saviez-vous que le loto n'était pas né à la télévision, mais sous François Ier? Château-Renard, mai 1539. François Ier, ruiné par ses guerres en Italie et son goût du faste, cherche une idée pour remplir ses coffres, sans faire hurler ses sujets. Il signe un édit inédit. Pour la première fois, un roi de France autorise une loterie. L'idée vient tout droit de Florence, où le loto fait fureur. On mise une pièce et on peut toucher le jackpot. Tout le monde y trouve son compte, surtout l'État. 100% des gagnants ont tenté leur chance, certes, mais l'État, lui, est gagnant à 100%. C'est simple, efficace, et ça évite d'inventer un nouvel impôt. Le roi autorise donc la création de blanques, ces jeux de hasard où l'on tire des billets gagnants ou blancs, c'est-à-dire perdants. En échange, les organisateurs payent une très belle somme au trésor royal. Mais le jeu tourne court. Le Parlement de Paris refuse de valider la décision. Pour lui, cette loterie enfreint les lois du royaume et surtout la morale chrétienne. Le jeu d'argent, c'est bon pour les pêcheurs, pas pour les sujets du roi. On peut collecter de l'argent, oui, sauf que ça doit s'appeler la quête. Résultat, le grand loto de François Ier tombe à l'eau sans même un tirage. Et donc, le loto, à qui le tour? Eh bien, il faut attendre Louis XIV, 100 ans plus tard, pour que la France officialise enfin sa loterie royale. Vous le voyez, les jeux d'argent ne datent pas d'hier, comme les gens qui rêvent de devenir riches du jour au lendemain, et surtout, comme les trous dans les caisses de l'État.
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0: vadrouille pour ce week-end prolongé peut-être. Alors vous étiez comme de palmas sur la route. Il est bientôt 18h, les infos arrivent dans les prochaines minutes. Le temps d'écouter Supertramp et le dernier Gauvin Cers Silence Radio sur votre radio de proximité en Indre-et-Loire.
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2: Bon, autant l'accepter tout de suite, on ne verra pas le soleil hein, aujourd'hui en Touraine.
3: Non, même si on a l'impression, vous voyez, fausse éclaircie, on a l'impression que le ciel...
2: Très fausse. Hein.
3: 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J'essaye de trouver du bruit. Je pensais que vous alliez me suivre. 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

0: La vente d'une montre collector tourne au fiasco. La marque Swatch, associée à l'horloger suisse de luxe Audemars Piguet, a dû fermer un grand nombre de ses magasins aujourd'hui, submergés par le nombre de clients dans toute la France, notamment à Lyon, Deauville, Rennes, Lille, Saint-Tropez ou Montpellier. En région parisienne, au centre commercial Parly 2, la vente a même tourné à l'émeute. Des policiers et agents de sécurité ont été pris à partie par 300 personnes. 6 personnes, dont 3 enfants de 6 à 8 ans, partis camper jeudi dernier dans les Pyrénées en Haute-Garonne, ont été piégés par la neige tombée dans la nuit, 20 cm. Les militaires du peloton de gendarmerie de haute montagne de Bagnères de Luchon ont été obligés de leur porter secours. Les conditions météo qui vont continuer à se dégrader au cours du week-end avant un redout. Nous nous réjouissons que sa sainteté ait confirmé son voyage en France, réagit ce midi Emmanuel Macron. Le pape américain se rendra effectivement à Paris et en France du 25 au 28 septembre pour visiter le siège de l'UNESCO et d'autres déplacements. C'est une très grande joie, mais en même temps une grande responsabilité, réagit de son côté le cardinal Jean-Marc Aveline, président de la Conférence des évêques de France. Déjà visé par 3 enquêtes en France et en Belgique, le chanteur Patrick Bruel est désormais accusé de viol par Flavie Flamand. L'animatrice a annoncé hier sur Instagram avoir porté plainte pour des faits qui seraient survenus quand elle était adolescente. La 70e édition de l'Eurovision, ce soir à Vienne, en Autriche, à 21h, avec comme d'habitude des costumes extravagants et des musiques un peu kitsch. Une édition marquée par le boycott de plusieurs pays en raison notamment de la présence d'un concurrent israélien. Notre représentante, Monroe, passera en 15e position. Une soirée à suivre évidemment sur ici.fr. Côté sport, Pau s'est fait peur en top 14 mais s'impose finalement à domicile 24-19 face à Clermont. Et puis le Stade français qui est en train de réaliser le carton du jour en menant 42-20 face à Montauban. Et puis à suivre demain la finale du tournoi de destination féminin entre la France et l'Angleterre. Ça sera à 17h45.
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2: Merci d'écouter Ici Touraine. Je vous propose de faire le point sur la météo en Indre-et-Loire. La calme n'aura été que de trop courte durée puisque dès demain, les averses devraient être plus nombreuses. Le ciel plus couvert qu'aujourd'hui laissera passer quelques belles éclaircies, mais c'est bien les précipitations qui vont rythmer notre dimanche. Au réveil, puis à partir de la mi-journée, et pour les températures, on gagne quelques timides degrés de plus entre 9 et 11 au réveil, entre 16 et 17 l'après-midi.
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Étienne Dao, duel au soleil. Et avec le temps très instable de ces derniers jours, c'est peut-être pas si mal un duel au soleil, enfin du soleil, au moins ça serait le minimum. Allez, le soleil, il est dans vos oreilles grâce au sourire que nous provoque Tito Nabat avec son billet. Une question aujourd'hui, qui sont les cons? Sa réponse après M Pokora quand même et Stevie Wonder, Pastime Paradise.

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2: 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Il est l'heure du billet de Tito. Bonjour Tito.
3: Bonjour, aujourd'hui on va parler des cons. Le con, c'est un produit inépuisable par chez nous et j'ai le plaisir de vous annoncer qu'on a de la littérature scientifique sur le con.
2: Eh ben,
3: et
2: super.
3: Pas qu'un peu. Ouais. En même temps, dans le top des ressources les plus abondantes de la planète, l'eau n'arrive qu'en deuxième position. Oui. Alors qu'est-ce qu'un con? Avant de répondre, il faut qu'on parle de la dissonance cognitive. Alors c'est la sensation inconfortable de s'être planté, de se heurter à des informations qui contredisent nos croyances. Et on y est tous confrontés en permanence. Par exemple, tu défends les victimes d'agressions sexuelles, mais Depardieu, c'est quand même un acteur formidable. Ou tu défends le bien-être animal, mais tu manges de la viande. Ou tu n'aimes pas la sodomie, mais tu votes Édouard Philippe. Vous voyez un petit peu l'idée de tout ça, la dissonance cognitive. Alors ça n'est pas l'existence de la dissonance cognitive qui crée le con, c'est plutôt la façon qu'on a de la résoudre. Et il existe qu'un seul moyen de résoudre la dissonance sans être un con, c'est de se remettre en question et de changer son point de vue ou son comportement. Alors, d'après les études... C'est pas du tout ce qui se passe. En matière de con, on fait preuve d'une créativité légendaire pour résoudre cette dissonance et personne n'est épargné. C'est normal et c'est tout le monde. Sauf moi, évidemment.
2: Évidemment.
3: C'est le moment de vous parler du double standard. C'est les autres qui sont cons, c'est pas moi. Moi, j'ai une bonne excuse pour me comporter comme un con sans en être un. On va appliquer un jugement différent à deux situations identiques selon notre degré d'implication. Un exemple récent, Marine Le Pen qui a affirmé avec fermeté qu'il faudrait plus de peines d'inéligibilité pour les élus. Pourquoi pas? Je pense qu'on peut applaudir le retournement de veste le plus acrobatique de toute la 5e République. Ça, c'est le double standard. Et si vous trouvez ça con, vous n'êtes pas prêt pour la suite. Parce que pour résoudre une dissonance, on a aussi le moral cleansing. Alors, on peut traduire ça par des crédits moraux. En gros, vous avez fait une bonne action, vous pouvez vous en permettre une mauvaise. Après, il faut ajuster les curseurs pour compenser 5 condamnations pour incitation à la haine raciale. Grâce à Brigitte Bardot, on sait que si vous adoptez des petits chiens, ça s'annule. Merci Brigitte. Un dernier double standard, c'est l'appartenance à un groupe. Vous allez avoir plus d'empathie ou de compréhension et d'indulgence pour des gens avec qui vous partagez un même groupe. Un mec que tu connais pas qui agresse ta sœur, c'est connard. Alors que ton pote qui met des mains au cul, c'est Gérard. Ça n'a rien à voir. On pourrait continuer des plombes comme ça. Mais ce qu'il faut retenir, c'est que tout ça est parfaitement normal. En fait, notre intérêt individuel, c'est pas du tout de se rapprocher de la vérité, mais plutôt de convaincre les autres à aller dans notre sens. Et d'accord, on est fait comme ça. On n'y peut rien. On peut éventuellement essayer de réduire ces biais-là en prenant conscience, mais on les effacera jamais. Rien que dans cette chronique, par le choix des exemples, j'appuie sur les dissonances cognitives des autres. Je vous ai fait une masterclass du con aujourd'hui, vous voyez. Et c'est peut-être ça qui nous rapproche, au fond, que pour s'entendre, il faudrait peut-être accepter de se parler entre cons. Alors, je terminerai là-dessus. Le point commun entre moi et le con d'en face, c'est que le con d'en face, pour lui, c'est moi.
2: Évidemment. Merci beaucoup, Tito Nabat.
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0: Elle pourrait perdre son audition à cause de la maladie de Ménière, mais elle en profite tant qu'elle peut. 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Le Touraine Express débarque à 18h30, après notamment le dernier Louane.
1: Il va falloir du temps avant que je te laisse le volant. Il va falloir du temps, j'espère que tu comprends.
0: Conduire à écouter dans les prochaines minutes. 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
1: Il n'y a pas qu'à Sainte-Maure-de-Touraine que l'on mange du fromage en Touraine. 39e édition consécutive de la fête au fromage et à la gastronomie à Neuilly-et-Pompierre. Ophélie Jalaudin, secrétaire de l'association organisatrice, donnez-nous un peu envie.
2: Exactement, c'est ça. Donc tout le week-end, il y a des animations, donc des producteurs qui viennent de toute la France, des animations, concours de fromage, concours de vin, concours de charcuterie par la Fédération des charcutiers d'Indre-et-Loire avec concours de boudin noir. Il y a un trail, il y a une course cycliste, il y a une brocante le dimanche et la fête foraine. Et puis tout le week-end, des animations, des concerts pour animer le village.
1: Direction Neuilly-et-Pompierre ce week-end pour profiter de la fête au fromage et à la gastronomie. Autre sujet, vous avez jusqu'au 28 mai pour faire votre déclaration d'impôt sur le revenu en ligne. Alors si vous ne comprenez rien, écoutez l'antenne mercredi 20 mai pour une émission spéciale où des agents des impôts répondront à vos questions.
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0: NCC, I'm not in love. Et on retrouve maintenant Patrice Gascoin avec ses coulisses TV. Aujourd'hui, Patrice, vous allez nous parler d'un grand divertissement qui fête cette année ses 70 ans. Ce soir sur France 2, c'est le grand concours de l'Eurovision.
1: Ce soir, l'événement se passe à Vienne où Monroe représentera la France. À

0: L'hymne à l'amour signé de la chanteuse Monroe, révélée dans l'émission Prodige. C'est elle qui va représenter la France ce soir avec ce titre « Regarde ». Pour mémoire et pour se faire un petit peu mal, la dernière victoire française remonte à 1977 avec Marie-Myriam. L'Eurovision est à suivre dès 21h sur France 2 avec un nouveau tandem de présentateurs. On a l'incontournable et précieux Stéphane Bern qui sera cette fois accompagné d'une petite nouvelle, Camille Serre. Alors j'ai demandé à Alexandra Redamiel, la directrice des divertissements et des jeux de France Télévisions, pourquoi elle avait choisi Camille Serre. Écoutez la réponse d'Alexandra Redamiel, jointe à Vienne.
1: Alors oui, Camille Serre, eh bien, elle crée un lien naturel avec une nouvelle génération entre la télévision et le digital. C'est aussi une ancienne Miss France, elle connaît donc la compétition de l'intérieur, les codes, les émotions, les enjeux. Elle a de l'humour, elle a cette justesse et cette capacité à être à la fois au carrefour de toutes les générations. Et avec Stéphane Bern, ils vont transformer l'Eurovision en une expérience totale, à la fois à l'antenne et sur le digital, pour justement rassembler tous les publics autour de l'événement.
0: Alexandra Redamiel, directrice des divertissements et des jeux de France Télévisions, mais aussi chef de la délégation française de l'Eurovision. Il y a une légende qui raconte que France Télévisions ne voudrait pas que la France gagne le concours parce que ça coûterait trop cher à organiser l'année suivante. Info ou intox, Alexandra ?
1: Bon, je crois qu'on le dit quand même très souvent partout. Nous avons envie de gagner après les 50 ans, l'année prochaine de la victoire de Marie-Myriam. Et nous travaillons d'ailleurs toute l'année pour ça, avec exigence et ambition. Organiser l'Eurovision et recevoir une grande partie de l'Europe serait une fierté immense pour la France et pour France Télévisions. Et puis, c'est important encore de le préciser, dans son business model, l'Eurovision est un événement qui se construit avec plusieurs institutions et partenaires. Donc, c'est un modèle partagé et maîtrisé.
0: Alexandra Redamiel, directrice des divertissements et des jeux de France Télévisions et chef de la délégation française de l'Eurovision. Et pour débriefer la soirée, notez que Laurent Petit-Guillaume, présent à Vienne, sera l'invité de Willy demain midi. Donc, à demain pour de nouvelles coulisses télé.
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0: Gaëtan Roussel, tout s'en va. Et avec Ici Touraine, c'est vos infos qui reviennent à 19h après Lynn Marlin, Sitting Down Here et Patrick Juvet, Lady Night. Belle soirée à notre écoute.
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0: petite duvet pour lancer correctement ce samedi soir. Je vous laisse en profiter comme il se doit et je vous dis à demain 7h.
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0: Nous sommes le samedi 16 mai, il est 19h. Les infos.

0: garanties et même de consignes pour nous mettre au travail, pour avoir déjà commencé à le faire. Bien déjà, on a un cahier des charges sur la manière de s'y prendre, sur ce qu'il faut assurer. Déjà, il faut se préparer à accueillir une délégation qui viendra de Rome pour nous transmettre ces consignes, pour repérer les lieux d'hébergement, les lieux où on prévoit d'organiser des rencontres avec le Saint-Père. Beaucoup de ferveur et beaucoup de simplicité aussi. Je me souviens, à titre perso, d'avoir participé à la rencontre avec Jean-Paul II en 1983, et puis surtout, plus récemment, avec Benoît XVI en 2008. Et donc, les choses se passaient tout à fait paisiblement, tranquillement, alors qu'il y avait beaucoup, beaucoup de monde. Et non, il n'y a pas plus de stress que ça.
1: L'évêque de Lourdes au micro, ici Béarn Bigorre, pas stressé donc. Plusieurs tentatives d'incendie au domicile des grands-parents du petit Émile au Vernet, dans les Alpes de Haute-Provence, la nuit dernière. Un homme a été interpellé, un homme de 78 ans est placé en garde à vue. La disparition de ce petit garçon de 2 ans et demi en 2023 avait ému la France entière. Scène un peu surréaliste ce matin devant de nombreuses boutiques de la marque Swatch dans plusieurs villes de France comme Lyon, Lille ou encore Montpellier. Des clients qui avaient parfois fait la queue toute la nuit pour espérer acheter une montre, un modèle réalisé avec un horloger de luxe, n'ont même pas pu rentrer dans la boutique. En banlieue parisienne, des agents de sécurité ont été pris à partie par une foule de 300 personnes mécontentes. Dans le centre de ville de Rennes, les 150 personnes, eux, qui avaient fait la queue, ont trouvé porte close. Thomas Pinaroli.
2: Oui, ce matin, la rue ressemblait plutôt à un camping, avec des chaises dépliantes, des sacs à dos et des pique-niques. Certains clients avaient passé toute la nuit devant la boutique pour être les premiers à acheter cette nouvelle montre. Nouvelle montre dont Swatch fait la publicité depuis des semaines maintenant sur les réseaux sociaux. Mais le gérant ne s'attendait visiblement pas à voir autant de monde. Il n'avait pas assez de marchandises. L'ouverture a donc d'abord été repoussée, puis une dizaine de policiers se sont rendus sur place. Certains clients, impatients, devenaient plus agressif et taper sur la vitrine. Pour éviter tout risque de bousculade et donc d'accident, le magasin n'a finalement pas ouvert du tout, de quoi provoquer la colère des 150 personnes qui sont restées plusieurs minutes pour négocier avec la police. En vain, la vente des montres est repoussée à lundi.
1: Les informations de Ici Armorique. La folie Jules, le premier concert du rappeur marseillais hier soir au Stade de France, a accueilli 100 000 spectateurs, record d'affluence pour l'enceinte. L'artiste le plus écouté en 2025 sur les plateformes de streaming. Récidive ce soir avec un deuxième show. La tension monte avant la finale de l'Eurovision. Le concours qui fête ses 70 ans ce soir à 21h à Vienne en Autriche. 25 pays qui s'affrontent pour décrocher le trophée. La France en rêve depuis 49 ans. C'est Monroe, jeune chanteuse lyrique de 17 ans qui porte nos couleurs. Flavien Groyer, vous êtes sur place pour nous faire vivre cette folle soirée. Bonsoir.
3: Bonsoir.
1: Alors, on attend de pied ferme les fameux costumes de scène extravagants, les danses un peu kitsch et la ferveur qui est en train de monter sur place.
3: Oui, on sent que l'excitation est de plus en plus palpable ici en salle de presse. On a hâte de voir comment vont se débrouiller les favoris, tout simplement. La Finlande, l'Australie, la Grèce, la Bulgarie. Notre représentante Monroe sera aussi très scrutée, évidemment. Hier soir, lors des répétitions, elle a livré une prestation parfaite et a réussi comme une pro son envolée lyrique. Et il ne fallait pas se rater, hein, puisque les jurys nationaux votaient hier soir. La jeune prodige devrait donc faire le plein de points chez les professionnels de la musique. L'inconnu, maintenant, c'est comment va être reçue ce soir sa chanson chez les téléspectateurs. Le top 10 est tout à fait atteignable, hein, on lui souhaite. La délégation est optimiste. Pour les résultats, il faudra attendre avant de se coucher. Rendez-vous vers 00h50.
1: Et puis vous allez vous coucher tard ce soir, Fabien, mais vous allez passer une bonne soirée que vous pouvez également suivre évidemment sur ici.fr. Monroe qui passe vers 22h20 environ en 15e position. On passe au sport. En rugby, la bonne perf pour Pau qui remporte le duel de haut de tableau dans cette 24e journée de top 14 face à Clermont. Victoire 24-19. Les Parisiens du Stade français réalisent eux la déculottée du jour en battant Montauban 73-25. Voilà, ce n'est pas un sport de baby-foot, mais on parle bien de rugby. Et puis demain, c'est la finale du tournoi des 6 nations féminins entre les Françaises et les Anglaises. Les Anglais favoris, mais on va dire que les Françaises vont y aller et vont le faire. Ça sera à 17h45 au stade Atlantique de Bordeaux.
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5: Va-t-on pouvoir profiter de ce week-end prolongé pleinement en Touraine? Un point rapide sur la météo. Déjà, dites au revoir au temps sec. Hein. Le risque d'averse revient dès demain avec des averses en début de journée, une accalmie, puis le retour de la pluie dès le début d'après-midi. Et entre-temps, des éclaircies un peu moins franches que celles d'aujourd'hui. Et autre évolution, le mercure. Il fera toujours frais, mais un peu moins qu'aujourd'hui. C'est la bonne nouvelle. Entre 9 et 11 au réveil et jusqu'à 17 au

0: plus chaud.
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3: Bonsoir à tous. Les années passent, mais les chansons parfois restent, et particulièrement celles des années 80. Allez savoir pourquoi. Bah peut-être parce qu'elles étaient tout simplement bonnes, sympas, originales, émouvantes, drôles. Bon allez, on vérifie. Ce soir, ça commence comme ça.

0: Jean-Jacques Goldman, encore un matin. 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
0: Une chanson phare du faiseur de tubes sortie en 84. Une chanson qui donne envie de chanter, mais aussi de se bouger, de ne pas rester inerte quand l'ennui, le ronron s'installe. Jean-Jacques nous invite à nous remettre en question, à tout faire pour donner un sens à notre vie. Bah, c'est d'ailleurs durant ce genre de vécu personnel que Jean-Jacques Goldman a écrit cette chanson, devenue un tube incontournable. Autre faiseur de tubes incontournable, mais au niveau planétaire. Lionel Richie, tout de suite, avec Hello.
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0: c'était Amoureux solitaire. Après l'énorme succès de Banana Split, Lio a dû se battre contre sa maison de disques pour sortir cette chanson de Jacno, le maître de l'électro. Ses producteurs, comme elle le dit, voulaient qu'elle enregistre un truc du genre citron pressé, pêche Melba. Elle aura tenu tête, elle a bien fait. Amoureux solitaire a été numéro 1 en France et aussi en Italie. Et pour la suite de 100% années 80, c'est dans un instant. Scorpion, Still Loving You.
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0: Années 80, ça continue sur votre radio Ici Touraine, juste après ces petites infos.
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2: Après les églises et les châteaux, les moulins représentent le troisième patrimoine de France. Un patrimoine qui se célèbre avec moulins en fête ce week-end. Hervé Martin, propriétaire du moulin du Chanvre à Preuilly-sur-Claise, en quoi consiste l'événement ?
3: C'est une fête qui concerne toute la France, mais l'association des moulins de Touraine s'est organisée pour ouvrir plusieurs moulins dans le département. Il y a 8 moulins qui vont être ouverts. Dans les moulins qui vont être ouverts, sont principalement des moulins qui ont conservé leur fonction hydraulique. Et on a des moulins de différentes tailles.
2: De la plus petite rivière à la plus importante, pour connaître les moulins ouverts au public pour ce week-end de festivité, rendez-vous sur moulindetouraine.org. Et rendez-vous sur le site de l'établissement français du sang pour découvrir où donner votre sang la semaine prochaine, par exemple. Lundi, ça sera possible à Amboise dans la salle des fêtes du théâtre ou à Notre-Dame-d'Oué le mardi dans la salle Oésia.
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0: I'm Still Standing, c'était Elton John. 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
0: Si vous êtes fan d'Elton John, vous savez sans doute qu'en plus de la musique, son autre passion, c'est la photo. Il possède l'une des plus grandes collections privées au monde, plus de 7000 tirages. 300 seront exposés à Paris à partir du 12 juin, à Paris au musée du Jeu de Paume, et pendant tout l'été. Peut-être qu'il viendra y faire un tour, hein. À bon entendeur. Allez, l'été n'est pas loin, il est là. On part en direct au soleil, sans supplément de bagages. On part aux Antilles, en musique, avec Cassave, Ciebois, succès de l'année 1987. 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

0: Marseille. Bientôt 20h, comme tous les samedis, vous allez retrouver la playlist de l'invité d'Émilie Mazoyer. Ce soir, c'est Philippe Etchebest. Et ce soir, c'est aussi la finale de l'Eurovision. Alors, on croise les doigts pour notre représentante Monroe. Et je vous retrouve demain en direct de Vienne pour commenter les résultats. Entre midi et 13h dans l'émission, Willy vient déjeuner chez vous. Mais avant cela, toujours dans les années 80, U2 arrive avec Pride.
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0: J'aime bien la présentation.
1: Ah, c'est vrai?
0: Ouais, c'est sympa.
1: Bon, ah ouais. Bah écoutez, on démarre à l'heure du bon pied, ça va, on n'est pas dans Cauchemar en cuisine, je suis contente. Alors, Top Chef a recommencé il y a 3 semaines. Vous avez tout bousculé, c'est-à-dire que il y a plus de brigade, il y a plus de cuisine, les
0: il y a plus de candidats,
1: il y a plus rien,
0: il y a plus rien, en
1: y a
0: fait,
1: plus rien à bouffer.
0: Voilà.
1: On a vu pour le moment le premier épisode à la montagne, le deuxième à la plage. En tout cas, c'est comme Martine. Donc là, c'est Martine à la plage.
0: Ouais.
1: Et le prochain épisode, donc qui sera dans 4 jours, mercredi, hommage à Paul Bocuse.
0: Ah oui. Ah, ouais.
1: Ça va être un grand moment, ça.
0: Ouais. Alors, c'est bien dommage parce que c'est la seule où j'y suis, où je suis pas.
1: Ah, dans celle de Paul
0: c'est
1: Bocuse. Con. Alors, vous n'y étiez pas peut-être parce qu'aussi, avec ces nouveaux modes de tournage où il n'y a pas les cuisines de Top Chef et
0: ouais.
1: un endroit où tout le monde se retrouve,
0: ouais.
1: Ça a dû être un tournage, ça doit être un enfer à organiser si vous changez de lieu toutes
0: Alors,
1: les semaines.
0: C'est vrai, c'est un grand bravo à l'équipe de prod, franchement.
1: Ouais.
0: Ils ont fait un travail incroyable parce que déplacer tout ce matériel, tout ce monde comme ça, en si peu de temps à chaque fois, c'était une performance pour déjà bien recevoir les candidats,
1: ouais.
0: qu'ils puissent travailler dans de bonnes conditions. Nous recevoir à nous aussi. Enfin, vraiment, ça a été une prouesse technique incroyable.
1: Moi, je trouve que c'est un peu comme une tournée d'AC/DC ou de Metallica.
0: Ah c'est, ouais, mais
1: ça
0: c'est ça.
1: Ça ressemble en vrai.
0: C'est ça. J'avais vu, j'avais été voir Chaka Ponk il y a quelques temps à l'Arena et j'avais fait les arrières avec eux. Ils m'avaient montré leur logistique, tout ça, les camions, comment ça se passait.
1: Ouais.
0: Les semi-remorques. D'ailleurs, c'est pour ça qu'ils avaient arrêté. Parce que bon, voilà,
1: c'était pas très bio.
0: C'était pas très écolo.
1: Ouais.
0: Et du coup, mais ce qui était impressionnant, c'est qu'après le concert, tout se démontait, mais en peu de temps, ça fourmillait. Il y avait une centaine de bons hommes qui démontaient, qui chargeaient. C'était un truc de dingue. C'est une organisation, une logistique assez impressionnante.
1: Moi, je suis contente que vous soyez là ce soir, Philippe Etchebest, pour faire la playlist. Parce que, bon, je le disais, c'est un secret pour personne. Vous êtes un fan de musique. Vous avez votre groupe Chef and the Gang avec 4 camarades. Donc, vous donnez des concerts régulièrement.
0: Ah oui, bien sûr. On en fait 10-12 dans l'année à peu près.
1: C'est ça, là. Le 8 mai, vous serez à Condon, le 13 juin à Saint-Prouan, le 8 août à Auxy-le-Château. Vous baladez
0: aussi,
1: dans les festivals.
0: Il y a de la musique à Bordeaux aussi.
1: Ouais.
0: Enfin, au mois de juin, on a trois dates, je crois. Non, on se balade un petit peu, c'est sympa.
1: Ouais.
0: Et puis, c'est surtout, je précise, à chaque fois, c'est pour les pompiers solidaires. Moi, on joue pour une association et on y tient vraiment. On se fait plaisir et on fait plaisir aussi.
1: Ouais, et je pense que l'amour du rock et la vie d'un rocker, ça ressemble pas mal à la vie d'un chef. Alors, en plus, aujourd'hui, les chefs sont devenus des vrais rockstars. C'est-à-dire que avant, les chefs étaient un peu cachés dans la cuisine. Là, maintenant, il y a un côté rockstar.
0: Il y a plus de visibilité maintenant, c'est vrai.
1: Bah ouais.
0: Maintenant, c'est vrai que la cuisine a pris une grosse part au niveau de la télévision.
1: Ah ouais, et vous n'y êtes pas pour rien. C'est un peu votre faute, hein.
0: C'est pas,
1: y a ça, pas que
0: ça,
1: vous.
0: Non, ça a commencé. Bah, ça a commencé avec Maïté, en fait. C'est vrai, je disais Maïté, où ça a vraiment commencé à devenir très populaire. Puis il y a eu Robuchon avec Bon Appétit.
1: Oui, c'est vrai.
0: Voilà. Puis après, ça a pris forcément l'ampleur qu'on connaît aujourd'hui.
1: Et ouais. Puis c'est une vie, voilà, où on voyage pas mal, effectivement, comme les rockers. Où aussi, il y a un côté vraiment de solitude, en fait, pour concocter, avoir des idées, etc. Au début, et puis ensuite se retrouver en groupe. Ou en brigade pour tout exécuter. Et je trouve qu'il y a un parcours quand même qui se ressemble.
0: Oui, c'est un petit peu ça. Après, il y a le moment où c'est pas tant qu'on s'isole, c'est-à-dire que les idées, elles viennent comme ça. Enfin, ça dépend de chaque personnalité aussi. Hein. Moi, j'aime pas me retrouver seul devant une feuille et dire qu'est-ce que je vais faire. Je ne sais pas faire ça.
1: Donc, vous faites déjà avec.
0: Non, c'est-à-dire, après, ça peut être des inspirations de marché, de produits, de vaisselle même. De penser un plat à travers une assiette et puis ensuite après c'est un partage que je fais avec mes équipes là j'en viens d'ailleurs j'étais avec à Maison Nouvelle avec Camille et on a réfléchi sur les plats du nouveau menu donc on a fait des essais en tout cas moi je donne les directives et on a fait des essais qui étaient plutôt concluants aujourd'hui je suis très content d'ailleurs
1: bravo
0: donc, voilà. Oui, c'est un petit peu comme ça que ça se passe.
1: Et vous écoutiez de la musique ou pas? Ou alors vous êtes réservé pour nous là pour ce
0: soir?
1: Non,
0: là pour le coup, non, j'écoutais pas de musique. C'est vrai qu'on est plutôt concentré quand on met au point les plats. La musique, ça vient plus tard.
1: Bon, alors je sais que c'est la question horrible à vous poser. Choisissez 10 chansons qui représentent ce que vous aimez, votre vie. C'était compliqué.
0: C'était très très dur parce que la musique elle a bercé elle berce toujours ma vie en fait et elle me sert de référence à chaque fois dans le temps. J'ai pas beaucoup de mémoire, j'oublie en tout cas beaucoup de choses, mais les musiques me rappellent des périodes bien précises de ma vie. Je peux donner pour

0: C'est ça que je suis très bon en général dans les quiz,
1: ouais.
0: Parce que j'arrive à donner le nom du groupe, la date souvent, parce que j'ai ces références-là.
1: Alors, on va commencer avec votre enfance, puisque c'est comme ça que vous avez commencé la liste que vous m'avez envoyée. Et on est au Pays Basque. Alors, je tente la prononciation, mais tapez-moi sur les doigts à tout moment, Philippe Etchebest. Gaztelu Zahar.
0: Gaztelu Zahar.
1: Zahar. Ouais, c'est ça. Et la chanson Zatos, Jan Koygo. Non, là, c'est n'importe quoi. Pardon, les Basques.
0: Jaikoko.
1: En tout cas, c'est votre enfance.
0: Oui,
1: et votre famille aussi.
0: Oui, c'est ma famille. Enfin, mes parents, mon père est basque, forcément. Et quand on faisait les repas de famille, les communions, tout ça, ben, ça se terminait toujours en chant basque. Et même dans la voiture, quand on partait, voilà, ça chantait dans la voiture basque, ça chantait tout le temps. Donc, j'ai été bercé aussi par cette culture-là et beaucoup par la musique.
1: Allez, grâce à Philippe Etchebest, on fait tous un tour au Pays Basque. Vous écoutez

0: Il s'appelle Gaztelu Zahar, et donc c'est une chorale, un groupe de chant basque.
1: Voilà. Mon cousin Jean-Bernard chante dans cette chorale, justement.
0: Ah, extra. Et ça, on peut aller les voir en concert,
1: enfin, ça oui, ils organisent, oui, c'est ouais. Vrai, parfois il y a des concerts qui se passent. Ils sont déjà venus à Bordeaux aussi, ouais. Il y a quelques années, mais ils tournent de temps en temps, effectivement, ouais.
2: Bon, super, en tout cas il y a plein d'albums qui sont disponibles sur les sites de streaming également. Gaztelu Zahar, premier choix extrêmement intéressant.
1: Qu'on n'entend pas souvent. C'est
2: hors des sentiers battus. Hein.
1: Ouais, ouais, c'est le genre de musique qu'on entend souvent sur les radios, mais c'est bien, justement. Je trouve, de faire découvrir.
2: C'est très bien. Alors Philippe Etchebest, le premier 45 tours que vous avez acheté, c'est Laisse-Béton de Renaud.
1: Laisse-Béton de Renaud, ouais.
2: Et vous n'avez même pas chippé, parce que franchement, vu les paroles de la chanson, Renaud, ça pouvait se voler, hein, à l'aise. Hein.
1: J'avais pas intérêt.
2: C'est vrai. Ah, fallait filer droit.
1: Oup, oup, oup, oup, oup. Ah non, ça c'était pas. On n'a pas été élevé comme ça à la maison.
2: Non. Donc vous écoutiez des chansons de Loubar, mais vous n'étiez pas du tout un Loubar.
1: Non, pas du tout. Ouais, non. Pas du tout. Non, c'était. Alors là, pour le coup, ça me rappelle vraiment d'un plein de souvenirs. Là, j'étais gamin, j'avais même pas 10 ans. Et j'ai adoré cette chanson. Donc avec mon argent de poche, je me suis acheté ce 45 tours. Il y avait Laisse-Béton face A et Je suis une bande de jeunes face B. Ah,
2: ouais, double raison d'aller chourer des 45 tours, là, franchement. Et alors, est-ce qu'il est venu un jour manger dans un de vos restos, Renaud ?
1: Oui, absolument.
2: Ah, c'est vrai.
1: Je l'ai reçu c'était à Chancelade, au château d'Héréna, à l'époque, quand j'étais. Il est venu dîner et il a dormi au château.
2: Ah, et alors vous avez osé aller lui parler ?
1: Bien sûr, mais bien sûr, je dis que j'étais fan, j'adorais. je connais plein de ses chansons. J'ai un album qui s'appelle Un Olympia pour moi tout seul. Je connais toutes ses chansons par cœur, pratiquement.
2: Ah là là.
1: Pratiquement toutes. Ouais, franchement, j'adore.
2: Alors, on l'écoute pour le plaisir du chef Etchebest, mais aussi pour le vôtre. Faut jamais perdre une occasion d'entendre Renaud râler un bon coup. Et Laisse-Béton.

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0: Les amis, j'en suis témoin. Le chef Philippe Etchebest connaît par cœur les paroles de Laisse béton de Renaud.
1: Ça faisait longtemps que j'avais pas chanté ça.
0: Oh là là. Ah ouais. Et joli brin de voix en plus.
1: Ben ouais, ça va, je me déberde.
0: Et alors dans Chef and the Gang, là, votre groupe, vous chantez et vous jouez de la batterie?
1: Ouais. Je chante Comfort Linum de Pink Floyd. Ouais. On joue en acoustique au départ pour le reprendre après avec tout le monde. Et je chante, c'est un peu moins fin, on va dire, je chante antisocial. Trust.
0: Si on tu bosses toute ta vie pour payer ta pierre tombale. Eh,
1: tu
0: trop bien.
1: Tu brasses un agent en lisant ton journal.
0: Tu marches tel un robot dans les couloirs du métro.
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0: Bravo.
1: Ça aussi, c'est mon adolescence, ça, Trust.
0: Ah, et voilà, on aurait pu faire une liste parallèle avec encore 10 chansons, quoi.
1: Et puis je les ai rencontrés en plus, que ce soit, Renaud, on en a parlé. Ouais. Trust, j'ai eu la chance et même de jouer avec Nono de Trust. On a joué à la Cigale.
0: Nono, le guitariste,
1: donc forcément, il est monté en guest sur Antisocial, il a joué avec nous. Alors, quand t'as le mec qui a joué Antisocial, je te dis pas la pression que tu as, quoi.
0: Ah, j'imagine.
1: C'est fabuleux, c'est extraordinaire.
0: Ah, ça, c'est plus flippant, par exemple, de jouer Antisocial sur scène avec Nono Krief de Trust que de servir un repas.
1: parce que je suis moins à l'aise, on va dire, sur la scène qu'en cuisine. Hein. Moi, ouais. je découvre ça. Ça fait 7 ans que je joue à la batterie, comme ça, un petit peu autodidacte.
0: Ouais.
1: Donc, c'est effectivement beaucoup de pression. Puis comme à chaque fois je fais quelque chose, je suis un petit peu attendu au tournant, il faut que je sois bon. Et moi, ça me va bien parce que ça m'oblige aussi à travailler et à être performant. Donc, j'adore ça.
0: Ouais.
1: C'est le genre de défi qui me plaît beaucoup.
0: Perfectionniste, même dans le rock'n'roll.
1: Mais surtout, puis on a un groupe de copains, ça joue, quoi, je veux dire. Et puis on reprend que des gros standards du rock, que des morceaux que les gens connaissent par cœur pratiquement. Donc le moindre pain, tout le monde entend.
0: Ça s'entend,
1: quoi. Donc,
0: c'est vrai.
1: Il faut être carré.
0: Allez voir Chef and the Gang s'il passe près de chez vous. Déjà, vous verrez Philippe Etchebest. Et en plus, vous ferez une bonne action puisque, on le rappelle, hein, vous donnez votre recette.
1: C'est pour les pompiers solidaires.
0: Pour les pompiers solidaires. Ça, c'est beau. Est-ce que vous faites du Elvis avec Chef and the Gang?
1: Non. Non, on fait pas d'Elvis. Moi, j'adore chanter Elvis aussi. J'aime beaucoup ça. Et j'ai écouté aussi pendant cette période Renaud, Elvis Presley, ça a été un des premiers chanteurs vraiment anglais. Parce qu'à la maison, on écoutait, je suis en basse, il y a beaucoup de chansons françaises. Il n'y a pas de trucs en anglais.
0: Ça n'existait pas.
1: On se demande, c'était n'importe quoi, en fait, en vrai. pourquoi t'écoutes ça? On comprend rien. Enfin, bon, bref.
0: C'est drôle.
1: C'était notre époque.
0: Ouais, oui.
1: Et donc, presque j'écoutais Elvis Presley en cachette, quoi.
0: Oh,
1: presque.
0: Et alors, c'est bien parce que vous m'avez choisi une chanson d'Elvis qui n'est pas la plus connue.
1: Non.
0: C'est Guitar Man.
1: Ouais, Guitar Man.
0: C'est parce que vous appréciez justement la performance à la guitare sur cette chanson est incroyable.
1: Et puis elle est super. Et puis à la basse quand ça démarre. Enfin, j'adore la tonalité, l'intensité de cette chanson. Elle est rythmée, elle est super. J'adore. Mais c'est vrai qu'il y en a Elvis Presley, il y en a tellement d'autres. Alors j'aime Elvis Presley dans la période un petit peu presque un peu vers la fin.
0: Un peu Las Vegas.
1: Ouais, exactement. Ouais, j'aime bien cette période-là. Et ça fait partie justement de Guitar Man de ces chansons-là. Il y en a plein, il y a Are You Lonesome Tonight, il y a In the Ghetto, Don't
0: Cry
1: Daddy.
0: C'est
1: super belle chanson d'Elvis Presley, quoi. J'adore.
0: Bah celle-là, elle passe jamais à la radio, mais elle passe dans Décibel ce soir grâce à Philippe Etchebest. Elle s'appelle Guitar Man et c'est Elvis Presley, en de petits vénards.

0: Elvis Presley dans vos oreilles en ce samedi soir, les amis. Vous devez cette régalade au chef Philippe Etchebest. C'est vrai. Eh ben, si vous n'étiez pas là, on l'aurait pas écouté. Voilà, Philippe Etchebest dans la 16e saison de Top Chef, ou la 17e, attendez, je ne sais plus. Non, il y en a eu 16, c'est la 17e. Ouais. C'est incroyable. Ça a recommencé le 4 mars avec un épisode à la montagne, puis un épisode à la plage. Prochain épisode ce mercredi à 21h10 sur M6 autour d'un hommage à Paul Bocuse. Et puis voilà, vous avez rendez-vous comme ça tous les mercredis soirs à 21h. Et dites, vous savez, vous déjà qui gagne ou pas? Je ne vais pas vous demander qui c'est, je sais que vous n'avez pas le droit, mais non, vous ne savez pas encore.
1: Mais non.
0: Et non, parce que la fin, c'est en direct, Top Chef. Mais oui, bien sûr.
1: Non, on ne sait pas.
0: Oh, non. Vous ne savez pas.
1: C'est dingue, hein. C'est bien fait, quand même.
0: C'est fou, c'est bien fait, cette émission.
1: Ouais.
0: Moi, ça marche à fond, en tout cas, pour moi. Et quand, en plus, je me rends compte que vous êtes un fan de rock, on se dit, il faudrait caler maintenant les tournages de Top Chef avec une tournée de votre groupe Chef and the Gang.
1: Comme ça, carrément.
0: Parfait.
1: Je prends, là.
0: Dites donc, en parlant de rock, faut qu'on parle de Metallica deux secondes, puisque quand vous nous avez envoyé votre liste de chansons importantes pour vous, vous dites que vos débuts en tant que chef ont été un peu marqués par Metallica et par la chanson Enter Sandman.
1: Ouais.
0: Pourquoi vous associez les deux?
1: Alors, à l'époque, je prenais ma première place de chef à Saint-Émilion et j'avais laissé Dominique, c'était nos débuts tous les deux à Toulouse. Et des fois, quand j'avais fini le service, je prenais ma moto, j'avais une grosse moto, et je filais à Toulouse de nuit et je me mettais Metallica dans les oreilles.
0: Pour retrouver votre amoureuse, mais c'est tellement romantique. Mais c'est génial.
1: Et j'avais l'album de Metallica dans les oreilles.
0: Ah ouais, le Black Album.
1: Ouais, superbe. Et là, je roulais.
0: Allez, tous sur la moto.
1: Ah ouais.
0: Avec le chef Etchebest qui file à 160 km/h vers l'amour.
1: On ne va pas le dire 160 km/h.
0: Ah oui.
1: C'est bien plus que ça. Mais bon,
0: 130.
1: Faut surtout pas le dire. Voilà.
0: 130.
1: 130.
0: Voilà. À 130.
1: 135, allez.
0: Par là. Voici Metallica.

0: Metallica, Enter Sandman, intact depuis 35 ans cette chanson,
1: ouais,
0: quand
1: ça
0: même.
1: Ça bouge pas. Hein. Et nous, on la joue en concert, on l'a dans notre playlist, et à chaque fois qu'on la démarre, les gens ils sont hystériques.
0: Et alors, est-ce que quand vous n'avez pas votre casquette de batteur-chanteur de Chef and the Gang, mais que vous avez votre casquette de Chef et Chebest en cuisine étoilée, vous pouvez vous permettre, par exemple, au début d'un service, de mettre une chanson comme ça pour motiver tout le monde ou pas?
1: Alors, on le fait pas. Non, on met pas de musique en cuisine.
0: Et puis jamais.
1: Non, parce que alors parfois en mise en place, ils en mettent un petit peu, mais pas pour mon service. Alors, ce qui est drôle, c'est que quand vous m'avez demandé de choisir la setlist, en fait, j'étais au pass, il manquait des chansons, et je mettais sur mon téléphone, je mettais les musiques. Donc j'avais Enter Sandman, il y en avait d'autres. Puis il y a notre assistante maître d'hôtel Inès qui arrive, elle me dit, chef, on entend la musique en salle. Pardon, c'est moi.
0: Trop drôle. Donc c'est formidable, vous allez dîner chez Philippe Etchebest et à un moment vous entendez Enter Sandman, vous savez pas.
1: Mais ceci dit, à Maison Nouvelle, c'est vraiment une expérience immersive.
0: Oui.
1: C'est ma maison, donc mon univers, et quand les gens arrivent, on les amène au bar, et c'est la playlist, c'est les Beatles. Il y a que des Beatles.
0: C'est trop drôle ça.
1: Que des Beatles.
0: Quelle bonne idée.
1: Ouais.
0: Très bonne idée. Ouais. Maison Nouvelle, donc restaurant bordelais, doublement étoilé.
1: Doublement étoilé, hein. Absolument.
0: C'est ça, bravo. Fait. Et puis il y a toujours la table d'hôte, le quatrième mur, étoilé Michelin.
1: Oui, une étoile Michelin.
0: 2018.
1: Ouais. Il y a aussi le classique, le petit dernier, il y a quelques mois qu'on a ouvert, là, sur la base des grands classiques de la gastronomie française, et le service en salle, ce qu'on ne voit plus, le véritable service, parce que c'est un vrai métier, les découpes, les flambages, le travail au chariot.
0: Ah ouais.
1: Ouais, c'est super. C'est top. Pour venir, vraiment, c'est super.
0: Rendez-vous à Bordeaux, les amis, avec Philippe Etchebest. Et rendez-vous dans 2 secondes, parce que vous vous demandez peut-être, une fois qu'il avait écouté Enter Sandman sur sa moto pour aller rejoindre sa dulcinée Dominique, qu'est-ce qu'il lui mettait dans les oreilles pour la soirée romantique? C'était pas Metallica.
1: Ben vous allez rien
0: voir.
1: À voir.
0: Vous allez voir. À tout de suite.
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0: Et notre invité, c'est le seul, l'unique, le chef Philippe Etchebest, qui est un grand amateur de rock'n'roll, ça vous l'avez compris depuis le début de l'émission. Ça va chef, ça se passe
1: très
0: bien?
1: Très bien, très très bien. Bon. Ça me rappelle plein de souvenirs, vous voyez.
0: Bah oui.
1: Je suis content.
0: Ça c'est le pouvoir de la musique, hein, ouais, c'est que ça nous remet dans des moments incroyables. Donc, juste avant la petite pause, on vous avait laissé sur votre moto en train de filer entre Saint-Émilion et Toulouse en écoutant Metallica à fond pour aller retrouver votre dulcinée Dominique. Et vous n'étiez pas encore marié à l'époque?
1: Pas du tout.
0: Oh là
1: non,
0: là.
1: C'était le début de notre...
0: C'était la drague.
1: De notre idée. Ouais, on avait passé le cap de la drague, mais c'était nos débuts, ouais.
0: Voilà. Et donc, il y avait une chanson d'amour que vous écoutiez ensemble et que je ne connaissais pas et que j'ai écouté grâce à vous.
1: Ah.
0: Angel in the Snow du groupe AA.
1: Ouais.
0: Alors bêtement, moi je suis habituée à Take On Me, à les groupes de AA, ces chansons de AA. Mais alors cette chanson-là qui est quand même un slow qui tue, ça vous ramène à...
1: Ouais, c'est une chanson qu'on aimait bien tous les deux, vraiment. Puis c'était une chanson d'amour, tendre, voilà. Alors c'est vrai qu'on fait le grand écart là,
0: entre Enter Sandman
1: et Angel in the Snow, mais c'est une jolie chanson d'amour, ouais, très bonne.
0: Et est-ce que, alors tout comme Enter Sandman vous ramène sur la moto, si... ce soir, en rentrant, vous mettez Angel in the Snow. Dominique, direct, elle va savoir. Elle va dire, on va danser un slow et tout. Est-ce que c'est une chanson que vous avez encore en commun aujourd'hui?
1: Ça fait longtemps qu'on l'a pas entendue. Ah, je crois que... Attends, je dis pas de bêtises. Non, c'est pas vrai, parce qu'on l'a écoutée il y a pas si longtemps que ça. Et c'est vrai que là, ça nous replonge dans plein de souvenirs.
0: C'est beau.
1: Ben oui, il y a plus de 30 ans, hein, déjà.
0: C'est beau, l'air.
1: C'est beau, oui.
0: Angel in the Snow. AA dans Décibels. Vous écoutez Ici, très bonne chanson de samedi soir. Faites un move si vous êtes assis à côté de quelqu'un qui vous plaît bien. C'est le moment.

0: Snow, signé AA, le slow qui tue, offert par le chef Philippe Etchebest, qui est ce soir l'invité de Décibel. Alors, on n'a pas entendu beaucoup de chansons en français depuis le début de l'émission. Il y a eu Renaud, quand même.
1: Oui, oui, oui.
0: Statut du commandeur, c'est normal. Et là, vous nous avez sorti un petit Michel Delpech derrière les fagots.
1: Exactement.
0: Le chasseur.
1: De la besace, là.
0: Ouais. Alors ça, c'est devenu la chanson non officielle, mais quand même très, très obligatoire des troisièmes mi-temps de rugby. Ça a un rapport avec ça, chef, peut-être ?
1: À l'époque, non, je me rappelle pas qu'on chantait non. Michel Delpech,
0: mais,
1: je crois que c'est devenu effectivement maintenant.
0: Pensais que c'est pour ça que vous l'aviez choisi.
1: Non, pas spécialement. Non. C'est une chanson, pas toute jeune cette chanson
0: non
1: plus.
0: Hein, années,
1: mais c'est une chanson que j'aime beaucoup et que non, j'aime bien chanter en karaoké.
0: Ça y est, on y arrive. Parce qu'en fait, depuis le début de l'émission, il faut que vous sachiez que, bah, évidemment, pendant les chansons, on coupe les micros, mais le chef, lui, ne s'arrête pas de chanter. Et donc, vous êtes un roi du karaoké, c'est vrai, vous adorez ça.
1: J'adore le karaoké. Je pourrais chanter plein de trucs et ne jamais m'arrêter. Non, mais j'adore ça. C'est vachement bien, puis c'est cette espèce de défouloir aussi un petit peu
0: exactement.
1: Karaoké, tout le monde.
0: Je pense que c'est bon pour l'âme aussi, on en sort
1: oui,
0: bien,
1: oui,
0: on
1: oui,
0: se
1: oui.
0: sent bien.
1: Oui, oui, absolument. Absolument.
0: Ah, après, il y a des cascades de karaoké. Hein.
1: Oui,
0: voilà, mais bon.
1: Ah, mais bien sûr. Non, mais c'est toujours un moment qu'on partage aussi avec des amis, c'est toujours sympa. Tout le monde peut participer, qu'on chante bien ou pas, peu importe. Mais là aussi, c'est un vrai défouloir.
0: Faites ça à la maison. Mettez-vous en mode karaoké pour Le Chasseur de Michel Delpech que vous connaissez forcément par cœur. Après avoir chanté à plein poumon pendant 3 minutes, vous vous sentirez tellement bien.

0: chasseurs. Vous avez bien chanté, les amis. Vous écoutez ici. Et on se fait un karaoké géant du samedi soir avec le chef Philippe Etchebest qui nous a concocté une playlist absolument délicieuse. Et donc, à un moment, il fallait qu'on écoute AC/DC. Ça fait partie des groupes incontournables. Ouais, bien sûr. Ça, AC/DC, quand on est fan de rock, hard rock.
1: Bien sûr. Ouais. C'est mon premier. Ça fait partie de mes premiers groupes de hard rock que j'ai écouté avec Iron Maiden. AC/DC. Alors, sauf que c'est plus facile quand même de jouer l'AC/DC que Iron Maiden en concert.
0: Ouais.
1: Iron Maiden, c'est très technique, c'est très compliqué. Mais on joue beaucoup d'AC/DC.
0: Et ouais. Ça. Et ça vous a fait aller jusqu'au Hellfest.
1: Oui. Avec,
0: vous avez joué au Hellfest, le festival métal.
1: Improbable. On y était deux fois. C'était une expérience extraordinaire, très rock'n'roll pour le coup, parce qu'on avait fait le Metal Corner sans faire de balance, sans rien. Les groupes s'enchaînaient. Allez, hop, bah, ouf. Allez, 5 minutes pour régler les cymbales, les crashs, les machins.
0: On vous a jeté sur ça.
1: Vas-y, et puis après, tu joues. Puis il y avait 6 ou 7000 gonzes en furie là qui disaient hey, chef, vas-y. Et en plus, avec des références de cauchemars en cuisine, ils y sortaient. C'était une drôlerie incroyable.
0: Mais ils sont très marrants, le public du Hellfest.
1: Ouais,
0: en
1: non,
0: plus d'être des amateurs de métal,
1: franchement,
0: c'est
1: oui.
0: drôle.
1: Et en plus, ils sont des amateurs. Donc c'est vrai qu'on avait préparé une setlist quand même spécial Hellfest, et on s'était régalé. C'était, alors pour le coup, c'est très rock, quoi. Là, c'était dans le dur, et puis tu vas, tu joues, quoi.
0: Mais quelle vie, chef Etchebest! Allez, on part sur l'autoroute de l'enfer avec AC/DC. Philippe Etchebest est aux commandes jusqu'à 21h.

0: Et il continue à chanter, mon invité, Philippe Etchebest.
1: Je ne peux pas m'en empêcher.
0: Irrésistible, Highway to Hell de AC/DC. Alors, on le disait tout à l'heure, pour vous, la musique, elle a vraiment un très fort pouvoir. Un petit peu comme une machine à remonter le temps. Vous écoutez une chanson et elle vous renvoie à un moment de votre vie.
1: C'est ça, ouais.
0: Et il y a un moment très fort dans votre vie, c'est quand vous avez adopté votre fils. Et il y a une chanson qui vous ramène à ce moment-là, c'est une chanson des Beatles.
1: Ouais. The Long and Winding Road, chantée par Paul McCartney. C'est la chanson que j'ai entendue, en fait, quand je suis entré dans le dortoir où il y avait tous les enfants, en fait, dans des lits. Et en fond musical, on avait The Long and Winding Road, mais version philharmonique. Forcément, ça m'a interpellé de suite.
0: Très beau souvenir, ouais. Et peut-être la raison pour laquelle maintenant l'accueil de votre restaurant, parce que les Beatles.
1: Oui, absolument. Et puis les Beatles, c'est un des groupes, je pense que c'est un de mes groupes préférés. J'avais tous les albums, je connaissais toutes les chansons, tous les accords, les machins, imbattable. je pense que je suis encore, parce que à chaque fois que j'écoute, je connais même les enchaînements, la musique qui arrive après sur tous les albums.
0: Ça, c'est un signe.
1: Ouais, c'est un signe, c'est pas bien là.
0: C'est de l'addiction. Et celle-là, alors, elle est pour le fiston.

0: je rigole parce que jusqu'au dernier mon invité, le chef Philippe Etchebesti, chante
1: imbattable.
0: Chaque note. J'adore, j'adore. Et ben vous savez quel autre invité a fait ça?
1: Non.
0: Jean-Louis Aubert.
1: Ah ouais, d'accord.
0: Eh oui.
1: D'accord.
0: Et vous l'avez choisi aussi ce soir, on l'écoutera.
1: Absolument.
0: Pour terminer l'émission, mais avant, on pouvait pas ne pas passer un moment avec vous à la campagne. Ce que vous m'avez dit dans quand vous m'avez envoyé votre liste de chansons, quand je suis à la campagne, quand je cuisine pour mes potes, moi c'est Pink Floyd.
1: Ouais, les Pink Floyd. J'aime bien, j'aime beaucoup les Pink Floyd.
0: Ouais. High Hopes, la chanson que vous avez choisie. En plus, c'est pas le Pink Floyd, soit des années 60 ou des années 70 ou même The Wall, etc. C'est un Pink Floyd plus récent.
1: C'est un Pink Floyd. Alors, il y a plusieurs raisons. Je me rappellerai toujours d'un concert qui a eu lieu à Bordeaux. J'avais pas eu les places. C'était Place des Quinconces et j'étais sur ma moto.
0: Ah, encore.
1: J'étais resté dehors, j'étais dehors et j'écoutais le concert et c'était incroyable. Forcément, j'avais le son et je me rappelle de cette chanson qui est très forte, que j'adore. Et bizarrement, on s'est dit avec Dominique, on s'est posé la question quelle chanson on aimerait avoir le jour de notre enterrement.
0: Cette chanson-là. Oh, wow.
1: Dominique, c'est Shape of My Heart, de Sting.
0: Ouais.
1: Et moi, c'est celle-là.
0: Vous, c'est celle-là. Bon, alors, en vous le souhaitant le plus tard possible.
1: C'est clair.
0: On écoute, c'est en plus, il y a les cloches et tout. Pink Floyd.
1: Ouais.
0: High Hopes pour le chef Philippe Etchebest.

0: David Gilmour, qui a eu 80 ans il y a quelques jours.
1: Ah, il a la foi.
0: Ah oui, toujours beau gosse, hein. Ouais. Incroyable. Et donc, c'était l'époque de l'album The Division Bell, High Hopes. Énorme chanson de Pink Floyd qui nous amène presque à la fin de l'émission, mais pas vraiment à la fin, puisqu'il en reste une. C'est donc Jean-Louis Aubert, mm-hmm. avec vous, mon seul invité du Décibel du samedi, à chanter par cœur toutes les chansons du début à la fin.
1: Et puis, ça pourrait durer longtemps, l'histoire. Hein.
0: C'est vrai, c'est clair. Vous l'avez rencontré, Jean-Louis Aubert?
1: Non.
0: Ah, pas
1: non,
0: encore.
1: Non. J'ai rencontré le batteur,
0: Colinka.
1: Ouais. Mais Jean-Louis Aubert, jamais. Et j'ai rencontré
0: Bertignac.
1: Ah, Louis Bertignac. Ouais. On a fait un truc avec lui pendant le Covid. En fait, on a joué, comme ça, vous savez, comme faisait beaucoup à distance. Ouais. Et on avait joué avec lui Bertignac, justement. C'était un Led Zepp. Je sais plus c'est quel morceau. Mais on a joué avec lui.
0: Oh, sûrement All Out of Love. Un truc comme ça, non?
1: Oui, je crois que c'était Wallot. Ouais, ouais. C'était ça, exact. Ah, oui. Exact.
0: Ouais. En tout cas, ça nous fait une très belle chanson de fin. Voilà, c'est fini. Jean-Louis Aubert, chef, merci, c'est fini pour ce
1: soir. Dommage, c'était bien.
0: Ouais, c'était bien, je sais. Mais moi, je suis contente parce que je sais que je vais vous revoir tous les mercredis à 21h10 sur M6 dans Top Chef. Et je vous souhaite une excellente 17e saison.
1: Merci.
0: Et puis le meilleur pour vos restaurants.
1: Il faudra venir me voir à Bordeaux.
0: Mais grave.
1: Si vous êtes là pour la fête de la musique,
0: Ah oui, hein. Vous jouerez à Bordeaux pour la fête
1: le restaurant,
0: de la musique.
1: Tous les ans, devant le restaurant, c'est une tradition. J'adore. Depuis 2017.
0: Merci beaucoup, Philippe Etchebest.
1: Avec plaisir, merci.
0: C'est fini.

0: pas Jean-Louis Aubert. Je sais que la chanson n'est pas totalement terminée, mais l'émission est finie. Et les amis, ben oui, il va être 21h. Juste le temps pour moi de vous dire que vraiment, le chef est de chez Best. J'étais déjà fan dans Top Chef et dans Cauchemar en cuisine. Mais là, quand je vois le choix de chanson qu'il nous a offert pour ce samedi soir, je suis définitivement conquise. Quel mec super. Merci Philippe Etchebest d'avoir passé ce petit bout de soirée avec nous. Et puis merci à l'équipe de Décibel qui était là aussi ce soir. Il y avait Iris Guitoni, il y avait Iki, Nicolas Bonzon et Franck Moilier. Et puis il y avait vous. C'est là-dessus qu'on se quitte et je vous donne rendez-vous demain à 20h. 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
2: 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Manu Chao, Je ne t'aime plus. La chanson préférée de Jérémy Frérot.
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4: Manu Chao, c'est un artiste qui a été assez important aussi pour moi quand j'étais gamin. Mes parents avaient un club de plage sur le bassin d'Arcachon.

Tous les étés, on se retrouvait sur ce club de plage. Et le soir, mon père faisait tourner cet album avec cette chanson qui s'appelle « Je ne t'aime plus ». C'est une petite Madeleine de Proust aussi, Manu Chao. Je ne t'aime plus.

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0: Saviez-vous que c'est la maman de Mika qui a inspiré le texte de son titre ? Elle me dit...
1: Les secrets de vos chansons préférées, Johan Guérin.
0: C'est le premier tube en français de Mika et il est né de reproches. En 2011, alors qu'il bloque en studio, il se souvient de sa mère qui est aussi sa conseillère. Il se souvient quand elle l'accablait de reproches. Tu gâches ta vie, tu ne sors jamais. Avec ses souvenirs, Mika note chaque pic sur son carnet. Il transforme cette engueulade familiale en un dialogue disco-pop irrésistible.

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3: Nous partirons. Klemt.
4: Fallait un jour poser les bases.
3: Parler de... Originaire du Mans, Klemt porte cette énergie des terres de province. Force tranquille, humilité, texte fort, l'essence de son écriture, l'émotion, la sincérité et le mot juste.

0: sirop. Klemmt, un coup de cœur ici même.
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0: Derrière la douceur du titre Pull Marine d'Isabelle Adjani se cache une œuvre d'une noirceur absolue.
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0: C'est le maître Serge Gainsbourg qui signe ce texte sur mesure en 1983. Et ne vous y trompez pas, le fond de la piscine, c'est le récit d'une dépression profonde, le cri feutré d'une tentative de suicide. Pour rendre cette sensation d'étouffement, Gainsbourg exige un mixage avec énormément d'écho pour que la voix d'Isabelle semble venir du fond de la piscine.

0: Pour sublimer ce malaise esthétique, c'est un jeune réalisateur nommé Luc Besson qui filme le clip. Il crée alors cette imagerie bleutée et mélancolique qui va marquer toute une génération. 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
2: Renaud, Mistral gagnant, bon la temps, chanson préférée de Grand Corps Malade.
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4: Est-ce que ce serait pas la plus belle chanson du monde, ça?
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4: C'est mon classique parmi les classiques. Si je devais garder qu'une chanson à écouter en boucle sur une île déserte, ce serait celle-là. Tout est dit dans cette chanson.

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1: Vous écoutez Camille Perrer avec T'as eu vent de nous deux.

0: La chanson parle de la passion pour l'écriture, la musique, le partage. Et la jeune artiste de Romans-sur-Isère s'est inspirée du roman d'Alain Damasio, La Horde du Contrevent. Camille Perrer, t'as eu vent de nous deux. Un coup de cœur ici de Romardèche.
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3: Alors attention, Karine, tu es comme moi, tu as la phobie des araignées.
4: Moi, toute araignée, mon vrai palais, ma chambre d'or.
3: Tu n'aimes pas les araignées, tu as peur.
5: Oui.
3: Oui, mais alors je vois que avant tu les tuais et maintenant tu essayes de les mettre dehors. Mais comment tu fais pour les mettre dehors?
5: Alors, c'est toute une technique. Hein. C'est un verre, une feuille de papier.
3: Oh là là.
5: Je mets le verre, je glisse la feuille de papier sous le verre.
3: Oui, mais.
5: Et j'essaye de les mettre dehors pour pas les tuer.
3: Mais oui, mais du coup, tu es obligée de t'approcher d'elles?
5: Bah ouais, mais je vieillis, donc je deviens un peu plus sage.
3: Ah, j'ai 60 ans, j'ai toujours pas la feuille et le verre. Hein. Moi, je quitte la pièce. Hein, si l'araignée est dans ma chambre, bien, je dors.
6: Tant que ma femme prend la patte. Mais vraiment, je te jure, il y a une araignée, elle la voit, elle va pas essayer de la chercher, elle va la choper, elle prend la patte et elle la remet.
3: D'accord, ta femme est folle.
6: Ah, oui.
3: Alors, donc toi.
5: Non, c'est pas possible encore.
3: Ouais, mais enfin, tu t'approches d'elle. Moi, je pourrais jamais. Hein. Ça, c'est pas possible. Alors, il paraît que tu fais aussi, tu regardes beaucoup de tutos et que tu essayes de faire de la couture.
5: Ouais, oui, en fait, quand je ne sais pas faire quelque chose, je regarde les tutos. Alors, la couture, c'est un exemple, mais oui, pour me lancer, pour avoir des modèles, pour avoir des idées, j'aime bien.
3: Bah, c'est bien, j'adore. Quelle fille curieuse de tout, j'adore. Tu m'expliqueras comment tu fais pour approcher les araignées, on se reparlera après l'émission. Alors, là, c'est le moment où tu peux marquer 3 points d'un coup, c'est la question à choix multiples. Je te pose la question, je te fais des propositions. Et à mon top chrono, tu as 10 secondes pour me donner ton choix. Je te mets une petite chanson de Jojo.
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3: Oh yeah. Oh, hey, hey. Voilà, ça, c'était la chanson de Le Cornu, il y a encore 3 secondes. Alors... On va parler de Johnny Hallyday.
6: Je te fais
3: attention.
6: Parier, hein, parce que...
3: Alors, Karine, combien d'albums studio Johnny Hallyday a-t-il publié dans sa carrière? Combien il y a eu d'albums de Johnny Hallyday? 25, 38, 51. Autant de Perfecto dans son armoire et de Harley dans son garage. Allez, combien d'albums Johnny? 25, 38, 51. Top chrono, 10 secondes.
6: Allez,
3: réponds-moi, chérie.
6: Karine?
5: Bah, 38?
3: Non, c'est 51. Entre 1960 et 2018, de Hello Johnny à Mon pays, c'est l'amour, sorti quelques mois après sa disparition, c'est presque 60 ans de chansons françaises et 51 albums. Voilà. C'est quoi ton morceau préféré de Johnny, toi, Karine?
5: J'aurais